0: réussi à me croire. Donc ça va, c'est mon petit frère qui a été puni, pas moi, heureusement, mais c'est de l'injustice.
1: Pour moi, on obéit tout le temps à ses parents, même si c'est un truc grave et tout, j'obéis.
2: Mais quand vous n'êtes pas d'accord avec vos parents, est-ce que vous échangez, est-ce que vous arrivez à discuter?
3: Oui, mais en fait, ils font ça pour notre bien, c'est pas parce qu'ils veulent pas.
2: C'est toujours pour votre bien?
0: Non, c'est pas vrai.
1: Quand par exemple, je suis pas d'accord avec ma mère, et elle me laisse m'expliquer, mais à la fin, elle dit toujours son dernier mot. Du coup, bah, c'est moi qui ai tort et c'est elle qui a raison, alors que c'est moi qui ai raison.
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6: Connaissez-vous la légende du chat-huant du Morvan ? On vous la raconte avec Sandra Amani, l'auteur des légendes et mystères du Morvan aux éditions Temps Impossible. Bonjour Sandra.
7: Bonjour Charlotte.
6: Dans le Morvan, on peut croiser un rapace étonnant, le chat-huant, un cousin du grand-duc et de la chouette.
7: Effectivement. Vous savez, dans le passé, on clouait ces animaux aux portes des granges pour chasser le mauvais sort.
6: Oui.
7: Cependant, cet oiseau n'a pas toujours eu l'apparence qu'on lui connaît aujourd'hui. À une certaine époque, on le surnommait d'ailleurs le Bel Ardent.
6: Racontez-nous.
7: Le Bel Ardent était l'un des plus beaux oiseaux du règne animal. Aucun autre volatile n'égalait sa beauté. Son plumage était pourpre et or. Ses yeux brillaient comme des diamants. L'hirondelle, en le voyant, maudissait ses ailes noires. Le rouge-gorge enviait sa splendeur. Mais cette beauté se voyait toujours de loin. Personne n'avait encore jamais réussi à attraper un Bel Ardent dans le Morvan. La légende raconte que cet oiseau était immortel. Malheureusement, le Bel Ardent avait très mauvais caractère. Égocentrique, narcissique. Il était en fait très seul. Par un soir d'été, un rossignol curieux se pose sur une branche de hêtre juste à côté de celle où se reposait le beau volatile.
8: Mais sire, je suis désolée de troubler votre repos, mais me ferez-vous l'honneur de m'accorder quelques instants? J'aimerais deviser un peu avec vous.
7: Le Bel Ardent lui jeta un regard dédaigneux et méprisant. Mais pour qui se prenait donc ce cuistre? Dérangé dans son sommeil, il n'était pas très disposé à perdre son temps avec un rossignol, d'autant plus que le chant cristallin de son voisin le rendait un peu jaloux. Lui-même n'avait pas été doté d'une aussi divine voix, et il le regrettait vivement.
9: « D'accord !»
7: répondit-il finalement.
9: « Mais dépêche-toi! Je n'ai pas le temps de m'attarder sur les requêtes des gringalets de ton espèce, rossignol !»
8: Ne vous inquiétez pas,
6: lui répondit le petit oiseau brun.
8: J'aimerais juste que vous me donniez l'une de vos superbes plumes. Mon épouse rêve de décorer notre nid avec et je lui ai promis que je ferai tout pour accéder à son souhait. Pas la plus grande, bien sûr. Une petite plume de votre magnifique robe fera l'affaire.
9: Te donner l'une de mes plumes ?
7: S'écria l'orgueilleux, outré devant tant de hardiesse.
9: Jamais personne ne m'a fait l'affront de réclamer un tel présent. Hors de ma vue, mendiant, et que je ne te revois plus. Dis à ton épouse que je n'ai pas pour habitude d'accéder à des requêtes aussi insolentes.
7: Choqué par tant de violence, le rossignol s'enfuit en poussant des petits cris. Ses compagnons, qui attendaient fébrilement son retour, le rejoignirent pour le consoler. L'affaire s'ébruita parmi les oiseaux et arriva bientôt aux oreilles du créateur.
9: Si je ne freine pas les élans de ce prétentieux,
7: songea-t-il,
9: il dominera bientôt tous ses semblables et se moquera totalement de moi. Il est de mon devoir de lui donner une leçon avant que le pire ne se produise.
6: Vient alors le jour de la rencontre entre Dieu et le Bel Ardent. À votre avis, comment l'oiseau du Morvan va-t-il s'en sortir face au Créateur ?
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6: À Avec son plumage pourpré or, ses yeux brillants comme des diamants, on retrouve l'oiseau, le bel ardent du Morvan face au Créateur. Une histoire de Sandra Amani extraite des légendes et mystères du Morvan aux éditions des Temps Impossibles.
7: Le bel ardent, imbu de lui-même, n'avait même pas peur face au Tout-Puissant.
10: Oiseau sans âme, je vais t'apprendre l'humilité. Désormais, tu ne susciteras plus la jalousie de tes congénères. Bien au contraire, ceux-ci détourneront le regard lorsqu'ils te verront. Va-t'en d'ici, et surtout, ne t'attarde pas de suite au bord d'un ruisseau ou d'un étang du Morvan. Tu risquerais de t'y noyer en contemplant mon œuvre.
7: Furieux, le bel ardent redescend alors sur terre. Autour de lui, les autres oiseaux commençaient déjà à chuchoter.
11: Oh, mais regardez-moi cet étrange oiseau !
6: S'exclame un petit moineau.
11: Il est vraiment laid ! Même les chauves-souris ont plus de charme que lui !
12: Dit une hirondelle. Les autres oiseaux éclatèrent de rire avant de regagner la forêt.
13: Qu'est-ce qu'il est moche ?
7: Pendant ce temps, le bel ardent cherchait un endroit pour se reposer. Sa rencontre avec Dieu l'avait agacé et il fomentait déjà une vengeance. Il arrive alors près d'un grand lac du Morvan. Soudain, posé sur la rive, il baisse les yeux. Aussitôt, il pousse un cri de terreur. Horrifié, il se demande qui est ce monstre qui le regarde. C'est alors qu'il comprend. L'horrible oiseau n'était autre que lui-même. Des plumes sombres avaient remplacé le somptueux plumage pourpre. Les yeux de diamant n'étaient plus que deux trous noirs, sans vie. Un chagrin immense le secoua au souvenir de sa splendeur d'antan. Non loin de là, une jeune bergère rentrait ses moutons. Elle s'arrêta près du ruisseau où s'attardait le prince déchu. Elle sursauta en le voyant.
14: Quel oiseau affreux ! On était ressorti tout droit de l'enfer ! Un chat-huant, à n'en pas douter ! Une vraie créature diabolique ! Vite, fuyons avant qu'il ne nous fasse du mal !
7: En arrivant à Saint-Léger-Vauban, elle fit le récit de sa rencontre avec le fameux chat-huant. À partir de ce jour, le bel ardent fut appelé ainsi. Le jour, il se cachait pour ne pas être vu, et le soir, il rôdait autour des chaumières en quête de nourriture. En plus, il n'était plus immortel. Ultime punition divine.
6: Mais l'histoire ne s'arrête pas là.
7: Souvenez-vous du petit rossignol qui avait demandé une des plumes du bel ardent. Un soir, en croisant le chat-huant pleurant, il lui dit
15: « C'est vrai que tu as été bien méchant avec moi, mais j'ai pitié de toi et si tu le souhaites, je passerai les nuits d'été à tes côtés. Peut-être que mon chant allégera un peu tes souffrances. »
7: Le chat-huant accepte, soulagé d'avoir enfin trouvé un confident. Il ignorait encore à quel point au cours des siècles, il serait rejeté et maudit.
6: Son calvaire ne faisait que commencer.
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16: Bernard, 68 ans, j'habite Marcilly depuis plus de 45 ans.
17: Votre grande passion, c'est la randonnée ?
16: C'est la randonnée dans tous les terrains, dans toutes les régions de France.
17: Ça a commencé comment, cette passion ? Enfin, qu'est-ce qui vous a mis le pied à l'étrier ?
16: Aller à l'école, pas le choix. En pleine campagne, on allait à l'école à pied.
17: Ça représentait quoi comme trajet, comme longueur de trajet ?
16: Quand j'ai commencé en primaire, dans la Nièvre, c'était 1 km 4 fois par jour. Et après, dans le Cher, c'était 3 km le matin et 3 km le soir, dans le milieu des bois, pour aller à l'école.
17: Et vous avez jamais eu les chocottes au milieu
16: non.
17: des bois ?
16: Ben non, c'est sain là-bas, au milieu des bois, c'est sain, il n'y a que du gibier. Le gibier est la peur de l'homme. Les oiseaux qui viennent le matin devant vous, là, qui se réveillent, le petit rouge-gorge, le petit merle, qui marche devant vous, là, dans la lumière, c'est magnifique. Le lever du soleil sur une dans un sentier où il y a une biche qui est en train de ou un cerf qui est en train de dormir, un chevreuil, c'est magnifique.
17: Je crois que la randonnée, ça commence tôt chez vous.
16: Oui, ça commence tôt. Même les enfants, mon fils, lui, il avait 6 mois, il commence à randonner avec nous.
17: À 6 mois, il marchait.
16: Ah bah, il était dans le dos. Je l'ai porté sur moi, mais j'avais ma fille avec moi aussi. Ils ont commencé de bonne heure.
17: Généralement, vous partez pour des randonnées de combien de kilomètres ?
16: Alors, quand on est sur Marseillais dans la journée, c'est 8, 10, l'été, 12. Et quand les week-ends, en dessous de 20, vous n'allez pas me faire plaisir. Je préfère 20, 25.
17: Et vous faites ça en combien de temps?
16: Alors, on marche à une vitesse moyenne de 6 km/h.
17: C'est un bon rythme, ça?
16: Oui, c'est un bon rythme.
17: C'est du plaisir, mais c'est aussi une mission. Une fois que vous êtes parti, on vous arrête pas.
16: Voilà. Alors, il y a des gens qui ont du mal à me suivre. Et alors, ils n'aiment pas randonner avec moi, parce que...
17: Ah, il y a eu des prises de bec, déjà?
16: Non, jamais, jamais. Non, mais avec le sourire.
17: Et vous pensez à quoi quand vous marchez?
16: À rien. À rien.
17: Ça a l'air génial.
16: Oui, c'est génial. À rien. On est là, on regarde la nature, on regarde tout. Le moindre... petite chose, ça m'émerveille.
17: Et quand vous partez en randonnée, vous êtes équipé comment?
16: Sac à dos, avec de la boisson, de la nourriture, des affaires chaudes, des affaires froides, de la crème solaire, des lunettes, une casquette.
17: Vous avez tout, quoi?
16: Oui, il faut tout. Je marche aussi avec des bâtons pompes.
17: Des quoi?
16: Bâtons pompes. C'est des bâtons avec un ressort à l'intérieur qui a différentes puissances, qui fait que là, c'est toute la partie supérieure du corps qui travaille. Les muscles, le cardio, les abdos, le dos... Ça les fait travailler. Et après, avec ce principe-là, ça allège toutes les articulations basses. Les hanches, les genoux, les chevilles. Alors, c'est comme on appuie dessus, ça nous relève le corps.
17: Le surnom de Robocop de Marseille, il est mérité.

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1: Laisse passer.
2: Sébelle vit dans le Vézélien quand elle n'est pas aux quatre coins du monde pour inventer des univers au cinéma ou à la télévision.
3: Monteur, la tour.
2: Cette iconesse d'adoption est chef décoratrice et elle est devenue la référence quand Hollywood veut filmer Paris. Un Paris plus vrai que nature, un Paris recréé, un Paris d'atmosphère. Anne Sebel a travaillé avec les plus grands, Spielberg, Clint Eastwood, Sofia Coppola ou encore Damien Chazelle. Et depuis 5 saisons, elle est aussi la directrice artistique de la série Emily in Paris, dont elle façonne l'univers visuel. Elle a inventé pour la série un Paris fantasmé, celui que les Américains adorent, les immeubles haussmanniens, les chambres de bonne, les placettes charmantes, les bistrots typiques. Une création qui part du scénario, puis elle imagine les lieux, les volumes, les couleurs, la lumière. Derrière chaque décor, il y a des croquis, des maquettes et des artisans qui reproduisent en 3D cet univers.
4: C'est du travail bien fait.
2: Pour une saison d'Emily in Paris, ce sont près de 180 décors créés, démontés, remontés. Un travail colossal qui a aussi un impact très concret. Certains lieux de tournage sont devenus de véritables attractions touristiques. Anne Sebel revendique un cinéma fait à la main, loin du tout numérique. Elle transmet d'ailleurs son savoir-faire à la Fémis, où elle forme la nouvelle génération qui, à son tour, saisira le réel pour bâtir, image après image, d'autres rêves de cinéma.
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5: Parfois dès l'enfance, on connaît son destin. Lionel Terray est à Grenoble le 25 juillet 1921. Sa famille, aisée, envisage pour lui un futur bourgeois, alors que lui n'a déjà que la montagne en tête. À 3 ans, il chausse les skis. À 5 ans, il cherche à escalader tout ce qu'il croise. Durant sa jeunesse, le grenoblois sèche régulièrement l'école pour aller crapahuter en montagne. Son déménagement à Chamonix pour accompagner son père malade ne va pas arranger les choses. À seulement 12 ans, il devient chef de cordée pour la première fois. Parallèlement, il se lance dans les sports de glisse et se taille en grandissant un petit palmarès, notamment en combiné descente slalom.
6: Ça c'est mes skis, ils ont fait deuxième à Grand-Montana, c'est ce qu'il a. Oh, j'ai une pêche les gars. Wouh !
5: Nous sommes alors en 1941, la future légende de l'alpinisme rentre à la formation Jeunesse et Montagne, ancêtre de l'UCPA. En plus de vivre pleinement sa passion, c'est là qu'il va rencontrer l'un de ses futurs grands amis, Gaston Rébuffa. C'est une nouvelle conception de la montagne que Lionel Terray découvre. Rébuffa, en avance sur son temps, anticipe déjà les ascensions de grands sommets. Pendant plusieurs années, les deux hommes alterneront expéditions en montagne et travaillent dans la ferme de Lionel. Leur coopération prendra une pause à la fin de la guerre. Lionel Terray entre dans la résistance où il intègre la mythique compagnie Stéphane.
7: Et bonjour !
5: Un groupe spécialisé dans le combat en montagne, encadré par les meilleurs alpinistes du moment. Leurs actions durant le conflit deviendront d'ailleurs une référence dans le domaine de la guérilla.
8: C'est le genre de type qui boirait un bidon d'essence pour pouvoir pisser sur ton feu de camp.
5: Après la guerre, la libération pour Lionel Terray, elle est autant politique que professionnelle. Il se lance définitivement et complètement dans l'alpinisme. Instructeur à l'école de haute montagne, moniteur de ski, puis guide de haute montagne, il aspire à protéger ce qu'il y a de plus important pour lui, sa liberté.
9: Belle activité, beau projet.
5: Il s'associe à cette époque à celui qu'il découvre lors d'une ascension et qui ne le lâchera plus, Louis Lachenal. Alliance de l'audace de Lachenal et de la réflexion de Terray, le duo démarre une des plus grandes épopées de l'ascension des Alpes.
10: Je vais faire le maximum, je me lance, je suis prêt.
5: Cette des mythiques enchaînent les performances et les records. La face nord des Grandes Jorasses, l'éperon nord des droites, la terrible face nord de Lager en Suisse qui leur prend seulement 2 jours.
11: Plus que quelques kilomètres et bientôt nous serons dans une bonne auberge.
5: Après ce dernier exploit, il est alors temps pour le duo de fusées alpines de se tourner vers un autre défi, direction l'Himalaya. Ils participent à la seconde expédition pour tenter de monter au sommet de l'Annapurna, soit la première fois qu'un homme marcherait au-dessus de 8000 mètres. L'expédition est un succès. Si Herzog et Lachenal sont les seuls à atteindre le sommet, Lionel Terray jouera un rôle considérable de soutien, notamment en portant son ami qui avait les pieds gelés pendant la descente du sommet. Les Français rentrent à Orly et sont accueillis en héros.
12: J'avais des papillons dans le ventre, c'est comme ça.
5: Pendant les 14 années qui suivront, Lionel Terray continuera de réaliser des exploits. Que les sommets impossibles soient soit dans les Andes ou dans l'Himalaya, il laissera sa marque dans l'histoire de l'alpinisme.
3: Ce Lascar est une légende comme le grand Manitou.
5: Mais quelle que soit l'altitude ou l'expérience, le danger est toujours là. Le 19 septembre 1965, dans le Vercors, Lionel Terray chute avec un ami lors de l'ascension des arêtes du Gerbier. Leurs corps sont retrouvés quelques jours plus tard. Le monde de l'alpinisme se rendra à Chamonix, où le Grenoblois sera inhumé pour lui rendre hommage. Lionel Terray, l'un des plus grands alpinistes de l'histoire, est un Isérois, illustre Isérois.
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2: 6h20, c'est votre rendez-vous, les gens d'ici. Tous les jours, nous mettons en lumière une personnalité qui fait briller notre région. Elle se confie au micro de Romain Bruno. Et aujourd'hui, direction la Tour Eiffel, à la rencontre d'une guide qui propose une visite immersive avec l'aide d'un casque de réalité virtuelle pour redécouvrir l'histoire de la Dame de Fer. Et depuis cette semaine, cette visite a été réactualisée pour plus de surprises. Romain, vous êtes bien devant la Tour Eiffel, elle est belle, hein?
7: Oh, qu'est-ce qu'elle est belle. En plus, je la regarde, cette Tour Eiffel, face à moi, en effet. Et j'ai à mes côtés, c'est Vladina, les cofondatrices et guide chez Viality Tour, qui propose... Ah, j'en dis pas plus, tiens, elle va nous expliquer. Bonjour Vladina.
13: Bonjour Romain.
7: Vous nous proposez une expérience immersive.
13: Absolument, puisqu'on propose une expérience au pied de la Tour Eiffel, mais à une autre époque. On la connaît, la Tour Eiffel du 21e siècle, mais est-ce qu'on connaît la Tour Eiffel du 19e siècle? Eh ben non, c'est ce qu'on vous propose de voir avec nos casques de réalité virtuelle.
7: Donc, on est avec vous, on enfile un casque, on s'arrête de temps en temps et on découvre quoi dans ce casque?
13: Alors d'abord, on découvre le chantier, la construction, et après on découvre l'exposition universelle et la Tour Eiffel dans son écrin d'origine, au cœur de cette exposition qui a marqué les esprits à l'époque.
7: Alors, si nous sommes aujourd'hui ensemble, c'est qu'il y a de la nouveauté.
13: Absolument, puisque c'est une visite qu'on a créée il y a déjà quelques temps et qu'on met à jour à chaque fois au fur et à mesure des remarques et des évolutions technologiques. Et là, c'est encore plus immersif avec des meilleures qualités d'image, avec plein de petits détails aussi qu'on rajoute au fur et à mesure, pour les petits, pour les grands, pour les goûts de tous.
7: Et ce qui est intéressant, c'est que vous êtes à nos côtés, vous en tant que guide, pour nous expliquer ce que l'on voit à travers le casque.
13: Tout à fait, je vous explique un petit peu ce que vous voyez autour de vous, à quoi correspondent les différents bâtiments, ce que sont en train de faire tous ces personnages qui forcément ont des réactions très différentes de celles que nous on a au 21e siècle. Et les gens posent des questions, réagissent, interagissent. Donc c'est vraiment une visite interactive aussi avec le guide et avec les autres participants du groupe.
7: Vladina, elle vous est venue comment cette idée de visite immersive avec un casque de réalité virtuelle?
13: C'est une idée qu'on a eue donc avec Michel, le cofondateur, parce que moi je suis guide à la base conférencière, je fais des visites plutôt traditionnelles. Et lui est une personne qui a toujours beaucoup de mal à se projeter. Comme il est plutôt à l'aise avec toutes les nouvelles technologies, on s'est dit qu'on allait combiner nos compétences. Moi, la guide, lui, voilà la réalité virtuelle. Et ça a donné Viality Tour.
7: C'est officiel, on peut voyager dans le temps grâce à vous et grâce à la technologie que vous avez mise comme ça à la portée de tous. Et je sens qu'on se reverra parce qu'au-delà de la Tour Eiffel, vous proposez une autre destination, ça s'appelle le Louvre.
13: C'est une autre aventure, voilà, c'est une autre histoire qu'on découvrira ensemble plus tard.
7: Merci beaucoup Vladina.
13: Mais de rien, avec grand plaisir, et je vous attends sur le Champ de Mars.
7: Voilà, venez tous franchement visiter et découvrir, redécouvrir la Tour Eiffel autrement.

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6: Adieu Naon.
7: Adieu. Oui, qui te beau parler d'expression Abe Boun Cachao. Littéralement, ça voudrait dire avoir une bonne dent. Mais en français, on dirait plutôt avoir un bon coup de fourchette.
6: Ah.
7: Qui est mis en des cousata qui nous cita, qui sont las dents qui utilisent, mais qui est français, qui est la fourchette. Ce qu'on peut remarquer qui est amusant, c'est que en occitan, ce sont les dents, alors qu'en français, c'est la fourchette.
6: Et qu'abête anecdotes?
7: De la même famille qui utilise souben à quelle expression? Surtout de l'homme grand paille, qu'on ait her hami qui vient de her et qui a toutes les assiettes. Dans la famille, on utilise souvent cette expression. Surtout mon grand-père, pour moi, quand j'ai très faim, que je mange beaucoup et que je finis les assiettes de tout le monde.
8: J'ai la dalle, j'ai faim, nourris-moi.
7: Mon petit frère qui est minge her, que la paiera mêlée ou la chichangle. Pramoukaï magre, koumye chichangle. Mon petit frère ne mange moins. On l'appelle plutôt la chichangle, le lézard. Car il est maigre comme un lézard.
6: Qu'est-ce qui t'agrade de meil?
7: Las glaces, qu'est né coffre-fort, une sorte de mes grands-pais.
6: Des glaces dans chez tes grands-parents.
7: Un coffre-fort entier.
6: Merci, sœur.
7: Adieu.
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1: Me voilà devant le gymnase Honoré et Jean Fleury. Quartier Coubertin, quoi. Alors, il y a les gars de la ville, là, qui sont en train de nettoyer tout ça. Les rues. Bon, je vais aller les embêter un petit peu. Peut-être même essayer de conduire, aller savoir. Sur un malentendu. Bonjour, je voulais savoir si je peux monter avec vous pour voir comment ça marche, votre petite machine.
2: On n'a pas, on a vraiment, vraiment pas le droit.
1: On met juste un petit tour.
3: Si vous voulez.
2: Oui, ok, d'accord.
1: Merci. Le volant est à droite.
4: Oui. Quand on n'est pas habitué, ça fait drôle la première fois, en fait.
1: Eh ben, il faudrait aller conduire en Angleterre.
4: Oui.
1: Comment ça marche, cette affaire?
4: C'est un joystick, c'est-à-dire qu'on fait descendre le joystick, les balais descendent, la machine démarre, on passe la vitesse 1, et puis voilà.
1: Alors, bon, les balais nettoient, donc ça envoie de l'eau et tout.
4: Ça envoie de l'eau, puis après... et ça ramasse toute la merde, si on peut dire comme ça, oui.
1: Voilà. Et ça la met où, toute la merde?
4: Ça la met dans la... Il y a une cuve à l'intérieur, ça la met tout à l'intérieur. Et après, quand en fin de matinée, on va vider.
1: Vous la videz où?
4: On la vide au jardin Le Coq. Il y a une benne affrétée exprès pour...
1: Ah, d'accord.
4: Voilà.
1: Vous êtes en train de faire un gros bouchon.
4: Mais c'est le service public. Mais après, c'est les premiers à être contents quand c'est propre.
1: Je peux conduire?
4: Non.
1: Eh bien, il y a une autre petite voiturette, tiens, on va aller le voir.
5: Bonjour.
1: Bonjour. Ah, c'est pas la même que celle de Jocelyn?
5: Non, parce que lui, c'est une balayeuse et nous, c'est une labeuse. Et il passe derrière nous.
1: Ah, ça y est, j'ai compris le truc. Je peux conduire?
5: Ah non, là, je peux pas, là.
1: Il y a un degré de conducteur, ça y a des conducteurs, ils conduisent les balayeuses et les autres, ils conduisent les laveuses.
5: Oui, parce que là, il faut passer un cassès. Parce que pour une balayeuse, il faut avoir le poids lourd et voilà.
1: Bon, Fabrice, il paraît que c'est vous le rigolo de la bande.
6: Peut-être. Vaut mieux rire au boulot que ça la gueule.
1: Moi, quand on a un Karcher comme ça dans les mains, on n'a pas envie parfois de donner un petit coup de Karcher de temps en temps, de faire des blagues, quoi.
6: On n'a pas trop le temps.
1: Bon, une petite blague vite fait sur un passant. Je peux essayer?
6: Non.
1: Oh, non. J'ai essayé de conduire, mais personne ne veut me prêter son matériel.
6: Non, c'est interdit.
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1: Taureau, je crois que c'est du 21. Ah non, je sais plus.
2: Savez-vous ce que c'est que l'astrologie ?
3: C'est les astronautes qui vont dans l'espace.
1: C'est l'espace et les constellations, le placement des étoiles.
2: Vous êtes de quel signe ?
3: Verseau. Moi, je crois que je suis taureau.
1: Moi, je suis taureau.
3: Moi aussi, je suis taureau.
2: Comment on a découvert que vous étiez de ce signe-là ? C'est grâce à quoi ?
1: Au mois de l'année, par exemple, le taureau, je crois que c'est du 21 mars jusqu'au 20... Ah non, je sais plus.
3: Moi, j'avais un petit carnet de jeu et il y avait un jeu. Si on réussit le jeu, on savait on était de quel signe.
4: C'est quand même magique, hein ?
5: Waouh, c'est fabuleux ! Et pourquoi on fait ça ?
3: Je sais un peu, Verseau, c'est de quel temps à quel temps ? C'est de la fin de janvier au début de février. Et moi, vu que je suis née le 31 janvier, je suis Verseau, du coup. Ça s'appelle des signes astrologiques. Et l'astrologie, du coup, c'est des signes astrologiques.
2: T'es taureau, ça veut dire que tu rentres, t'as besoin d'une étable ?
1: Non, c'est sur les qualités. C'est quand on est, par exemple, taureau, dans le mois où on est taureau, on n'est pas comme d'habitude.
2: Et vous êtes comment, messieurs les taureaux ?
1: J'en sais rien.
6: Il possède certainement des qualités, mais voilà. Lesquelles ?
3: Je sais pas, moi, je pense de l'émotion, beaucoup, beaucoup d'émotions. Après, je sais pas.
7: Comment je peux te montrer que je peux être fort et sensible, noble et affectueux ?
3: Les taureaux, par exemple, ce sont des personnes qui sont nées pendant les mois de taureau.
8: C'est logique.
1: Quand on est taureau, on se contrarie plus, on est plus vexé, alors que d'habitude, non.
3: Taureau, vu que les taureaux, c'est costaud, je pense que les taureaux, ils sont costauds. Enfin, ceux qui ont les signes astrologiques taureaux, ils sont peut-être très forts.
2: Et les balances, alors ?
9: Quand on était le signe astrologique balance, c'est-à-dire que quand il y a quelqu'un qui nous dit quelque chose, on va le balancer.
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11: Itinéraire bis à Maïl-Château cette semaine et aujourd'hui, je me suis arrêtée chez Olana, chez Amélie Moreau, ici à Maïl-Château. Amélie, bonjour.
12: Bonjour.
11: Olana, c'est quoi, Amélie ?
12: Olana, c'est une prolongation de moi. C'est mon entreprise, en fait, que j'ai créée en 2020. Et donc, c'est Olana, laine et savoir-faire. Et donc, en deux mots, tout est dit. Laine et les savoir-faire pour la transformer.
11: Cette laine, elle vient d'où ?
12: Elle vient du troupeau d'Adrien Salah, qui est aussi à Maïl-Château et qui est éleveur agro-pastoral, c'est-à-dire qu'il est éleveur itinérant. Et son troupeau est très intéressant pour la laine, puisque la race des brebis est Estalaine Mérinos. Et pour moi, c'est la Rolls des toisons.
11: Pratiquement, votre métier, il consiste en quoi ? Vous n'élevez pas les brebis pour la laine, mais vous arrivez à quel moment ?
12: Moi, le début, c'est la tonte annuelle. La source, c'est le tri de la laine. La compétence numéro un pour faire quelque chose avec cette matière, c'est de savoir trier les toisons.
11: Et ensuite, après le tri, on fait quoi ?
12: Alors, après le tri, on compacte toute cette laine récoltée dans des sacs qu'on appelle des curons. Et on l'envoie dans un lavage spécialisé pour laver la laine. Et ensuite, on va décider, donc là, pour le cas, c'est du fil à tricoter qui sera envoyé dans une filature française, toujours dans une recherche de faire un produit de qualité, voire haute qualité, et sur notre territoire.
11: Alors là, on a des pelotes de laine devant nous, parce qu'on est chez vous et que chez vous, c'est également à la boutique. On peut venir vous voir sur rendez-vous. Cette laine, quelles sont ses qualités ?
12: Alors, ce que vous avez sous les yeux, Catherine, c'est pas des pelotes, c'est des écheveaux. C'est le langage, c'est le vocabulaire lainier, écheveaux, et c'est la forme qu'on doit utiliser pour teindre. Et donc, les qualités du fil, c'est que la laine, c'est thermorégulateur, c'est respirant, c'est antibactérien. Ça nécessite peu de lavage, puisque s'il y a des odeurs, il suffit d'aérer son pull quelques heures à l'air libre. En fait, la matière reste vivante. comme sur l'animal en fait.
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11: Itinéraire bis à Maillé-le-Château cette semaine. Et aujourd'hui, eh bien, nous allons parler de pâturage itinérant. Adrien Salat, bonjour.
8: Bonjour.
11: Le pâturage itinérant, Adrien, est-ce que vous pouvez m'expliquer ce que c'est ?
8: C'est marrant parce que pâturage itinérant et itinéraire bis, finalement, ça rapproche un peu parce que on prend souvent les chemins de traverse, en tout cas des endroits moins fréquentés pour déplacer les brebis. Parce qu'en fait, donc c'est un troupeau qui est arrivé en 2021 et qui depuis se déplace uniquement à pied sur des trajets jusqu'à 5-6 kilomètres pour aller chercher des pâturages chez des céréales. Aller dans leur parcelle, après accord verbal effectivement, pour faire pâturer et puis dans une démarche de restauration de la fertilité des sols.
11: Restauration de la fertilité des sols, c'est-à-dire ?
8: Aujourd'hui, on se rend compte que les engrais de synthèse sont aussi limités et que ben il faut trouver autre chose. Et les agriculteurs, après avoir essayé toute une série de solutions, en arrivent à se dire que remettre des bêtes sur des parcelles qui souvent n'ont pas vu d'animaux d'élevage, en tout cas depuis au moins une génération et des dizaines d'années, ben, c'est potentiellement bénéfique.
11: J'aimerais bien que vous me parliez de vos brebis. Ce sont des brebis particulières, il y en a combien ?
8: Il y a une centaine de mères. Ce sont des brebis de race Estalène Mérinos. La race Mérinos, on la connaît pour la laine parce qu'elle est très fine, donc elle permet de faire du textile avec. Et on est sur une race spécifique puisqu'elle s'est développée sur plutôt l'est de la France, Alsace-Lorraine, croisée avec une race Württemberg d'Allemagne du Sud, qui donne une brebis de belle taille, avec une toison conséquente et une capacité à endurer les aléas climatiques extrêmes. Voilà, une race très plaisante à élever, même si c'est plus que de l'élevage. C'est vraiment, on partage, on passe du temps ensemble finalement.
11: Est-ce qu'on peut vivre de ce métier, Adrien ?
8: Oui, je vis de cette activité. Alors, on a parlé de la laine, mais j'ai aussi une activité de vente de viande. Donc, on nourrit aussi un territoire, donc on répond à un besoin. Et en ça, oui, ça me fait vivre, ça donne raison, ça donne sens à ma vie. Je pense que la question était aussi financière. C'est vraiment un combat. J'ai envie de dire que plus le temps passe, plus on pourra en vivre. C'est l'origine quasiment de la civilisation, du fait qu'on est passé de nomade à sédentaire. Donc tant qu'on sera sédentaire, c'est un métier qui aura du sens et qui répondra.
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11: Itinéraire bis à Maillé-le-Château, aujourd'hui encore. Et aujourd'hui, je me trouve au planétarium de Maillé-le-Château. Patrice Berger, bonjour.
13: Bonjour.
11: Un planétarium, c'est ma première question. Patrice, elle est toute simple. Qu'est-ce que c'est ?
13: Alors, un planétarium, c'est un lieu où on va pouvoir observer le ciel, comme si on était en pleine nuit, au froid. Sauf que là, on est bien au chaud et on a le ciel au-dessus de nous, mais il est en numérique, tout simplement.
11: Ce planétarium de Maillé-le-Château, il est né de quelle façon ?
13: Alors, il est né parce que on a une section dans l'association d'astronomie et nos contrées font que les samedis soirs, pour observer avec un beau ciel, ils sont très rares dans une année. Et comme on aime transmettre notre passion, on a dû trouver un autre moyen de la transmettre. Et l'autre moyen, c'est le planétarium.
11: Quand on construit un planétarium, on obéit à des règles quand même.
13: Oui, bien sûr, on est obligé, déjà parce qu'on a un ERP, on reçoit du public. Et puis, la particularité du planétarium, puisque, comme vous le constatez, c'est un dôme que l'on a au-dessus de nous, qui est notre écran.
11: On peut mettre combien de personnes, combien de spectateurs ici ?
13: 30 personnes.
11: Alors, qu'est-ce qu'on peut voir ? Là, en ce moment, moi j'ai la grande chance d'être au milieu du planétarium. J'ai un ciel, c'est le matin ou c'est le soir ?
13: Alors là, non, c'est le ciel actuel. On est en journée, là, pour l'instant, avec le soleil à l'endroit où il serait, bien sûr, si on n'avait pas les nuages au-dessus de nous.
11: Quels sont les types d'animations que vous proposez dans ce planétarium ?
13: Alors, on peut déjà observer le ciel du soir, comme on l'observerait en sortant à l'extérieur. On peut même observer le ciel comme il était il y a 2000 ans, ou comme il sera dans 2000 ans, parce qu'il sera différent, bien sûr. Alors ça, c'est la partie, je dirais, purement observation, comme on peut le faire à l'extérieur. Et on a aussi la projection de films qui sont spécifiques pour les planétariums, qui sont à 360 degrés.
11: Des films qui sont à la portée de quel public ?
13: Alors, tout public, on a des films d'animation pour les enfants, ça commence à partir de 5 ans. Et puis après, on monte crescendo, hein, et bien sûr, on a aussi des films pour adultes. Et pour adultes et enfants. On a des spécifiques pour les enfants, mais sinon on a des films tout public.
11: C'est un endroit assez magique, je dois le dire, avec une réverbération du son qui est incroyable.
13: Oui, c'est très particulier parce qu'en réalité le son reflète partout dans le dôme et parfois on est à l'autre bout du planétarium et on a l'impression que la personne est juste à côté de nous. Oui, c'est complètement magique hein, pour les personnes qui ne sont jamais venues. À chaque fois, c'est vraiment un émerveillement. Et quand on y revient, puisqu'on peut revenir pour voir d'autres choses aussi, hein, bien sûr.
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11: Itinéraire BIS à Mailly-le-Château, aujourd'hui encore, pour vous faire découvrir aujourd'hui un merveilleux métier. Gaëtane Millet, bonjour.
14: Bonjour.
11: Vous êtes vitrailliste, maître verrier. Est-ce que vous pouvez nous expliquer en quoi consiste votre métier ?
14: Mon métier consiste à la création et à la restauration de vitraux, que ce soit pour du particulier ou des vitraux de patrimoine, comme les églises.
11: Ce métier, vous l'avez approché de quelle façon ?
14: J'ai eu la chance de rencontrer Bernard Dubourg, un souffleur de verre, qui m'a transmis sa passion pour le verre au départ.
11: Votre amour du verre, Gaëtane, il est né de quelle façon ?
14: C'est la fascination par rapport à la matière, aux couleurs, aux reliefs, tout ce qu'on peut transmettre aussi à travers une création, c'est le partage.
11: Alors, ce vitrail, c'est totalement magique, on est dans votre atelier à Mailly-le-Château, parce que la boutique, elle est à Vézelay. Hein.
14: Tout à fait, la boutique est au 10 rue Saint-Étienne à Vézelay.
11: Et expliquez-moi, qu'est-ce qu'on a devant nous, là ?
14: Alors, pour l'instant, devant vous, vous avez donc des petits vitraux pour la décoration et montrer un petit peu tous les effets du verre qui sont destinés à la boutique.
11: Ce métier de vitrailliste, maître verrier, quelle qualité il demande, Gaëtane ?
14: Il demande beaucoup de précision, un grand travail de dessin, une connaissance sur ses verres. Le choix des verres est très important par rapport au rendu que l'on veut donner et une passion dépendante.
11: Quand on parle de vitrail, on pense souvent au vitrail qui prend la place d'une fenêtre, mais le vitrail, il se conçoit également à l'intérieur des maisons.
14: Tout à fait, le vitrail peut servir en miroir, il peut être aussi en séparation de portes, il peut être sur une cloison, il peut être une petite lampe décorative. On a beaucoup d'idées d'endroits différents pour mettre les vitraux.
11: Et puis, vous restaurez des vitraux. Et là, à côté de moi, il y a un vitrail d'église. Il arrive d'où, celui-ci ?
14: Celui-ci, c'est un vitrail qui arrive de Précy-le-Sec.
11: Est-ce que c'est exactement le même travail quand on crée un vitrail ou quand on le restaure ?
14: Alors non, quand on fait une création, on démarre à partir d'un dessin. On fait le dessin en taille réelle, qui va nous servir en fait de trame pour découper le verre. Pour une restauration d'église, on va conserver au maximum toutes les pièces qui sont en bon état, pas cassées, et on va remplacer uniquement celles qui sont inexistantes. Ce sont deux mondes très différents. Quand on fait de la création, on sait qu'on va laisser sa petite trace sur un vitre qui va durer plus d'un siècle.
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11: Itinéraire BIS, toujours à Mailly-le-Château. Cette semaine et aujourd'hui, je vous emmène dans un endroit magnifique, un endroit étonnant. Je suis allée au musée des outils d'autrefois. Jean-Louis Lajambe, bonjour.
15: Bonjour.
11: Dites-moi, ce musée ici à Mailly-le-Château, il existe depuis combien de temps, Jean-Louis ?
15: Ah, je réfléchis. Oh, plus de 5 ans, hein. Plus de 5 ans, oui, pas plus, je crois pas.
11: Qu'est-ce qui vous a donné envie de créer un tel lieu ?
15: Mon grand-père était ferblantier, j'ai donc récupéré tout son atelier, et c'est de là qu'il m'est venu l'idée de faire des métiers anciens.
11: Vous avez débuté avec combien d'outils ?
15: J'ai commencé avec une cinquantaine d'outils.
11: Et aujourd'hui, là, autour de nous, sur 3 étages, il y a combien d'outils ?
15: Je pense environ entre 4 et 5 000 outils, de différents métiers, évidemment.
11: Tous ces objets, vous les achetez ou on vous les donne ?
15: On m'en donne beaucoup. J'en achète très peu, en définitive.
11: Au fur et à mesure que ces outils sont arrivés dans votre musée, j'imagine qu'il a fallu que vous vous documentiez.
15: Oui, je me suis beaucoup documenté. Soit que j'allais voir des gens qui ont fait ces métiers-là, ou soit que je cherchais, mais dans les livres, hein, pas sur Internet.
11: Parce que lorsque les gens viennent visiter ce musée, ils vous posent énormément de questions.
15: Énormément de questions, oui, oui, ben c'est normal, et je peux répondre, voilà.
11: Ce musée extraordinaire, parce qu'il est vraiment extraordinaire, Jean-Louis, il est ouvert tous les jours ?
15: Oui, c'est ouvert tous les jours, à n'importe quelle heure, il suffit de me donner un coup de téléphone, voilà, un coup de fil.
11: C'est un vrai travail de mémoire que vous avez fait.
15: Oui. C'est vrai, j'aime ça, donc voilà, j'ai réussi à faire ça sans problème, quoi.
11: Vous êtes fier de ce travail quand même, j'imagine.
15: Oui, il y a quoi d'être fier. Parce que j'aurais jamais pensé avant de faire ça, voilà. Et puis, bon, il y a des métiers que j'avais en tête, donc comme le métier d'imprimeur, voilà, parce que j'ai fait un peu d'imprimerie dans le temps, j'ai travaillé pour un imprimeur, etc. Donc, j'ai commencé par ça.
11: Que vous disent les gens lorsqu'ils poussent la porte, comme moi, de cet écomusée des métiers d'autrefois?
15: Ils disent, oh, c'est pas possible, ils disent, voilà. Bien souvent, ces réflexions-là, c'est formidable, c'est bien présenté, ben oui, parce que j'ai ça dans... C'est moi, quoi, voilà.
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3: Un chanteur, oh là là, une des plus belles voix de France. Il est auteur et compositeur également. Il fête cette année ses 20 ans de carrière.
4: C'est comme ça, qu'est-ce que je peux faire?
3: Je sais ce que je veux. Je veux Christophe Willem dans mon émission. Et... oh, mon vœu est exaucé. Bonsoir.
5: Non mais l'introduction, bravo.
3: Toujours.
5: Non mais il y a un step là.
3: T'as vu?
5: Ah, si si, bravo.
3: On sait recevoir. En 20 ans, il a vendu 1 million de disques, sorti 6 albums et le 7e est en approche. L'excellent Christophe Willem est dans Décibel. Youpi. Christophe Willem, ou comme dirait Johanna dans Hélène et les garçons, mon cri-cri d'amour, comment ça va?
5: Ça va très bien, très très bien. Non, vraiment en pleine forme et tout, très content.
3: Bah moi aussi, il y a une nouvelle chanson, elle s'appelle Système.

0: Et voilà, il y en a qui n'ont pas besoin de logiciel pour chanter juste. C'est le cas de mon invité de ce soir. Non mais quelle voix, Christophe Willem.
1: Merci.
0: Système. On va en parler tout à l'heure de cette nouvelle chanson. J'essaie de gratter des infos sur le nouvel album.
1: Ah ouais, je sais que je te connais. Hein.
0: Voilà. Même si ton attaché de presse en coulisses, juste avant que l'émission commence, a dit « Sois sage et ne raconte pas tout ».
1: Non.
0: Donc voilà, débrouille-toi avec
1: baïonnée.
0: Ça. Mais je voudrais quand même... C'est un peu sexy, ça.
1: Oui, un petit peu, je trouve.
0: Ouh là là, il fait chaud. Il est que 20h03. Christophe, avant, il faut qu'on parle de la dernière fois qu'on s'est vu, c'est-à-dire Corsu Mezzu Mezzu.
1: Ah ouais. C'était fou.
0: Stade Vélodrome. Tu chantes. Il y a une quarantaine d'artistes qui sont là. Il y a 3000 choristes. Enfin, c'est complètement fou. Stade Vélodrome à Marseille et Patrick Fiori, donc qui fait chanter tout le monde en Corse. Cette chanson, Lettera d'Argentina, là, t'es en duo avec Alizé sur l'album Corsu Mezzu Mezzu. Mais ce soir-là, t'étais pas avec Alizé.
1: Oui, c'est avec lui, ça s'appelait Delia.
0: Ouais, c'est ça.
1: Et avec qui j'avais déjà chanté d'ailleurs. Il y avait une autre opportunité comme ça une fois en Corse. Ouais. Et du coup, Alizé pouvait pas être avec nous ce jour-là. Et c'est Delia qui l'a remplacé. Oula, et très très bien remplacé. Donc j'étais heureux de la retrouver. Et bah, puis, je pense que pour elle, ça lui a dit quand même une petite dose de stress supplémentaire. C'est coucou, on va chanter. C'est pas on va chanter au Troquet du Coin, c'est on va chanter au Vélodrome.
0: Au Vélodrome.
1: Ouais, non, c'était fou.
0: Autre moment de live que tu as vécu avant de faire ton retour avec System, c'est ton invitation au concert de Théodora.
1: Ah ouais.
0: Théodora qui a 20 ans et des poussières, qui a raflé 4 victoires de la musique cette année sur 5 nominations. C'est vraiment la chanteuse dont tout le monde parle. Elle faisait son premier Zénith de Paris et elle t'a invité, ça a donné ça. Quand tu seras...

0: gamins qui ont l'âge de la chanson.
1: Incroyable.
0: Et qui la chantaient. Et c'était un moment fou. Est-ce que tu peux me raconter comment tu t'es retrouvée au Zénith de Théodora?
1: Mais écoute, c'est l'histoire, elle est vraiment, vraiment folle. Théodora et son équipe, les deux, en fait, m'ont contacté via Instagram.
0: D'accord.
1: À peu près 3 semaines avant et m'a expliqué un peu le concept. Elle dit voilà, en fait, je serais hyper contente si tu me dis oui. On voudrait que tu viennes chanter double jeu sur scène. Alors moi je dis bah, d'accord, bah, c'est génial.
0: Enfin, t'étais familier flatté avec son travail à elle.
1: Ah, bien sûr, ouais, voilà. Enfin, moi j'ai toujours dit, tu vois, aussi bien du son que le travail d'image. Il y a un énorme travail d'image avec Théodora que je trouve fascinant. Enfin, pour moi ça me rappelle vraiment les grandes heures de Grace Jones, Jean-Paul Good, tu vois, les clips hyper travaillés. Donc elle fait beaucoup de bien, je trouve, à la musique française, vraiment. Et donc très très très flattée et en même temps hyper flippée. C'est-à-dire que t'arrives sur une scène du Zénith de Paris. Donc déjà, bon, c'est quand même assez flippant le Zénith, on dirait pas, mais quand même.
0: Si, quoi, il y a des milliers de personnes.
1: Oui, et puis là, t'es quand même dans une salle chauffée à bloc parce que c'était la première de Théodora au Zénith. Donc si tu veux, tu te dis, mais comment ça va se passer?
0: Oui, et comment je vais m'intégrer dans le show?
1: Mais complètement.
0: Oui.
1: Et en fait, Théodora, avec donc pas mal de guests, ce qu'elle a fait dans pas mal de shows, de concerts qu'elle a fait, et elle me dit, voilà, j'ai une personne avant toi, il y a Gims qui vient après, il y a Rema. Non, mais j'y attends, mais qu'est-ce que je viens foutre au milieu?
0: T'étais comment dans les coulisses?
1: Non mais je t'explique même pas. Une boule au ventre, j'ai perdu 47 kilos en allant sur scène. Non mais vraiment, et tout le pire, c'est que même mon équipe était là. J'étais là, non mais je vous en supplie, vous vous rendez pas compte le trac que j'ai, c'est quand même hyper flippant. Et plutôt que de me dire, mais non, ça valait. Non, franchement, c'est vrai que c'est chaud. Non, mais vraiment, ils me disaient ça.
0: Ils sont terribles.
1: Mes amis et tout avant. Ouais. Parce que, évidemment, quand elle m'a proposé, je dis, mais moi, je dis oui, tout de suite. Puis après, tu dis, après, tu réfléchis, en fait.
0: Et tes proches, ils commencent à te dire, t'es vraiment courageux, hein, d'y aller.
1: Ah non, mais je te jure, après, par contre, c'est là que je me suis dit, mais c'est dingue. Tu vois, ma nièce, qui a 20 ans, justement, hyper fan de Théodora, comment te dire que je suis son tonton préféré? C'est-à-dire que d'un seul coup, non, mais t'as chanté avec Théodora, quoi. Ouais. Mais tu la connais bien, t'es pote avec. Bah, je dis, on va pas non plus faire une bouffe tous les 4 jours. Mais, bah, il y a une rencontre artistique qui s'est passée, qui a été vraiment géniale. Parce que vraiment, je tiens à le dire, mais vraiment, elle a été, mais d'une générosité, elle, toute son équipe, vraiment. Dès que je suis arrivé, on répète l'après-midi, le dimanche après-midi, tout le monde hyper cool. Mais que ce soit, je te dis, du manager, du technicien, des danseurs qui étaient sur scène, en disant, oh, mais quand on a vu que t'étais là aujourd'hui, on a halluciné. Elle nous avait dit, elle nous avait parlé de l'idée, mais on savait pas si t'allais venir ou pas. Enfin, vraiment, c'était hyper bon enfant, super ambiance. Vraiment à l'image de ce qui s'est passé après sur scène avec le public, qui était carrément improbable. C'est-à-dire que tout le monde connaissait la chanson, mais par cœur.
0: Est-ce que tu en doutais de la qualité intemporelle et du tube qui dure de double jeu? Est-ce que là, tu te l'es pris un peu en pleine poire?
1: Bah là, franchement, ouais. C'est-à-dire que le côté intergénérationnel comme ça, j'avais pas idée que c'était à ce point. Et après, si tu veux, on a vachement parlé, ils m'ont dit, mais non, mais tu te rends pas compte. En plus, il y a une trend sur TikTok qui existe depuis pas mal de temps. Et donc, c'est vrai qu'il y a tout un tas de jeunes qui se sont emparés de ce titre. Et je pense qu'aussi, Théodora, c'est ça qui la faisait marrer. C'était de se dire, bah attends, on va lui demander de venir, vu que tout le monde est un peu en train de reprendre le titre, ça serait génial qu'il accepte. Et bon, bah du coup, je l'ai fait. Mais c'était fou, tu vois, vraiment. C'était comme dans mes concerts, c'est-à-dire que vraiment, tu vois, je lâchais le micro, tout le monde connaissait les paroles, enfin, j'ai trouvé ça ouf, et c'était tellement, tellement bienveillant. Il y avait beaucoup de bienveillance dans cette salle, et tu vois, avec tout le bordel qu'on vit en ce moment, ça fait vraiment du bien. Tu dis vraiment, la musique a ce pouvoir, je pense que qu'aucune autre chose ne peut avoir de fédérer à ce point-là, et j'ai trouvé ça fou.
0: On va se plonger maintenant dans une nouvelle chanson qui s'appelle

0: système. Premier extrait de ton 7e album.
1: Ouais. C'est vrai que c'est le 7e album, c'est vrai que ça passe très très vite.
2: Ouais.
0: Et 20 ans de carrière, c'est très mignon d'ailleurs, parce que avant de lancer System, la nouvelle chanson, et donc finalement de mettre en place tout ce 7e album et d'annoncer ton retour, t'as fait un petit récap des 20 dernières années.
1: Bah carrément.
0: Et que évidemment que la première fois de ta vie que t'étais en studio pour enregistrer ton premier album, si on t'avait dit on se retrouve pour le 7e avec 20 ans de carrière,
1: j'aurais dit mais c'est une blague, je pense que ouais. Pas du tout. Non mais c'est ça qui est fou en fait avec ce métier, c'est que t'es tellement dans une dynamique, tu rencontres tellement de gens et que la musique, on en parlait tout à l'heure, mais la musique ça sert à fédérer, ouais. Et en fait toutes ces rencontres ça te nourrit énormément aussi. Là sur ce nouvel album justement, bah, comme System par exemple, j'ai bossé avec une nouvelle équipe aussi, donc c'est Noé Tristram et Marceau, c'était la toute première fois que je bossais avec eux,
0: okay.
1: Donc je me suis amusée, il y a aussi des équipes plus anciennes, donc on a mélangé tout ça et c'est toujours enrichissant parce que c'est vrai que nous on voit pas le temps passer. Réellement, c'est-à-dire que quand on me dit 20 ans, tu vois, quand vraiment j'ai réalisé que ça faisait 20 ans, en fait, moi j'ai l'impression que c'était hier, en même temps que c'était une autre vie. Enfin, oui. Tu vois, il y a un truc un peu bizarre, comme quand tu vis un truc qui chamboule littéralement ta vie, en fait, parce que réellement, la nouvelle star a complètement chamboulé ma vie.
0: Et c'était il y a 20 piges.
1: C'était à 20 ans, ah, exactement.
0: Ouais. C'est fou. Et alors, ce qui me fait plaisir, c'est que tu dis que tu t'es amusé pour préparer ce nouvel album, parce que si on rembobine un peu, avant Covid, il y a ton album Rio en 2017, ouais. L'après Rio, c'est pas passé très bien.
1: Ouf, non, voilà. Carrément.
0: T'as pas kiffé le disque, alors que je trouve sous-côté, parce que moi je le trouve vraiment cool, mais en tout cas, il a pas marché autant qu'il aurait dû, donc tu perds un peu confiance,
1: ouais.
0: Tu perds un peu envie.
1: Exactement.
0: Bim, 2020, le Covid.
1: Ouais, par-dessus, histoire d'en mettre une petite couchette.
0: Ouais. Et finalement, quand même, tu reviens avec Panorama en 2022, qui cartonne, qui fait une très belle tournée et tout. Et donc, mais oui, moi, je me suis dit, bon.
1: Dans quel état d'esprit
0: j'étais ? Dans quel état tu aimes de retourner à ta table de travail, finalement ? Est-ce que, voilà, on est plutôt confiant ? Est-ce que tu as gardé cette confiance et cette joie de Panorama ?
1: Alors, en vrai, je ne suis pas dans un truc de confiance. Si tu veux, je suis plutôt dans un truc, mais je pense que c'est justement, tu parlais de l'échec de l'album Rio, entre autres.
0: Oui, enfin, relatif, hein, parce qu'il a quand même existé, ce
1: disque. Oui, il a existé, mais c'est vrai que ça n'a pas été accueilli, oui, comme j'aurais aimé. Ouais. Et si tu veux, à chaque fois, les gens se disent « Ouais, c'est un truc d'ego quand les artistes ont des échecs. » C'est pas là que ça se situe, en fait. C'est surtout que nous, en fait, quand on défend un projet, on est la face visible,
0: oui,
1: de tout un tas de gens avec qui on travaille, que ce soit des auteurs, des compositeurs, la maison de disques, ton équipe, en fait, si tu veux. Et d'un seul coup, tu te dis « Merde, j'ai failli, quoi. » Donc c'est cette sensation, si tu veux, de pas avoir été à la hauteur aussi de tous ces gens qui, oui, te font confiance.
0: Et leur travail et leurs efforts.
1: C'est ça, ouais, qui te met un coup, en fait. Mais
0: t'as mis du temps.
1: Ah ouais.
0: Entre Rio et Panorama, il y a eu,
1: ouais, c'était assez long entre, ouais, les deux. Bah alors après, tu l'as dit aussi, après il y a eu le Covid, oui, qui a quand même mis tout à l'arrêt. Et en même temps, si tu veux, toutes ces expériences-là, tu vois, je pense que quand tu es au début d'une carrière, tu crains absolument le moment de l'échec, parce que tu sais que ça va arriver. C'est-à-dire que moi, si tu veux, le truc qui était écrit, quand tu gagnes une émission et que tu vends énormément de disques d'un coup avec un tube comme Double Jeu,
0: ouais,
1: un moment, tu sais que tu vas avoir un petit mur sur ton chemin.
0: Ah, donc t'attendais le retour de bâton. Tu
1: alors,
0: t'es dit,
1: j'étais
0: ça arrivera
1: pas
0: un jour.
1: En mode, tu sais, comme j'attends le bus, je vais attendre le mur, mais je me disais, ça va quand même arriver. Ouais. Tu vois, tu le sais, en fait, parce que bah, mathématiquement, de toute façon, dans la carrière d'un artiste, t'as des hauts, t'as des bas. Et en fait, tu vois, ce que je dis souvent, là, quand je croise des artistes aujourd'hui, en développement, il y a plein de nouveaux talents que je, ouais, trouve assez hallucinants. Je leur dis, arrêtez d'anticiper ou de craindre ça. Je pense qu'il faut vraiment accueillir littéralement le truc, parce que moi, réellement, tu parlais de Rio, mais l'échec de cet album-là, en fait, moi, c'est vraiment ce qui m'a vraiment construit. C'est-à-dire que quand à un moment, tu as la sensation que tu n'es plus vraiment en pilote automatique et que tu dois réellement retrouver la raison première pour laquelle tu fais les choses, bah, tu vas vraiment puiser en toi et du coup, ça te donne une force très différente. Donc moi, vraiment, tu vois, l'étape Rio, qui m'a permis d'aboutir après avec Panorama, et là, ce nouvel album, j'arrive pas en me disant, oh, bah, c'est super, Panorama a bien fonctionné, donc celui-là, c'est pareil, ça va y aller.
0: Ouais.
1: Non, là, j'y vais avec quelque chose. Je me suis beaucoup amusée. C'était très, très, très libérateur, cet album, vraiment. Parce que déjà, j'ai recomposé, j'ai réécrit, ouais, sur Panorama, je voulais pas, parce que j'étais sur le trauma de l'album Rio, donc je ne voulais pas du tout. Tu vois, j'étais vraiment dans ce truc-là.
0: Ouais, donc t'as réglé des trucs.
1: Ouais.
0: Ça, c'est bien.
1: En tout cas, vraiment, et il y a eu beaucoup, beaucoup de bienveillance. Tu vois, toutes ces équipes avec qui j'ai bossé sur le nouvel album, eux, si tu veux, ils sont cette image-là. Ben, on parlait d'ailleurs du public Théodora, mais ouais, j'ai bossé avec des équipes plus jeunes. Eux, ils sont sur ce truc, mais tu te rends pas compte, en fait, de qui tu es et de ce que tu représentes pour une génération, en fait. Enfin, il y a certains qui m'ont dit, mais nous, en fait, limite, quand on t'a vu à l'Investa, on s'est dit, ah bah, nous aussi, on peut faire un truc, parce que d'un seul coup, tu sortais complètement des sentiers battus. Donc, ouais, si tu veux, on se rend jamais compte de l'image qu'on envoie aux gens. Alors évidemment, tu as des haters, des gens qui t'aiment pas. Bon, ça, à la rigueur, ça existe toujours. Mais c'est bien aussi d'accepter les compliments et les choses qui te poussent, en fait. Tu vois, plutôt que t'es toujours là à t'excuser d'être là, bah merci, c'est gentil. Non, il faut les accueillir. Faut les accueillir parce que c'est aussi ce qui te permet de grandir et d'évoluer, en fait. Donc cet album, le nouvel album, j'ai vraiment travaillé avec ce côté totalement libérateur de, il y a absolument aucun tiroir, aucune case. On s'amuse. On fait un album qui, moi, me fait du bien, qui nous fait du bien à tous. Hein, toutes les équipes avec qui je bosse sont vraiment à fond dessus. Et on se dit, bah voilà, évidemment, on espère que le public le recevra avec autant de plaisir que nous, on a eu à le faire. Mais en tout cas, si tu veux, c'est très, très, très libérateur. Et c'est d'ailleurs ce qui a amené le mec qui fait les questions-réponses, carrément.
0: J'adore. Vas-y.
1: C'est ce qui a amené vraiment le thème de l'album. Le thème de l'album, c'est vraiment la liberté, mais avec un grand L, tu vois. On parle vraiment de liberté, de tout ce qui bloque notre liberté. C'est pour ça que Système...
0: Oui, alors Système, dans tout ça.
1: On trouvait ça cool que ce soit le premier single, parce qu'on se disait, voilà, c'est intéressant de se dire, puisqu'on va parler de liberté après, bah, un des trucs qui bloque beaucoup notre liberté aujourd'hui, ou qui nous enferme un peu, c'est tous ces différents systèmes dans lesquels on est tous, volontairement ou pas, un peu enfermé, que ce soit les réseaux sociaux, que ce soit le système politique, le système amoureux,
0: le patriarcat.
1: Non mais le patriarcat.
0: Non mais ça va mieux.
1: Non mais
0: tu vois, un mot toutes les 5 minutes, mais quand ça sort, elle est contente.
1: Non mais tu vois ce que
0: oui,
1: je veux dire
0: oui,
1: ou pas
0: oui. On est dans des carcans.
1: Ouais, on est dans des carcans. Et si tu veux, Système, c'est pas du tout un titre qui dénonce genre le point levé. Non, c'est pas ça. C'est juste une question de dire, ok, on est tous là-dedans d'une manière ou d'une autre. Faut juste en avoir un peu conscience, ça permet de faire un petit pas en arrière et voilà, de le tenir à distance et pas être les deux pieds dedans. Et pour moi, ça, c'est une des étapes qui permet de retrouver un peu notre liberté. Et notre liberté, pour moi, c'est d'être un peu plus connecté avec soi-même, plutôt que d'être connecté avec tout ce qui est autour de nous en permanence. Ouais. Et donc, c'est ça un peu le point de démarrage de l'album.
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0: t'aime. C'est Christophe Willem qui est de retour. Le carcan dans lequel on est, donc constat joyeux et sautillant, mais constat quand ouais. même. Du coup, c'est la chanson qui va ouvrir l'album. Ça va raconter une histoire un peu dans l'ordre.
1: Il y en a une autre avant qui ouvre l'album, okay.
2: Qui est La Route, qui parle d'une route où ça parle vraiment. C'est pas le titre. De toute façon, je ne te donnerai pas le titre.
0: De l'album. Ah, ouais, c'est
2: même
0: ça.
2: Même pas le titre des autres chansons. Non, titre, peut-être, je t'en lâcherai un ou deux. Ouais. Mais non, la première chanson, là, telle que c'est en train de se profiler, parce que tous les titres sont faits. Là, on est en train de peaufiner la production, en vrai.
0: Ah, mais c'est un bon moment, ça.
2: Ah ouais, non, mais c'est le meilleur. Parce que c'est là que tu dis, alors, jusqu'à où on va aller, tu vois. Donc ça, c'est assez kiffant. Pour le coup, c'est vraiment le moment que j'adore. Et il y a un titre qui parle d'une route. Voilà, cette route vers le bonheur, ce qu'on
0: cherche.
2: Sur
0: la route de Memphis ?
2: Ça pourrait, mais non, ça n'est pas celle-là. Donc c'est plutôt ce titre-là qui parle de ce chemin qui ouvre. Je pense que c'est celui-là qui ouvrira l'album et puis après ça évolue.
0: Ok. Et après
2: le
0: on va donc vers
2: le début,
0: vers la liberté. En
2: exactement.
0: Tout cas,
2: et on va aussi bien dans la liberté, la libération au niveau des textes qu'au niveau du son. Toute l'équipe qui est autour, eux sont dans ce truc justement. Ils sont très contents de l'album et ils sont aussi dans ce truc de dire mais là on a l'impression qu'on retrouve un peu ta folie en fait, ce côté un peu justement hors cadre où on n'arrive pas à te mettre dans une case. Et c'est ça aussi qui m'a vachement stimulée sur cet album, c'est quand je posais la question à toutes ces équipes que je connaissais pas forcément, qui me connaissaient que à travers ma musique, et tous me disaient bah nous en fait le truc qui nous excite c'est qu'en fait on n'arrive pas trop à te mettre dans une case. Tu peux faire un truc très variété française, tu peux faire un truc un peu plus soul, tu peux faire un truc un peu électro. Et donc, du coup, on a ce truc où on n'arrive pas vraiment à te cerner totalement. Et en fait, si tu veux, c'est ça aussi qui a vachement marqué la dynamique de l'album, c'est de se dire, mais si, en fait, mon style musical, c'est justement d'écouter moi ce qui me parle.
0: Ouais, et de pas choisir forcément.
2: Et ouais, et de garder tout cet éclectisme-là, en fait. Et si tu vois tous les albums que j'ai pu faire depuis le début, c'est vrai que chacun est un peu dans un registre différent, parce que c'est ça qui m'amuse. Il faut qu'on s'amuse quand on fait ce métier.
0: Assemblons les pièces du puzzle, mes petits Hercule Poirot. Nous avons une chanson, Système, qui sera sans doute en deux dans l'album, rapport à la première chanson, une reprise de Sur la route de Memphis, ou Sur la route toute la sainte journée de Palmas. On n'est pas encore bien sûr, mais ça sera la première. Et donc tout ça à l'automne 2026.
2: Exactement, automne. D'accord. Et alors la vérité,
0: non mais je
2: te dis que la vérité, c'est pourquoi il y a pas, je te donne pas de titre, je n'ai pas encore de titre.
0: Ah mais ça c'est déjà une information, le fait là, que le titre soit pas là.
2: Mais pourquoi ? Alors pourquoi ? Mais tu vois, tu vas me demander pourquoi.
0: Pourquoi Christophe ?
2: Alors pourquoi ? Parce que tout simplement, cet album parle de liberté. Mais je vais pas appeler l'album Liberté. Enfin, c'est pas possible.
0: Ou Freedom.
2: Quoi, tu vois. Non, mais, oui, mais tu vois, en anglais ça passe, mais en français non.
0: Non,
2: tu vois.
0: C'est pas ouf.
2: Donc non. Donc j'ai plein d'idées. Et à chaque fois que j'ai une idée que je trouve intéressante et tout, je trouve que c'est trop réducteur. Et donc ça n'évoque pas suffisamment ce que je dis dans l'album. Tu vois, non, mais réellement.
0: Attends, on a Internet. Je vais chercher.
2: Et évidemment, j'ai
0: chant lexical de la liberté. Est-ce que tu as tapé dans Google chant lexical de la liberté ?
2: Alors vas-y.
0: Ben voilà, parce que moi je fais des études littéraires. Pendant que toi, là, tu faisais la nouvelle star.
2: Vas-y, surtout, tu viens de trouver un titre.
0: Chant lexical de la liberté. C'est parti. Émancipation.
2: Je l'ai évoqué un moment.
0: C'est pas mal.
2: Si.
0: Démocratie. Ben, en 2027, c'est emmerdant.
2: C'est dur.
0: Choix. Choix, ça fait un peu. Non, ça va pas.
2: Et en plus, alors important.
0: Libération.
2: Alors, tu sais pourquoi je choisis, ça va pas.
0: Pourquoi?
2: Là, je te donne une autre info.
0: Parce qu'il y a une chanson.
2: Il y a une chanson, pour le coup, qui s'appelle La Liberté. Il y en a une.
0: Ah, oui.
2: Qui s'appelle La Liberté. Et je démarre justement cette chanson en disant, être libre, c'est pas choisir, mais c'est décider. Qui n'est pas la même chose. Est-ce que t'as déjà vu ça avec ta psy?
0: J'aime beaucoup ça. J'ai pas de psy.
2: Ah bah, écoute. Je vais te noyer les coordonnées de la mienne. Oui, non. Alors, la grosse différence.
0: On fera un tarif famille.
2: Ah, un tarif de groupe.
0: On est ensemble.
2: Non, mais on y va, on fait carrément un truc collectif. Non, mais tu sais pourquoi c'est important?
0: Dis-moi pourquoi.
2: Parce que quand tu choisis quelque chose, tu prends pas vraiment de risque. Quand tu choisis, c'est par exemple, bah, tiens, je vais manger, je sais pas, moi, je mange un steak frites ou une salade César. Voilà, tu choisis.
0: Tu choisis entre les deux.
2: Quand tu décides, il y a une part d'inconnu dedans. Par exemple, tu vas dire, bah, non. Je ne vais pas manger ça, mais je ne sais pas ce que je vais bouffer, mais ce ne sera pas ça. Tu ne décides pas entre deux choses identifiées.
0: Elle est au régime, ta psy ?
2: Non. Non, mais je te jure, c'est très important.
0: D'accord.
2: La différence entre choisir et décider, elle est importante. Et quand tu décides d'un truc, par exemple, tu décides de prendre ce boulot, ou tu décides de vendre ton appart, c'est ce moment où tu décides de quelque chose et tu sens d'un coup que tu prends une décision qui t'appartient et que tu as cette part d'inconnu. Mais tu vois ou pas? Là, je te jure, je suis très sérieux.
0: Non, mais je t'écoute.
2: Et donc, la liberté, c'est d'arriver à décider.
0: J'ai un mot qui est pas mal, là, qui est sorti dans Google.
2: Ah bon?
0: Dans le champ lexical de la liberté, je trouve que c'est cool. Et je sais pas, ça te va bien, je trouve. Et en plus, il y a un jeu de mots à l'intérieur. Donc, toi, t'aimes bien les jeux de mots?
2: Ah bah. T'aimes-moi? Ah bah. Vas-y,
0: peut-être
2: vas-y.
0: On va trouver le nom de ton album en direct.
2: C'est ça,
0: à la
2: évidemment,
0: radio.
2: En remerciement dans l'album, je le dis.
0: Ah, moi, je mets ma photo.
2: Ah bon?
0: Tu mets ma photo.
2: Sur la cover.
0: Non, bah, pas tout. Non, mais à l'intérieur. T'imagines? L'album de Christophe Willem, mais il y a ma tête.
2: Mais pourquoi pas? On est libre.
0: Ma tête avec une petite barbe. Attends, déjà, faut que tu valides le nom.
2: Vas-y.
0: J'adore. Franchement, ça attirait trop.
2: Ah
0: bien.
2: Bon?
0: Inaliénable.
2: Ah, mais c'est pas mal.
0: Inaliénable. Dedans, il y a alien et tout. Inaliénable.
2: C'est pas mal.
0: La liberté, les droits inaliénables. Inaliénable.
2: C'est pas mal.
0: Je te laisse là-dessus.
2: Bah écoute, inaliénable.
0: C'est l'heure.
2: Non, mais inaliénable, c'est pas mal.
0: Oui, c'est pas mal.
2: Mais émancipation,
0: sûr.
2: C'est bien aussi.
0: Ouais.
2: Mais émancipé.
0: Mais émancipation, ça fait.
2: Il y a une connotation que j'aime
0: ouais,
2: pas.
0: Ouais, je sais pas. Ça fait Madonna, je sais pas pourquoi.
2: Bon, emancipation.
0: Emancipation.
2: Tu vois, non.
0: Inaliénable.
2: Inaliénable, c'est pas mal.
0: Franchement.
2: C'est pas mal. Non, non, non, je le note.
0: Ouais. Bon, moi, je t'embrasse.
2: Ah bon?
0: Bah oui, bisous. Ah. C'est l'heure, on a débordé.
2: Ah bon?
0: Mais je vois pas le temps passer avec toi.
2: Mais c'est fini, là?
0: Oui.
2: Bravo.
0: Bisous.
2: Bisous. C'était trop court, moi, franchement, faut que je revienne.
0: Reviens bientôt. Avant 2027.
2: Ah bah, évidemment.
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0: Une de mes artistes préférées au monde, des victoires de la musique en France aux Grammy Awards aux États-Unis, mon invitée à la classe internationale, autrice, compositrice, interprète, guitariste, Fatoumata Diawara est l'invitée de Décibel et elle vous a même déjà emmené au bal.

0: De l'Amomalie depuis la création de ce beau projet autour de Mathieu Chédid. Fatoumata Diawara vient de sortir son nouvel album. Elle va tout vous raconter ce soir dans Décibels. Fatoumata est dans le studio. Bonjour.
1: Bonjour.
0: Qu'est-ce que je suis contente qu'on se retrouve, ma chère Fatoumata. Comment ça va?
1: Ça va bien, merci toi.
0: Ouais, ça va très bien aussi. Fatoumata Diawara qui fait une pause là de quelques heures à la maison de la radio pour répondre à des interviews, qui vient de sortir, je le disais, un nouvel album. Mais en réalité, tu es au cœur déjà d'une tournée énorme depuis le mois de mars. Tu es déjà passé par l'Afrique du Sud, pas mal par la France aussi, et puis la Norvège, et puis la Suède, et puis après ça continue, l'Espagne, le Danemark, la Belgique, la Pologne, la Suisse, l'Angleterre, la Hollande. C'est dingue quand même ce rythme. T'es chez toi parfois ?
1: Moi je suis chez moi, sur scène oui. Ah. Je me sens comme à la maison. C'est incroyable, c'est l'endroit où je me sens le plus vraiment comme chez moi. Oui. Je sais pas si c'est bien ou pas, ou ça va changer plus tard, mais pour l'instant... Ça me manque la scène.
0: Il faut dire que tu fais partie de ces artistes qui ont rêvé très fort d'être sur scène et qui ont dû travailler dur pour arriver sur scène. Donc peut-être c'est normal de savourer aujourd'hui.
1: Moi aussi, parce que je suis passée aussi par tellement d'expériences et qui a envie d'aussi se libérer. Et j'ai envie de continuer à me guérir, en fait.
0: C'est ça.
1: Parce que les thérapies, quand tu commences à aller voir un psy, tu t'arrêtes pas, en général. C'est sa maladie.

0: Et donc, très rapidement, te voilà.
1: Ça me manque déjà.
0: La Momalie, c'est vrai.
1: C'est magnifique, cette chanson incroyable, elle est belle. Il a fait un beau travail quand même, hein, Mathieu. Cet album va rester dans l'histoire, ça va bien rester dans le temps.
0: Je pense qu'il va rester. Et puis, alors, ce qui est très drôle, parce que quand tu dis que Mathieu Chédid et cette aventure-là te manque, lui aussi, quand il a su que tu venais dans Décibel, il nous a envoyé un petit message pour toi, et un petit message dans lequel, tendez l'oreille, il y a une information très intéressante sur le nouvel album de Fatoumata.
2: Ma Fatou, ma sœur, c'est une pensée de ton frère Mathieu, pour te dire qu'on est toujours reliés, de près comme de loin, et que je suis très très fier d'avoir participé à cet album magnifique et tellement magique comme toi. Gros baiser.
0: Voilà. Mathieu Chédid, une sublime rencontre, vous deux.
1: On s'adore.
0: Mais ouais.
1: On s'adore. Je l'aime tellement. C'est que parfois, quand tu laisses la place à la nature, elle te fait découvrir des belles choses. Il faut avoir confiance, en fait. Faut pas toujours penser aux choses négatives. Et avec Mathieu, on a cet instinct-là, cet instinct enfant. Il y a un enfant en nous. On a des petits garçons et des petites filles en nous qui parfois connectent et on est juste nous-mêmes. Quand on joue la musique, on est comme si on était dans un jardin d'enfants où on est en train de jouer ensemble. On s'éclate, on se regarde, on rigole. On sait pas pourquoi on rit. Mais il y a un sentiment de bien-être et de confort et de complicité et d'amitié lorsqu'on partage la musique. C'est vraiment quelque chose que tu ne peux pas définir. Je ne saurais même pas vous dire qu'est-ce que c'est exactement cette fusion et cet amour. Parce que c'est au-delà de l'amour que les gens connaissent. Parfois, on se limite trop de l'amour classique, à se marier, sortir ensemble. Mais l'amour est vaste. C'est au-delà de tout ça. Le monde est l'amour. La vie, c'est l'amour. Donc, si on se dit, on limite tout aux relations amoureuses, on perd tellement la dimension de cette divinité, cette sensation qui est l'infini.
0: C'est ça, la force infinie.
1: La force infinie, exactement. La divinité. Ouais.
0: Dans le message, Mathieu Chédid se réjouissait d'avoir participé au nouvel album. Il s'appelle Massa.

0: Il y a une chanson donc sur l'album qui s'appelle Massa. Cette chanson, elle donne son titre au disque. Massa, c'est Dieu, c'est l'éternel. C'est immense comme thème. Tu parlais d'amour avec un grand A, D avec un D majuscule aussi. C'est immense. Et ça donne bien le ton de ton disque. Hein. Tu as décidé.
1: Exactement, c'était le sentiment de bien-être lorsque nous étions sur la création de cet album. Je sentais tellement cette harmonie et cette sensation de bienveillance, d'être bien entourée. Pour une fois, moi qui ai galéré en tant que femme, chanteuse, comédienne et musicienne, et me retrouver en face d'un homme qui me respecte, comme Mathieu, et que, mais avec lui, il me rassure en fait. Et cette assurance, tu l'as pas avec beaucoup de personnes. Dans chaque chose, il faut des deux énergies. Moi, je crois à la dualité. L'homme, la femme, l'eau, le feu, jour, la nuit. Et j'ai fait ma partie eau, qui est l'esprit féminine, et j'avais besoin de feu, ou je suis le feu, j'ai besoin d'eau, parce que...
2: Ouais.
1: Il faut quelqu'un pour calmer l'autre, voilà. Si peut-être je suis trop dans l'extrême dans le texte ou trop dans le rythme, qu'il y ait quelqu'un qui dose tout cela. Sur ça, je suis pas... J'accepte totalement.

0: t'as fait une tournée mondiale parce que l'album sort partout dans le monde, parce que bah voilà, t'es une artiste internationale, je le disais tout à l'heure, la classe internationale. Est-ce que ça simplifie les choses pour toi en te disant finalement, de toute façon, je peux bien choisir une langue, je joue en Suède, je chante pas en suédois, tu vois, est-ce que ça simplifie les choses ou est-ce que c'est compliqué et t'as envie quand même de pouvoir avoir la compréhension de tous les publics que tu vas aller rencontrer? Je parle des paroles.
1: Les paroles, après, je traduis certains thèmes qui me tiennent à cœur, dont l'albinisme, la mutilation génitale, le mariage forcé, tous ces thèmes qui sont assez sensibles. Mais il est important pour moi de chanter en bambara parce que ma vérité compte beaucoup.
0: Bien
1: sinon,
0: sûr.
1: J'aurais pas cette flamme de vouloir monter sur scène tous les jours. Il faut être vivante pour pouvoir défendre tout ça et tout le temps sur la route, échanger des chambres tous les jours. T'as pas de vie, en fait. Il y a beaucoup de sacrifices là-dedans. Donc, pour gagner, pour trouver le plaisir d'aller à la conquête de ton public, il faut que tu fasses quelque chose que tu te sens bien, quoi.
0: Ouais.
1: Et moi, la langue, elle est comme une connexion, une antenne entre moi et mes ancêtres. Et ça facilite tout. Dès que je monte sur scène, le fait d'être soi-même, même si t'es malade, en fait, les choses, l'ange de la musique t'aide, quoi.
0: Ouais.
1: C'est tout se met, tout est aligné, tout se. Ça, c'est en fait, la connexion est plus évidente que si tu devais faire beaucoup d'efforts et se mentir à soi-même.
0: Et puis l'authenticité aussi de cette langue qui te permet d'aborder dans ce nouvel album des thèmes extrêmement intimes. Je pense notamment au décès de ton papa avec cette chanson Tati Bakary, où tu parles, oui, de ton papa qui est parti. Mais il n'y a pas que lui, il y a aussi Amadou Bagayoko, Toumani Diabaté.
1: J'en cite pas mal. J'en profite.
0: C'est beau comme tout.

0: thème qui est évidemment immense, plus grand que nous, et en même temps c'est le thème qu'on a toutes et tous en commun avec l'amour. Tous dans la vie à un moment on aime, tous dans la vie à un moment on a quelqu'un qu'on aime qui meurt. C'était difficile d'écrire cette chanson pour ton père?
1: Beaucoup, jusqu'à présent, même quand je chante sur scène, je suis assez émue parce que l'amour que t'as pas pu exprimer de son vivant et que quand il part, soudain tu libères.
0: Ouais.
1: Tout cet amour-là, c'est fort. Si tu te dis, en fait, je savais dire je t'aime, mais pourquoi je le sais que maintenant, seulement maintenant que je peux dire que je t'aime. Et je lui demande sa permission de lui chanter mon blues.
0: Fatou Mata, sur l'album, en chanson presque miroir de celle qu'on vient d'entendre sur la mort de ton père, Tati Bakary, il y a Fala, une chanson où tu t'adresses à un orphelin.

0: Lorsque les méchants s'en prennent à toi, te maltraitent à cause de ta condition, ne leur dis rien, orphelin. Cela ne vaut pas la peine de leur répliquer. Eux seuls savent pourquoi ils agissent de la sorte. Ça, c'est du réconfort, Fatoumata. C'est de la sagesse aussi.
1: Mais imaginez cette voix... Genre, on est tous genre au-dessus d'une planète. Vous voyez la planète entière, un micro, la voix d'une femme qui parle à tous ses enfants qui vivent dans des pays des guerres. Rien que ces trois phrases. Vous voyez l'impact ?
0: Eh bien, une immense consolation.
1: Parce qu'il y en a tellement des orphelins aujourd'hui. On en crée chaque jour. Ouais. Et ils ont besoin de la voix féminine, ils ont besoin d'être confortés. Donc quand j'ai dit « don't cry », je m'adresse au cœur de nombreux cœurs, beaucoup d'enfants et même des adultes. Des orphelins, il y en a pas mal. Hein. Et on a besoin de... Ils ont besoin de réconfort, ils ont besoin d'aide, ils ont besoin de nous entendre, savoir qu'on sait, on le sait.
0: Ouais. Et on les voit.
1: On les voit, on est là, quoi.
0: Ouais.

0: Les enfants, tu t'adresses aussi à eux dans la chanson Denko.
1: Denko, justement, qui veut dire la cause des enfants. Et justement, c'est dans cette chanson-là que je parle, je m'adresse aux enfants albinos et aux enfants, tous les enfants atteints de
0: handicap, physique.
1: Et de physique ou mentaux, tout ça. Et je voulais juste leur faire un clin d'œil aussi dans cet album. Et assez souvent, je chante pour les enfants, mais pas. On oublie ces enfants-là.
0: Ouais. Dans certains pays d'Afrique, on dit qu'ils sont, qu'ils portent malheur. Ouais, c'est ça. Ils peuvent être très maltraités.
1: Très, très maltraités. Et les mamans surtout. Là, je rends hommage à leur mère, à leurs parents. Et aussi, je dénonce l'histoire de l'albinisme où on tue les enfants. Et en l'occurrence, il s'agit d'un jeune albinos que j'adopte, qui s'appelle Daouda. Son père l'a rejeté et qui veut plus de lui. Et je raconte son histoire. J'ai dit, pourquoi tu le veux pas? Pourquoi tu... C'est Dieu qui te l'a donné. Et ouais. Tout simplement parce que tu penses qu'il est sale. Et peut-être de l'extérieur, il est sale. Mais à l'intérieur, son cœur vaut de l'or. Donc en fait, j'essaie de magnifier ce que les gens voient. Trouver la poésie dans ce que les gens trouvent négatif. Et ces choses-là, il faut juste qu'on embellisse, qu'on donne une autre forme. Au lieu de voir ces personnes comme... au lieu de les rejeter, peut-être si on essaie de les rapprocher, on va être surpris nous-mêmes. Parce que le problème, c'est pas eux, c'est nous le problème. Il faut qu'on reconnaisse que c'est nous qui avons des problèmes et que pour se guérir, il faut faire un effort d'aller vers ces enfants-là. Parce que eux, ils nous en veulent pas. Ils sont en paix avec nous. Mais c'est nous qui avons des problèmes avec eux. Et il faut que ça soit dénoncé. Il faut que les sociétés changent. On peut pas s'asseoir comme ça et c'est des thèmes à aborder. Même mon prochain album, je ferai un autre, ouvrirai une autre porte pour aborder encore à ce thème-là, jusqu'à ce que les gens comprennent que c'est nous qui avons des problèmes.
0: Fatoumata Diawara, tellement j'ai l'impression en paix en ce moment avec cet album qui est sorti. C'est comme s'il y avait des thèmes, des trucs que tu avais envie d'aborder depuis longtemps et ça y est, ils sont là sur un disque pour toujours.
1: Et puis j'ai la chance que ce soit en plus mon quatrième album parce que c'est symbolique quand même, le chiffre 4. On m'a dit le symbole de la femme, c'est le numéro de la femme, c'est 4. Ah. Et l'homme, 3. Les deux ensemble, ça fait 7. Voilà, ça fait... tout est 4 jours. Je suis une femme. C'est ton numéro, quoi.
0: D'accord. Donc, quatrième album,
1: c'est symbolique.
0: Ouais.
1: Et je le dédie au divin. Et effectivement, pour... quand je vois par où je suis passée, d'où je viens, mon histoire... je me dis, j'ai de la chance quand même, même si j'ai quand même traversé des moments pas totalement agréables. Ça faisait partie de l'histoire. Et je pense que ça devait être comme ça. Pour mieux grandir et grandir plus vite, il fallait ces expériences-là.
0: C'est un euphémisme hein, quand tu dis que tu as passé des moments pas terribles ou pas très faciles, parce que tu as quand même dû t'enfuir à un moment, loin des gens que tu aimais.
1: Et je viens de loin.
0: Voilà. Parce que pour échapper à un mariage forcé, où Fatoumata s'est dit « mais non, je ne peux pas être forcée, donc non. Je m'en vais ». Et c'était prendre un gros risque, évidemment.
1: Un très gros risque.
0: Quand tu t'es lancée dans la musique aussi, parce qu'on n'en a pas parlé, mais je pense que si vous avez vu Fatoumata Diawara au cinéma, vous savez que c'est aussi une grande actrice. Voilà, bah oui, non, mais c'est vrai quand même.
1: J'ai commencé par le cinéma,
0: oui, c'est ça.
1: Le théâtre...
0: C'est d'abord le cinéma, et alors notamment dans le film Timbuktu d'Abderrahmane Sissako, qui a été multi-récompensé au César. Donc voilà, il y a eu la danse, il y a eu le théâtre, il y a eu le cinéma. Et finalement, quand tu commences la musique, tu repars encore de zéro. Donc c'est sûr qu'il y a eu plein de moments difficiles dans cette carrière. Et alors, quand tu repenses à quand tu jouais dans les bars à Paris,
1: c'est ça,
0: tes premières chansons
1: jusqu'à 2h, 3h du matin.
0: Et maintenant, tu as une tournée internationale entre l'Afrique du Sud, le Danemark, l'Italie, la Suède, la Pologne, l'Autriche, l'Espagne, tu te réjouis de
1: ça.
0: Ce chemin
1: c'est
0: parcouru
1: comme un accomplissement. Voilà, cet album est justement la sagesse. C'est vraiment se dire, ok, Certes, je veux pas que ça s'arrête là, mais je peux dire que j'ai écrit un bout de mon histoire quand même. J'ai quelque chose à raconter. Je peux dire qu'il y a, il y a des sujets. Voilà. Si jamais j'ai écrit un livre, cet album pouvait être un point où je peux dire ok, ouais. Ça c'est le premier chapitre ou deuxième, je sais pas, mais c'est important ce moment.
0: Il est important
1: dans ma vie, ouais.
0: Alors vous pouvez le partager.
1: T'as des enfants qui grandissent bien. Et enfin, dans le milieu, tu sens pas ce combat là en tant que femme. Certes, il y en a, mais moins qu'à tes débuts. Comme si je venais de traverser le pont, en fait.
0: Ouais, t'as passé un cap.
1: Oui, passé un cap.
0: Ouais.
1: Il y a plus ce souci de définir ton style. Parce qu'au départ, quand tu commences, on va te comparer à beaucoup de personnes. Il y en a qui disaient ouais, Tracy Chapman. D'autres, n'importe où, m'ont donné tellement de noms à mes débuts, j'étais là. Si, mais donnez-moi le temps, quoi. J'arrive. Ouais. Je finis tout ça là. Pour savoir qui je suis, donnez-moi la guitare. Dans 5 ans, vous saurez qui je suis. Et cette patience, il faut l'avoir. Malgré qu'il y a la vague et que toi, tu restes aligné et amener ton public jusqu'au bout, pendant qu'il ne te croit pas jusqu'à ce qu'il voit, finalement, je pense qu'avec cet album, les gens vont comprendre que le monde, mon genre musical, parce que c'est quand même assez atypique ce que je fais. Ça ressemble à la musique de personne. Au Mali, en tout cas, il n'y a pas de chanteuse.
0: Voilà. C'est toi.
1: C'est ouais. Qu'on ne peut pas me comparer à quelqu'un. Mais pour cela, il fallait être sûr de ce que tu veux et d'amener les gens à te suivre. Et de les amener jusqu'ici. Et ça, c'est pas évident pour tout le monde, surtout les femmes. Ouais. Parce qu'on a besoin de nous voir autrement. On a besoin de nous voir nus, on a besoin de nous voir de plus en plus sexy pour exister, comme si on doit crier pour dire « mais je suis une femme, je suis une femme ». Mais non, on ne doit pas se débattre tout le temps. C'est pas normal. La femme ne doit pas être tout le temps en train de se protéger, de se réaffirmer, de vouloir toujours convaincre les gens ce qu'elle veut faire. Il faut que ce soit plus facile que ça. Ça doit être plus évident de nous laisser le temps de nous exprimer. Voilà. Avec la dignité et avec le respect qu'on mérite.
0: Merci beaucoup. Fatoumata Diawara, invitée de Décibel. On se dit au revoir, à très bientôt, en écoutant une chanson qui s'appelle Nden, qui est un des grands moments de cet album, Massa, qui est disponible partout depuis vendredi. Nden, c'est mon enfant.
1: Justement, c'est celui, ça parle de mes enfants, quand je les quitte le matin et que je vais travailler, et que je passe toute la journée à penser à eux, je ne sais pas s'ils vont bien ou pas. Ouais. Mais en même temps, en tant que femme, pour acquérir ta liberté, il faut faire des sacrifices. Et ce n'est pas évident. C'est des choix à faire. Pas mal de choix et beaucoup de sacrifices. Donc cette chanson est dédiée à mes enfants. Je les aime tellement.
0: Mmh. Merci.
1: Même si peut-être parfois ils se doutent, mais moi je sais que je les aime. Mais à ma manière, à la Fatoumata Diawara. Vous voyez ce que je vais dire? L'Amazon moderne.
0: Mmh. Nous on adore cette façon-là d'aimer. Fatoumata Diawara. Merci, à bientôt.
1: Merci beaucoup.

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3: Bonjour à toutes et à tous. J'espère que vous allez bien aujourd'hui, surtout avec les températures qui baissent enfin. Ça fait du bien. Nous sommes ensemble jusqu'à 13h avec les meilleurs moments au taquet. Un petit peu de légèreté à l'heure du déjeuner pour se booster le moral. Aujourd'hui, un auditeur nous parlera de son poisson rouge, ou plutôt de ses poissons rouges. Une autre de sa collection de valises. Il y a aussi celui qui cuisine très bien. Et d'ailleurs, il partagera des recettes avec nous sur votre radio ici.
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3: Nous pensons également aux services de secours et à vous qui êtes encore dans les incendies, comme par exemple dans les Landes notamment, ou qui devez gérer la suite et les conséquences des feux de cet été. Musique, à présent avec Jean-Jacques Goldman, on ira sur votre radio ici.

0: Jean-Jacques Goldman, on ira sur votre radio ici. Et nous, maintenant, nous allons faire connaissance avec Guillaume, d'ici Loire-Océan et son histoire de poisson rouge. Et Sandrine, d'ici Belfort-Montbéliard, ils jouaient tous deux avec Valérie Damido et Eric Bastien en avril dernier sur votre radio ici.
1: Comment ça va les amis?
2: Bonjour.
3: Bonjour, bonjour Valérie, bonjour Eric.
2: Bonjour Guillaume.
4: Bonjour l'équipe.
1: Ah, Sandrine est là, tout va bien. Alors Guillaume, tu joues avec moi, t'as compris que t'as une petite pression sur tes épaules, mon petit bouchon?
3: J'ai compris ça, oui.
1: Ouais. T'as bien intégré que t'avais intérêt à gagner, hein? Voilà. Alors.
3: J'ai pas le choix.
1: Ah non, t'as pas le choix. 38 ans, tu habites à Mortagne-sur-Sèvre.
3: C'est ça.
1: Alors, c'est quoi les habitants de Mortagne? J'adore savoir les noms des habitants.
3: Les Mortagnais, tout simple.
1: On le sauve. Alors, tu es en couple avec Ophélie, tu as 3 enfants. Comment s'appellent tes enfants?
3: Marius, Louison et Léontine.
1: Mais qu'est-ce que c'est mignon ce prénom, j'adore. Oh, t'as un petit poisson rouge que t'as appelé Bubule?
3: C'est ça, exactement.
1: Alors, est-ce que c'est le même depuis des années ou est-ce que tu faisais comme moi, quand il mourait, t'allais en chercher un autre pour pas que les enfants se doutent,
3: hein? Non, ben, on a eu un cas. Bubule, il a sauté à travers l'aquarium, il a atterri sur le carrelage un matin, donc il a fallu que je le... Ouais, c'est un peu embêtant, donc il a fallu, oui, le cacher, aller en récupérer un vite fait. On est rendu au troisième.
1: Voilà, ben oui, mais c'est le lot de tous les parents, hein. Le poisson rouge, malheureusement, ça dure moins longtemps qu'un chien, voilà.
3: C'est ça.
1: Alors, on t'appelle Guigui, bah, comme tous les Guillaumes, hein, j'ai envie de dire Guigui, hein, voilà, mon petit Guigui. Guigui, il est maîtreur en restauration du patrimoine. Alors, ça veut dire quoi, maîtreur en restauration du patrimoine?
3: Ça veut dire que je fais les devis pour chiffrer... parce que nous, on travaille dans tout ce qui est restauration de patrimoine, enfin, tout ce qui est château, église, logis, demeure. Et moi, je chiffre tout ça, j'établis le devis au client, en fait.
1: T'es l'homme au sou. T'es l'homme au sou. C'est toi qui dis combien que ça va nous coûter de restaurer. Ah là là. Bon, alors, mon petit chaton, on ne va pas perdre de temps parce que...
2: On n'est pas du tout en retard.
1: On n'est pas du tout
2: en retard. On est bien.
1: Bah voilà. Alors, Guillaume, première question, vrai ou faux, qui te permet de marquer le premier point. Tiens, Charlie, les coutures. Comme un avion sans air. On adore. Alors, la question va porter sur les avions.
2: Bah, on adore. Un avion sans aile, on n'adore pas.
1: Non, mais on adore Charlie les coutures. Pour tester la résistance des avions, on utilise parfois des canons à poulet. Est-ce que c'est vrai que pour tester la résistance des avions, on utilise des canons à poulet? Top chrono, 5 secondes.
3: Oh non, je veux dire faux.
1: Tu dis faux? Eh ben non, c'est vrai.
3: Ouais. Non, c'est vrai.
1: Et oui, les ingénieurs utilisent les canons à poulet pour tester la résistance face aux collisions d'oiseaux. Voilà. Bon, évidemment, c'est pas des vrais poulets. Hein. On utilise des poulets.
2: Des mannequins.
1: Voilà, congelés. Allez,
2: pas Sandrine. Sandrine. Bah, écoutez, Sandrine, il nous reste 30 secondes.
1: Hein. Oh, il te reste 1 minute 40 comme moi. Voilà.
2: On est généreux. Allez. Sandrine, avec ici Belfort-Montbéliard. Tu habites à Taillecourt. Comment ça va, Sandrine, aujourd'hui?
4: Ça va super bien.
2: Bon, tant mieux, c'est pas très loin d'Audincourt, de Sochaux.
4: Tout à fait, c'est juste à côté.
2: Exactement, c'est le Doubs, c'est la Franche-Comté. C'est le Doubs, je crois. Hein.
4: C'est les deux.
2: Ah, c'est
4: le Doubs dans la Franche-Comté.
2: Exactement.
1: C'est le Doubs-Comté.
2: C'est le Doubs-Comté. Tu es divorcé, bah, c'est pas grave, c'est des choses qui arrivent à des gens très bien. Mais l'essentiel, c'est de savoir qu'il y a quelqu'un dans ta vie. Et comment s'appelle cette personne?
4: Il s'appelle Jean-Franck et il m'écoute dans la voiture.
2: Eh ben, salut Jean-Franck, c'est marrant, ça, j'avais jamais entendu Jean-Franck, hein.
1: Non,
2: comme prénom.
1: Jamais. Mais c'est marrant, c'est rigolo.
2: C'est rigolo,
1: salut Jean-Franck.
2: Ouais, salut Jean-Franck. Vous avez 2 enfants. Je sais pas si c'est des enfants à vous deux. Non, je pense que c'est des enfants d'avant.
4: Non, c'est juste les miens.
2: Ouais, voilà, c'est très bien. Il y a Tom, il y a Elliot, ils ont déjà 20 ans, hein, petite vingtaine, hein, tes enfants.
4: Oui, bientôt 22, bientôt 24.
2: Ah oui, c'est du grand ça. Fonctionnaire territorial, tu travailles dans une mairie. Tu fais quoi dans la mairie?
4: Eh bien, je suis responsable d'un service état civil élection.
2: Ah oui.
1: Et déjà, c'est l'heure de poser la question.
2: Exactement, vive les cartes d'identité, le passeport. Sandrine, non, tu es un livre ouvert. On sait tellement de choses de toi. Ne t'inquiète pas, on a jusqu'à 13h. On y va avec la première question, un extrait musical.
1: Enfin,
2: ce sont des cloches.
1: Eh oui, les cloches.
2: Aucun lien au fait que je regarde Valérie quand j'en parle, mais bon.
1: Ça va péter pendant le chant, la chanson. Allez.
2: Nous allons à Prague, la République tchèque. Magnifique. Prague, très très belle ville. Que l'on appelle souvent la ville aux 100 clochers. Mais en fait, la ville n'en compte que 99 au lieu de 100. Est-ce que c'est vrai ou faux? Top chrono, il n'y aurait que 99 clochers à Prague. Dites la ville au sans clocher.
4: Je vais dire que c'est vrai.
2: C'est faux, et d'autant plus qu'en réalité, il y a 500 clochers, centre historique classé à l'UNESCO. C'est le lieu de beaucoup
1: magnifique.
2: De décors de films en plus, et puis il y a l'horloge astronomique à découvrir.
1: Eh bien, Guillaume, pas de points, Sandrine, pas de points, mais c'est pas grave.

0: sortirait Oshi, Oshi qui sera de nouveau en tournée en 2027 avec plus d'une vingtaine de dates dans toute la France. Coup d'envoi le 4 février à Aix-en-Provence. Elle terminera le 27 novembre à Saint-Étienne. À l'heure du déjeuner, Charles d'ici Brésil tombe très bien car il va nous donner des recettes simples et qui donnent envie. Quant à Sidonie d'ici Picardie, elle explique à Valérie Damido et Eric Bastien pourquoi elle collectionne un objet en particulier.
1: Charles, il paraît que tu adores, mais alors vraiment que tu adores cuisiner.
2: Oui, j'adore ça.
1: Alors, c'est quoi tes spécialités?
2: J'en ai une, c'est pas une spécialité française, mais c'est les carbonara, mais les vrais carbonara.
1: C'est-à-dire le vrai carbonara?
2: C'est-à-dire qu'il nous faut du guanciale.
1: Ouais.
2: Et des linguini.
1: Ouais.
2: Et puis, donc, des œufs, du pecorino et un peu de parmesan aussi, voilà.
1: Il n'y a pas de crème dans tes carbonara. C'est ça que tu veux nous dire? Parce que les Italiens mettent
2: crème
1: pas
2: de... Crème de l'Est-Majesté en Italie.
1: Exactement. En Italie, on ne mange pas de crème dans les carbos, alors que nous, on en fout 3 tonnes. Il paraît que tu adores faire griller les poissons.
2: Oui, j'adore. Je vais essayer de faire très court, à vos stylos, à vos papiers. Prenez des petites queues de lotte. C'est pas un poisson qui est très...
1: Mais j'adore les joues de lotte et les queues de lotte. Mais j'adore ça, c'est mon poisson.
2: Alors, queue de lotte. Queue de lotte en petits cubes, Valérie.
1: Ouais, Eric. Vas-y.
2: Queue de lotte en petits cubes. Vous faites ça bardé de lard très fin ou du fumé ou nature, comme vous voulez.
1: Ouais.
2: Et entre chaque, vous mettez un bon morceau de bon chorizo.
1: Oh là là.
2: Et vous faites ça à la plancha. 10 minutes, vous retournez, c'est une tuerie, vous faites ça avec un riz aux algues et c'est excellent.
1: Moi, je fais des joues de lotte au barbecue. Les joues de lotte, des joues de cabillaud, j'adore. Oh là là, mon Dieu. Mon Dieu, comme ça a l'air bon.
3: Vous pouvez m'inviter cet été, pensez-y. Hein.
1: Oui, bien sûr. Merci. Allez, on va tout de suite marquer 3 points de plus, mon petit Charles, grâce à la question à choix multiples. Je pose la question, je te donne des réponses, t'as 10 secondes pour me dire quel est ton choix. Tiens, je t'emmène là-bas, tiens. Écoute bien. Que signifie le mot sudoku en japonais? Chiffre magique? Nombre unique? Calcul rapide? Éric Bastien. Alors, ça veut dire quoi, sudoku en japonais? Chiffre magique?
4: Sudoku.
1: Nombre unique? Calcul rapide? Ou Éric Bastien, top chrono, 10 secondes.
2: Chiffre magique.
1: Et non, ça veut dire nombre unique. Et d'ailleurs, ça signifie les chiffres doivent rester uniques. Hein. En japonais, c'est suji wa dokuchi ni.
3: Oh, parlez bien.
1: Voilà, t'as raison. Et aucun chiffre ne doit être répété dans une ligne, une colonne ou un carré. Voilà, donc c'est chiffre unique. Pas de point, mais t'es toujours en tête.
3: Sidonie est avec nous. Alors Sidonie, qui a un point, on n'est pas très loin non plus du score de Charles, mais on sait qu'on a jusqu'à 13h, hein, Sidonie. Avec le bingo, elle habite au Crotoy, dans la Somme. Elle joue en ce moment à Paris, dans Sherlock Holmes. Elle aime le cinéma, elle aime la chanson. Alors, il y a aussi un petit truc bizarre dans ta vie. Alors, il y en a peut-être plusieurs, des trucs bizarres dans ta vie. Mais il y en a un qui m'a fait un peu sourire. Tu collectionnes les valises.
5: Oui, c'est venu comme ça. C'est venu comme ça. Je trouve qu'une valise, les valises anciennes, hein, c'est joli. Il y a plein de couleurs différentes. Alors, il y a ce qu'on appelle la bijouterie. C'est les fermoirs, les coins, etc. Mm-hmm. Et puis je sais pas, ça me passe. Je me suis rendu compte que ça devenait une passion parce que je comptais que j'en avais 19.
3: Oui, c'est ça. Tu as 19 valises réparties dans ton appartement et tu t'en sers comme placard, en fait.
5: Oui, c'est ça. Bah, je range les affaires dedans et c'est très spécifié par valise.
3: C'est original. C'est original. Et tu fais un petit peu de sport aussi, un peu de yoga pour te détendre.
5: Pas assez en ce moment, mais c'est vrai, il faudrait que je m'y remette.
3: Ouais.
5: Du coup, je suis partie un peu sur l'aquagym.
3: Ah voilà, tu plouffes toi. T'es du genre aquagym, carrément, c'est plus que la natation.
5: On est à la mer, hein, à la base, donc une fille de la mer, ça aime l'eau, hein, quand
3: bien
5: même.
3: Bien sûr, je comprends très bien. Ah, tu bricoles aussi, ça t'arrive? Qu'est-ce que tu bricoles?
5: Oui.
3: Tu fais quoi?
5: Écoute, là, au Crotoy, on a beaucoup à faire. La dernière fois que j'ai voulu vous appeler, j'étais sur l'échelle, j'arrivais pas à faire les deux en même temps. Peinture, papier peint, Valérie, je pense que... Très honnêtement, je pense que t'aimerais. On a pris une couleur verte eucalyptus très jolie.
1: Eucalyptus.
5: Et ça a été bien fait avant. On avait essayé de maroufler du papier peint, mais ça faisait moche. Donc, même si c'était bien marouflé, Valérie, je passe.
1: J'espère.
5: Là, c'était vraiment la qualité du papier qui n'était pas à la hauteur de la pièce. Donc, voilà, les peintures, le papier peint, coller des plaintes. Bon, le carrelage, j'ai arrêté, je m'étais fait mal au dos.
3: Voilà.
5: On demande à quelqu'un de le faire.
3: Non, mais tu bricoles, tu fais plein de choses. Il y a un truc que tu sais bien faire aussi, c'est les châteaux de sable. Ça, c'est balèze, hein, les châteaux de sable. Ben c'est vrai.
5: Je ne sais pas pourquoi vous avez mis ça. Alors, j'en ai pas fait depuis longtemps, mais j'ai mis une photo il y a deux jours sur mon Insta qui montrait qu'il y avait des gens qui ont fait une espèce de spirale qui allait vers la mer avec des châteaux de sable. Et j'ai jamais vu ça. Je trouve ça très beau, mais
3: trop
5: c'était
3: mignon.
5: Pas de moi.

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2: Soyez les bienvenus si vous nous rejoignez. Nous sommes ensemble jusqu'à 13h pour écouter les meilleurs moments d'Otake avec Valérie D'Amédo et Eric Bastien. La suite après Françoise Hardy sur ici.

0: Avec Valérie Damido et Eric Bastien, nous retrouvons maintenant Charles d'ici Brézizel, qui a un talent inutile mais très bizarre. Je ne sais pas comment il fait et je ne veux pas le savoir. Et Sidonie d'ici Picardie qui nous donne un petit aperçu de son accent picard sur votre radio ici.
1: Bon alors, dis donc, il paraît que t'es bon. T'as plein de qualités, on l'a vu. Hein. Tu cuisines, tu chantes, tu fais plein de trucs. Voilà, mais t'es chiant. Il paraît chiant et maniaque.
2: Ah, vous savez bien parler de
1: candidat. Il y a marqué défaut, maniaque et chiant. Alors, je voudrais que tu m'expliques qu'est-ce que c'est maniaque et chiant.
3: Maniaque, c'est-à-dire, tu ranges un truc à tel endroit. Et voilà, si on le déplace, je vais revenir. Et en plus, on. Voilà.
1: C'est, tu fais bien le mec qui râle.
2: Il le fait bien. Hein.
1: Faut pas déranger tes trucs, quoi, c'est ça?
3: Ouais, c'est un peu ça. Maniaque et chiant. Ouais.
1: Oui, chiant. Et alors, elle dit quoi, Cathy?
3: Bah là, elle dit comme toi, elle dit oui.
1: Et voilà. Donc, mais il y a un moment donné, tu t'essayes pas de faire un peu des efforts, d'être moins chiant.
3: C'est quoi l'adage chasser le naturel, venir au galop, c'est ça?
1: Ah oui, c'est ça, d'accord. Ok, bon, bah, après, c'est super, on continue à être chiant.
3: Non, mais j'essaie quand même de. Non.
1: Ah, bon, bah voilà. Bon. Il paraît que.
3: À côté de ça, j'ai un gros déconneur, j'ai beaucoup d'humour, donc.
1: Ah oui, non, mais j'ai pas dit que t'avais que des défauts, j'ai dit que tu as plein de qualités, mais oui. Il paraît que t'es maniaque et chiant, quand même.
3: Voilà.
1: Voilà. Bon, alors, il y a ton talent inutile. Là, franchement, ça m'a traumatisé. Ton talent inutile, il paraît que tu arrives à passer une ficelle alimentaire dans ton nez et la ressortir par la bouche. J'ai envie de pleurer. Mais comment tu fais ça, s'il te plaît?
3: Je passe d'abord par le nez et descend dans la bouche, il faut la récupérer après.
2: Mais pourquoi?
1: Mais c'est pas ça.
3: On a bien dit talent inutile.
1: Oui, exactement. Mais pardon, mais alors moi, qui pendant le Covid, je pleurais ma mère pour mettre le truc dans le nez. Là, j'avais envie de hurler de douleur.
2: Ah oui, les tests là.
1: Comment t'as fait?
3: Les aiguillons, ouais. Les fameux aiguillons.
1: Et toi, ça te faisait rien, toi, du coup?
3: Non, que dalle, non, rien.
2: Chatouille.
1: Bah lui, il adore.
3: Ouais, voilà.
1: J'ai envie de pleurer, j'ai mal. J'ai pas, j'ai le nez.
2: On fait un petit test à 13h, Valérie.
1: Jamais de la vie. Alors, tu as 3 points. Ce qui serait bien, c'est de marquer 5 points. On est d'accord?
3: Oui, ce serait bien, ouais.
1: Je pense que c'est une question facile pour toi, mais on va voir. Tiens, j'ai une petite ambiance. Alors, on va parler de guitare. Écoute bien. Quel petit objet en forme de triangle est utilisé par les guitaristes pour gratter les cordes?
3: Alors, j'en ai ramené un bout de Londres, un médiator.
1: Est-ce que c'est une bonne réponse? Oui, c'est une bonne réponse. Alors, tu l'as ramené de Londres, il est beau?
3: Juste à côté, il y a un petit musée, juste à côté du fameux. Parce qu'avec Cathy, quand on était allé à Londres, on s'est fait le fameux délire de la pochette des Beatles, c'est-à-dire traverser.
1: Ah oui, bien sûr.
3: Et juste à côté, donc, il y a du studio à Beyrouth, il y a une petite boutique à Beyrouth, et donc j'ai ramené un médiator à Beyrouth.
1: Eh ben magnifique, t'as 8 points grâce au médiator.
2: Bon, parler de guitare, Sidonie, il paraît que toi tu fais de l'harmonica.
4: Oui, j'ai acheté un harmonica, j'en sais pas suffisamment pour être vraiment très bonne pour l'instant.
2: Oui, on fait de l'harmonica, il paraît qu'on fait 1m70.
4: Oui.
2: Oui, pareil qu'on aime le badminton, le bowling, la natation, qu'on a un accent picard aussi, on sait faire ça? On sait faire l'accent picard?
4: Oui.
1: Bon, du spa, du
4: coup. Tu veux que
2: je te dise, Eric? Ah, oui, non, c'est bien.
4: Aussi de crotouer.
2: Ah oui, très bien. On aime la couture, le dessin, le moulage, le patronage, le bowling. Est-ce que tu sais où est-ce que j'ai chopé tout ça?
4: Allez trouver mon CV.
2: Exactement, madame. Je vous ai trouvé. Je vous ai en face de moi. Je vous vois. Alors, on a des notions d'allemand aussi. Et on parle anglais couramment.
1: Mais quel stalker, ce Bastien. Oui.
2: C'est fou, ça. J'ai le poids. J'ai les cheveux mi-longs, raides, châtain clair. Voilà.
4: Oui, tu sais tout.
2: Ah, les yeux verts, très beaux, sauf quand tu mets tes lunettes. Eh oui.
1: Y a un problème pour les lunettes, toi?
2: Bah non, j'en porte aussi, hein. Donc.
1: Ouais.
2: Enfin voilà, j'ai plein d'infos, les pantalons, la poiture, la veste.
1: Ouais, pose ta question.
2: Tu fais des trucs géniaux, quoi. J'adore. Non, c'est bien ça.
4: Dans notre métier, c'est demander, donc.
2: Oui, non, mais bien sûr, on comprend. Ça, c'est pour tous les castings.

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1: Marc Lavoine et Patrick Fiori dans la playlist d'ici en duo pour occuper, c'est ce qui va être le cas de Patrick Fiori l'année prochaine car il sera sur scène à partir du mois de mars, première date à Narbonne et Nantes. Faisons connaissance à présent avec Christophe d'ici Paris qui a une manière bien à lui de faire des crêpes. Cela a bien amusé Valérie Damido et Eric Bastien. Puis il y a aussi Catherine d'ici Normandie qui profite bien de sa retraite comme elle nous l'explique sur votre radio ici.
2: Alors, qu'est-ce qui se passe? Il paraît qu'il y a Lydie qui appelle.
3: Alors, qui est Lydie?
4: Oui.
2: Alors, comment ça va? Merci, ma chérie, d'appeler. Alors, cette petite vache, elle va s'appeler Valérie.
3: Enfin, on rappelle qu'elle était avec nous il y a quelques jours.
4: Oui. Elle est très contente de vous la faire voir, oui.
2: Oh, j'ai
4: elle est ce matin, elle va très bien, la maman aussi.
2: Oh là là, je suis contente, j'ai une vache à mon prénom. Bah alors là, écoute, tu sais quoi? Lydie, tu ne pouvais pas me faire plus plaisir. Merci, ma Lydie.
3: Je me souviens que c'était ma candidate et qu'elle avait gagné.
2: Oui, mais c'est à moi qu'elle souhaite la fête et c'est moi qui ai la vache à mon nom.
3: C'est normal.
2: Merci, ma petite Lydie, d'avoir appelé. Je t'embrasse très fort. Embrasse Valérie. Embrasse Valérie pour moi. Oh là là, j'ai une vache à mon nom, c'est magnifique.
3: Ah, si tout le monde nous rappelle, là, on est mal, hein.
2: Alors, Christophe et Catherine. Christophe à 4, Catherine à 3. Et Christophe. Ah là là là là là là. Christophe, il est un petit peu notre Pierre Richard de la semaine. Oui, bah oui. Et il se trompe souvent d'étage. Ça t'arrive de sonner chez d'autres gens. Et que même tu rentres dans l'appart, tu. Hein? C'est-à-dire.
5: Exactement.
2: Tu sonnes et tu rentres, toi. Je sais pas si c'est ce qui a marqué sur ma petite fiche de Maître Coupez.
5: Oui, je sais ça.
2: Mais alors, quand tu sonnes et que tu rentres, tu te rends pas compte que quand le monsieur il t'a ouvert, c'est pas le bon copain que tu viens voir?
5: Bah non.
2: Et alors, qu'est-ce que tu fais? Tu rentres et tu dis, je boirais bien un petit café. Comment ça se passe?
5: Presque.
2: Mais il a dû être content, le monsieur, que t'es rentré chez lui.
5: Et oui.
2: Il a pas appelé la police quand même, t'es sorti tout seul, tu t'es rendu compte de ta bêtise.
5: Oui.
2: Alors c'est pas que ça, hein. Il lui arrive tout le temps des aventures. Par exemple, quand il fait sauter des crêpes, bah c'est rare qu'elles tombent dans la poêle, hein. Elles vont au plafond, par terre.
5: Voilà, exactement.
3: Ils arrivent chez le voisin.
2: Tu ne peux pas si bien dire parce qu'elles sautent par la fenêtre.
3: C'est pour ça qu'il va les récupérer en fait.
2: Et alors, et surtout, elles vont même sur la tête de ce pauvre chien, dis donc. Pauvre Staffy avec une tête de crêpe. Ben, ça te fait rire, pauvre Staffy, comme il doit être content, tiens. Alors, c'est pas grave, tu les manges quand même, il y en a qui arrivent dans la poêle.
5: Oui.
2: Tu sais quoi, c'est déjà pas mal. Voilà. Alors, écoute, j'espère que tu vas marquer 3 points de plus. C'est la question à choix multiple. Je te pose la question, je te propose des réponses. Évidemment, à mon top chrono, tu as 10 secondes pour me donner ton choix. Tiens, un petit
6: exemple. Fais pas tes doigts dans le nez.
2: Alors, Jacques Dutronc. Aujourd'hui, mardi 28 avril, ce n'est pas que la Saint-Valérie.
3: Oui, mais quand même.
2: C'est l'anniversaire de notre ami Jacques Dutronc. Alors, joyeux anniversaire, Jacques Dutronc, on t'embrasse. Et est-ce que tu sais, Christophe, dans quel groupe a débuté Jacques Dutronc dans les années 60? Écoute bien. Les Chaussettes Noires, El Toro et les Cyclones, les Chats Sauvages, les Bastiano.
3: Oui.
2: Alors, dans quoi il a débuté dans les années 60? Les Chaussettes Noires, El Toro et les Cyclones, les Chats Sauvages, El Bastiano. Top chrono, 10 secondes. Les taureaux et les cyclones. Oui. Il a fait ses débuts comme guitariste dans ce groupe au début des années 60. Bon, le groupe a sorti des titres et ensuite, il est parti solo. Il a explosé avec Et moi. Voilà, toc-toc.
3: Ouais, les Chaussettes Noires, c'était Eddie Mitchell.
2: Puis Dick Rivers, c'était les chats sauvages. Bref, allez, ça fait 7 points pour Christophe.
3: Oh là là, attention Catherine. Attention. Catherine, est-ce que tu as envie de chanter pour t'encourager toi-même? Ou on en reste là? Oui, ah c'est vrai, tu veux chanter quelque chose?
2: Bah oui.
3: Allez,
4: non,
3: vas-y.
4: Non, pardon, j'avais coupé.
3: Ah non, parce que nous on chante à tout moment.
4: Ça suffit, vous allez.
3: Voilà, depuis midi, on n'arrête pas.
4: Auditeurs en moins.
3: Pas du tout. Catherine, toi tu fais partie, t'es à la retraite, on l'a dit il y a un an et demi, et t'as décidé de profiter de la vie. On ne peut que t'encourager. Avec Patrick, vous avez acheté un camping-car.
7: Je suis vénard.
4: Oui.
3: Raconte un peu l'aventure avec le camping-car.
4: Oui, on aime bien partir dès qu'il y a un petit rayon de soleil, il fait beau, allez hop, on n'est pas loin de la côte. soit on va sur la côte normande ou la Bretagne un petit peu plus loin. Et on a été même jusqu'en Hollande, là. On a été voir les tulipes, les moulins. C'était magnifique, hein, en mars.
3: C'est la liberté, quoi. Le camping-car, c'est super.
4: Voilà.
3: On se pose un peu où on peut.
4: Et cas, le chien, elle est heureuse comme tout. Elle est au milieu entre papa et maman. Et voilà.
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0: Mike and the Mechanics Over My Shoulder dans la bande-son d'ici. Allez, dans quelques instants, nous sommes toujours avec Valérie Damido et Eric Bastien qui échangeront avec Franck qui ne comprend pas du tout d'où vient son surnom. Et puis, il y aura aussi une histoire d'eux avec Gwenaëlle à Dissé Armorique.
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2: Comment ça va les amis?
3: Bonjour.
4: Très bien, et vous?
5: Ben ça va, alors Franck, qui a 52 ans, joue avec Issy Touraine.
4: Oui.
5: Tu habites à Chanceau-sur-Choisy.
4: Oui.
5: Alors, comment s'appellent les habitants de Chanceau? Les chanceux?
4: Non, les cancéliens et cancéliennes.
5: Hop, hop, hop. Tous les cancéliens, toutes les cancéliennes. Ils vont chanter sur le refrain. Alors, tu as deux filles, Sarah et Chloé.
4: Oui.
5: Jusqu'ici, j'ai bon. Et alors là, va falloir m'expliquer, mon petit canard, pourquoi ton surnom, c'est Cauchemar.
3: Fais peur.
4: Alors, parce que tout le monde me prend pour un cauchemar. En fin de compte, est-ce que je fais peur aux gens alors que je suis un homme très gentil? Je sais pas. Tout le monde m'appelle Cauchemar. C'était mon surnom et c'est resté comme ça.
5: Cauchemar, carrément. Tiens, voilà le cauchemar
3: qui arrive. C'est moche.
4: Exactement.
5: Mon Dieu, mais même... Non, pas tes amis, quand même, si?
4: Si, tout le monde. Ma famille, tout le monde m'appelle Cauchemar.
5: Oh my... Mais tu dois faire des trucs, quand même. T'as réfléchi, déjà? Est-ce que tu fais
4: non.
5: des...
4: Non.
5: Oh, mince.
4: Je vous dis, c'est un homme très gentil, mais pourtant, voilà, tout le monde m'appelle Cauchemar.
5: Oh mon Dieu. Bon bah écoute, j'ai envie de te dire...
3: Vous n'avez pas de chance, Valérie.
5: Ah non, mon petit cauchemar. Surtout que Franck, il avait envie de jouer avec moi. Parce que Franck...
4: Ouais.
5: Eh oui, Franck, il a demandé à jouer avec moi. Il est...
4: Parce qu'il a toujours rêvé de maroufler avec vous.
5: Eh voilà. Eh oui, bricole mon Francky. Il adore.
4: Exactement.
5: Mais oui. Il maroufle, il fait tout dans la maison. Il paraît que t'adores le bricolage. Mais voilà.
4: Exactement, j'ai fait ma maison moi-même.
5: Oh là là là là là là. Bon bah rien ne t'échappe. Le placo, le béton, les tout.
4: L'électricité, le plomberie, enfin tout.
5: Oh là là là là, mais quel homme complet.
3: C'est un cauchemar.
5: Non, c'est pas un cauchemar pauvre. Non, il a fait sa maison tout seul, il est fort.
3: Il a fait sa maison tout seul.
5: Exactement. Exactement. Bon, alors écoute, on va tout de suite marquer le premier point, histoire de montrer qu'on est les plus forts, nous les maroufleurs. Tiens, un petit extrait.
4: Exactement.
5: Allez, encore un petit verre de vin, une chanson de chantier, tiens.
3: Oh.
5: Alors,
3: une chanson de chantier.
5: C'est une chanson de chantier. Vous savez ce que c'est le plus bel outil du chantier?
3: Le verre, donc.
5: Non,
3: du
5: la
3: coup.
5: Bière. Ouais. Allez, au Royaume-Uni, figure-toi qu'on a découvert une cave à vin du 19e siècle sous un parcours de golf. Alors, est-ce que c'est vrai qu'au Royaume-Uni, on a découvert une cave à vin du 19e siècle sous un parcours de golf? Vrai ou faux? Top chrono, 5 secondes. C'est vrai, figure-toi que sur le parcours de Dalwhinnie Park à Trafford, eh bien, le green s'est effondré. Et sous le green, il y avait une cave voûtée remplie de bouteilles centenaires. Bon, alors, elles étaient vides, mais c'était quand même une cave à vin. Donc, pas de points pour toi, mon Francky.
3: Oh là là, il porte bien son nom, celui de la cauchemar. Ça, déjà, ça démarre mal. Gwenaëlle, bonjour et bienvenue.
6: Bonjour, bonjour.
3: Bonjour, bonjour. Avec Issy Armorique, comment s'appelle l'endroit où tu vis? Je te laisse le prononcer parce que c'est compliqué pour moi.
6: Noyal-Châtillon-sur-Seiche.
3: Noyal-Châtillon.
6: Deux communes confusionnées.
3: Ok, alors du coup, comment on appelle les habitants de Noyal-Châtillon-sur-Seiche en Ille-et-Vilaine?
6: Les Castelnaudais.
3: Ah oui, rien à voir.
5: Rien à voir.
3: Sois la bienvenue, tu as deux grandes filles déjà. Comment elles s'appellent tes filles?
6: Mathilde et Chloé également.
3: Qu'est-ce qu'elles font? Parce qu'elles ont plus de la petite vingtaine, elles sont étudiantes, elles travaillent, qu'est-ce qu'elles font?
6: C'est ça, elles sont étudiantes, ouais.
3: Toutes les deux dans quoi? Qu'est-ce qu'elles étudient?
6: La politique internationale.
5: Oh my god.
3: D'ailleurs, on va régler ce problème tout de suite. Il paraît que t'aimerais bien déjeuner avec Donald Trump. Pour lui remettre un petit peu les...
6: quelques vérités à lui dire.
3: Voilà.
5: Surtout en ce moment.
6: Je mettrais Poutine à côté et on ferait peut-être une petite remise à plat de certaines choses.
5: Oula. Oh my god.
3: Les points sur les i et les machins au carré. Ok.
5: Allez.
3: Bon, Gwen, évidemment, Gwenaëlle. Gwen, c'est ton petit surnom. T'as des poules à la maison aussi, c'est pour les œufs le matin?
6: Ah oui, mes petites cocottes, ouais. Donc, oh, l'entretien du jardin, tout ça, c'est formidable.
3: C'est trop mignon.
5: Les œufs coques le matin.
3: Ah, c'est délicieux. Non, mais les œufs de la poule, quoi.
5: Bah, tu manges des œufs de chien, toi, ou pas? Non, c'est juste pour savoir.
3: Les œufs de la campagne, c'est ça que je voulais dire. Oui, les vrais œufs, quoi. Oui. Voilà,
5: mais en fait,
3: ça.
5: Les œufs, ils viennent tous de la campagne. Il n'y a pas beaucoup de Parisiens.
3: Écoutez, commencez pas.
6: Elle est taquine, elle est taquine.
3: Le mot est fait, madame, vous savez. Le mot est fait.
5: Et ça y est, c'est parti. Allez, au taquet, exactement. Merci, Gwen.
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Bernard Lavillier et Nicoletta Idénoir. Et voilà, les meilleurs moments d'Otaquet sont terminés pour aujourd'hui. Nous continuons demain, bien sûr, avec un sourcier, un agent immobilier et la femme du Père Noël avec Valérie Damido et Eric Bastien sur votre radio ici. 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Restez avec nous, à suivre ici dès 5h sur votre radio.

0: Ouais, bien ça de bon matin. Don't leave me this way, Thelma Houston sur votre radio ici.
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0: Bonjour à toutes et à tous, j'espère que vous allez bien ce matin. L'équipe d'ici dès 5h, c'est ça, Varia au standard, Emeline à la rédaction en chef, Alix à la technique et Valentine Hottès pour les infos. Bonjour Valentine.
2: Bonjour Catherine, bonjour à tous.
0: On prépare la rentrée des classes, c'est dans moins d'une semaine.
2: Et votre radio ici a déjà fait les courses des fournitures. Surprise, elles sont un peu moins chères cette année. Nos bons plans dès les infos de 5h.
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0: Très bon réveil avec votre radio ici. Mercredi 26 août, il est 5h. Information Valentine Lettesse. Et à la une, notre panier de fournitures scolaires.
2: Votre radio ici a déjà fait les courses avec notre partenaire, le cabinet Nielsen IQ, pour analyser les prix. Et bonne nouvelle, pas d'augmentation cette année. Flavien Groyer, stylo, cahier, gomme et cartable nous coûtent même un peu moins cher en cette rentrée.
4: Le ticket de caisse de notre panier de la rentrée affiche 134,17€, soit 1,85€ de moins par rapport à l'an dernier. Une baisse légère certes, mais plutôt logique, selon Vincent Cornu du cabinet Nielsen IQ.
5: Depuis le début de l'année, l'inflation est contenue dans les magasins sur tous les types de produits. Et donc les produits typés rentrée des classes ne font pas exception.
4: Un agenda par exemple coûte 15 centimes de moins en moyenne quand le paquet de 12 feutres enregistre une baisse de 46 centimes. Ces diminutions concernent à la fois les produits des grandes surfaces et les produits de marque qui ont mis en rayon moins de fournitures Disney ou Marvel.
5: Peut-être que dans les budgets des grandes marques cette année, on a renié un peu sur les licences et on a fait un peu plus attention parce qu'on sait qu'il y a d'autres coûts qui ont augmenté comme la matière première.
4: Le prix des produits à base de plastique, une règle par exemple, a légèrement augmenté. Les négociations commerciales menées en début d'année ont toutefois permis d'éviter l'explosion des prix.
5: C'était des produits qui étaient négociés avant avec leurs fournisseurs, donc avant la hausse des prix, avant les débuts de la guerre en Iran.
4: Cette rentrée est plutôt protégée niveau prix, mais les conséquences de la guerre risquent de se faire sentir à la rentrée 2027.
2: D'ici là, tout peut encore changer. Merci Flavien. Vous avez le détail des prix et de leur évolution pour les 29 produits du panier de la rentrée ici sur ici.fr.
0: La rentrée des classes, justement, les élèves de Poma ne la feront pas dans leur école.
2: Balayée par une immense tornade comme 300 maisons du village lundi après-midi, les 90 élèves de la commune seront scolarisés ailleurs. Les dégâts, Caroline Félix, sont trop importants à Poma à moins d'une semaine de la rentrée.
6: Oui, ici partout, il y a des tôles pliées en deux comme du papier, des vitres brisées. Les rues sont jonchées de tuiles pulvérisées. Michael, pompier spécialisé, s'est harnaché. Il s'apprête à rejoindre ses collègues sur le toit d'une bâtisse.
7: On passe par la charpente pour arriver directement sur le toit.
6: Les pompiers balancent les tuiles par terre.
7: 90% des tuiles ont été éclatées, mais sont encore là-haut. Donc en fait, on évacue les gravats. Et sur la bolige, on va poser une bâche pour mettre la maison hors d'eau. On va mettre un petit moment, ouais. Okay. Surtout qu'il y a vraiment une ampleur de dégâts énorme. Donc moi, de ma carrière, j'avais jamais vu une telle ampleur. C'est assez exceptionnel.
6: Dans une rue à côté, Joël Landry, pompier adjudant chef, sort d'une maison, casque sur la tête, lampe de poche à la main. Il inspecte la structure.
8: Mais là, en tout cas, il n'y a aucune contre-indication au fait que le monsieur puisse intégrer sa maison.
9: Ma mère et moi,
8: affirmatif. Vous pourrez pénétrer à l'intérieur. Je vais remplir ma petite fiche.
6: Pas de dégâts majeurs, donc Christian est soulagé pour sa mère de 96 ans.
9: C'est vrai que pour une personne qui a vécu toute sa vie dans cette maison, ça y fait quand même un peu bizarre
8: d'avoir vécu.
9: Elle était justement là quand c'est arrivé. On a entendu déjà un grand grondement qu'on croyait que c'était un tonnerre, mais en réalité c'était beaucoup plus fort.
6: Elle va donc pouvoir rentrer de Carcassonne. Il craint simplement quelques infiltrations aux prochaines pluies.
2: Et il faut s'en réjouir pour le préfet de l'Aude. Alain Buquet parle d'un véritable miracle. Aucun mort. Selon le dernier bilan, la tornade a fait 48 blessés, dont 20 à l'hôpital. Mais aucune victime n'est dans un état inquiétant. Nous sommes bien loin des dégâts d'il y a un an et demi à Mayotte. Souvenez-vous du cyclone Chido. L'archipel à l'époque est quasiment rasé dans son intégralité. Le gouvernement promet de reconstruire vite et mieux. Et bien sur place, la livraison des nouveaux bâtiments se fait toujours attendre. Le Premier ministre se rend donc aujourd'hui aujourd'hui à Mayotte dans l'objectif d'accélérer la reconstruction.
0: 5h04 sur votre radio ici et peut-être un quatrième club de foot français qualifié ce soir pour la Ligue des Champions.
2: Et tout dépend du match de ce soir entre l'Olympique Lyonnais et les Turcs de Fenerbahçe. Après le nul au match aller, les Lyonnais ont encore toutes leurs chances de retrouver la Ligue 6 ans après l'avoir quittée. Le coup d'envoi, c'est à 21h à Lyon. Le premier gros test à l'Euro de volley pour les Françaises, qualifiées pour les huitièmes de finale après 3 victoires en 3 matchs. C'est désormais l'heure d'affronter les favorites de leur poule et de la compétition. Les Italiennes, championnes du monde et championnes olympiques en titre. L'objectif, confirme la capitaine des Bleus, Amandine Giardino, c'est de créer la surprise.
10: On a envie d'essayer de les bousculer, essayer de les battre. On va être sur ce match, contrairement aux 3 premiers outsiders. Donc, on va rien avoir à perdre. Donc, prendre du plaisir, tout lâcher. Et on les a joués en match amical récemment. Donc, on va pouvoir étudier ce match-là. Et on prend ça comme un match qu'on doit jouer à 100%. Parce que, comme on disait, plus on finit bien dans la poule, plus après, ça nous crée des avantages pour la suite. Donc, on va les aborder. On va essayer de les battre, quoi.
2: Le match, c'est à 16h. Et puis, c'est un peu comme lorsque la France a perdu son Johnny Hallyday. Les États-Unis pleurent ce matin. Leur reine de la country, Dolly Parton, est morte à 80 ans. Jolene, Jolene, Jolene, Jolene. 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Dolly Parton et son titre Jolene. Tous les drapeaux des États-Unis seront en berne pendant une semaine pour la pleurer. La météo, Catherine.
0: Alors, ce matin, le temps est voilé sur tout le pays, voire même très couvert en Bretagne. Attention aux orages annoncés par Météo France en Charente-Maritime. A priori, peu ou pas de pluie, mais peut-être quelques averses ici ou là. Du côté des températures, ce matin, Strasbourg 19, Rennes 20, Amiens 21, Paris, Auxerre 22, Lyon 23, Bordeaux 24, Marseille 25. Cet après-midi, les orages vont remonter du côté de la Bretagne. Pour voir le soleil, il faudra être en Occitanie ou dans le sud de l'Aquitaine. Et puis, pour les températures, le thermomètre sera en hausse cet après-midi de 23 à 30 dans la moitié nord, 29 à 34 dans la moitié sud. Et puis demain, ciel couvert, un peu d'averse et des orages de retour l'après-midi notamment.
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0: Et pour la musique, je vous propose maintenant un tube de Philippe Lafontaine, ce qui vous laisse quelques minutes pour vous faire un café ou un thé. Et si jamais vous avez envie de chanter avec lui, surtout n'hésitez pas. Tant pis pour le soleil. Cœur de loup sur votre radio ici.

0: cœur de loup, Philippe Lafontaine. 5h10, mon réveil.
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0: Valentine, dimanche dernier, un record du monde a été battu en Dordogne, celui du plus grand plateau de fromage de chèvre.
2: Oh, j'aurais tellement aimé y être.
0: 8 mètres de long, 388 fromages différents. Il y avait vraiment de quoi se régaler. Plus de 200 producteurs ont participé à ce défi. Les fromages venaient essentiellement de France, mais aussi du monde entier. Allemagne, Suède, Mexique, Sénégal. Alors, ce record a été homologué par un commissaire de justice parce que les organisateurs voudraient intégrer le Guinness Book des records. Ils vont d'ailleurs entamer les démarches dans les prochains jours. Il y avait plus de 600 personnes qui sont venues assister à l'événement. Et bien sûr, déguster les fromages, une fois comptés, on n'allait pas les laisser là, Valentine.
2: Non.
0: Si on avait pu y aller, on y serait allé. Hein.
2: Moi, j'en aurais mangé un gros bout.
0: Oui, mais plus qu'un gros bout, d'ailleurs. Merci à Issy Périgord pour l'information. Et du coup, Valentine, il faudrait bien une petite balade pour digérer tout ça.
2: Oui, je vous propose de vous nourrir d'histoires dans la Somme, au château de Tailly-l'Arbremouche du général Leclerc. Depuis la sortie au cinéma des deux films sur De Gaulle, eh bien, le nombre de visites au château est à la hausse.
0: Et c'est tant mieux. Et puis, d'ici 5h30, on écoutera aussi Cécile. Crazy Cécile. Et puis côté cadeau, c'est la petite radio portative que vous pouvez gagner ce matin, 0810 055 056. 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Et côté économie, Valère Coréard est là comme tous les jours avec ses astuces sur votre radio ici. Valère Coréard, chaque jour avec vous un bon plan pour notre pouvoir d'achat. Aujourd'hui, vous vouliez nous parler du retour du leasing social.
3: Si vous avez besoin de changer de voiture, ça vaut peut-être le coup d'y jeter un coup d'œil. Alors, le principe du leasing social est simple. Grâce à une aide de l'État, certains ménages peuvent louer une voiture électrique pour une mensualité réduite. Lors de la première édition, les dossiers étaient partis très vite. Pour vous renseigner, il faut se tourner directement vers les concessionnaires qui ont publié leurs offres. Mais attention, avant de foncer, il faut comprendre ce que vous signez. Et vous avez en fait deux options. Une location longue durée, c'est la LLD. Ça veut dire que vous louez la voiture pendant plusieurs années, puis vous la rendez. Ou alors, vous pouvez décider d'aller sur une LOA, une location avec option d'achat qui vous permet, elle, de racheter le véhicule à la fin, si vous le souhaitez, en déduisant de son prix initial vos loyers et l'aide de l'État.
0: Quels sont les points auxquels il faut faire attention, Valère ?
3: Déjà, vérifier que vous êtes bien éligible, bien sûr. Ensuite, regardez le contrat dans son ensemble, le montant du loyer, évidemment, mais aussi le kilométrage autorisé. Si vous le dépassez régulièrement, la facture peut vite grimper. Posez-vous aussi une question toute simple. Est-ce que cette voiture correspond vraiment à votre quotidien ? Est-ce que vous pourrez la recharger facilement ? Est-ce que vous roulez beaucoup ? Pour que ce soit rentable, l'idéal est de recharger à la maison. Le leasing social peut-être une très bonne opportunité pour passer à l'électrique sans se ruiner, mais comme toujours, un contrat, ça se lit jusqu'au bout, même quand la mensualité paraît très attractive sur le papier. Le leasing social, vous allez regarder ou vous préférez encore attendre. Pensez à m'écrire par ici leséconomies@radiofrance.com.
0: Merci Valère Coréard. Demain, autre sujet, celui de l'électricité et des offres dynamiques. Comment ça marche ? Est-ce intéressant ? Et pour trouver tous les bons plans de par ici les économies, rendez-vous sur ici.fr.
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0: 14, Valentine Lettès, quand le cinéma permet de redécouvrir les monuments de notre histoire.
2: Et en l'occurrence, le château de Tailly-l'Arbremouche dans la Somme, propriété du général Leclerc, l'un des principaux chefs de la France libre pendant la Seconde Guerre mondiale. Depuis la sortie au printemps et le succès des deux films sur le général de Gaulle d'Antonin Baudry, eh bien les visites Lila au Clinoira sont dopées.
5: Au bout d'une longue allée boisée sur les pelouses qui s'étendent devant le château de Tailly-l'Arbremouche, c'est la petite fille du général Leclerc qui accueille la trentaine de visiteurs.
6: Je suis ravie que vous soyez là. C'est vraiment très agréable de voir qu'il y a du monde qui s'intéresse à cette belle histoire qui est l'épopée du général Leclerc.
5: Et rapidement, Bénédicte Leclerc de Hot Clock Cost pose une question d'actualité.
6: Je voulais savoir juste par curiosité, est-ce qu'il y en a dans certains d'entre vous qui ont vu les films sur De Gaulle ? Ah ouais ? beaucoup. Et est-ce que ça vous a donné l'idée de venir ici?
5: Parce que je pense une dizaine de visiteurs hochent la tête. Parmi eux, Aliénor, 21 ans. Elle a fait le trajet depuis la Seine-Maritime.
7: Complètement, le film, ça a été une porte d'entrée pour la découverte du général Leclerc, parce que je connaissais l'histoire de la Seconde Guerre mondiale, j'aime beaucoup l'histoire, mais pas du tout le personnage. Et après, du coup, j'ai écouté les 8 heures de podcast sur France Inter par Philippe Collin, et qui a parlé du château Tailly. Et donc, c'était plutôt ça aussi ma porte d'entrée. Donc, le film, puis le podcast, puis Facebook, les réseaux sociaux, etc.
5: Face au château, elle n'est pas déçue du voyage.
7: C'est trop impressionnant, enfin, c'est trop bien d'être vraiment sur les lieux où il y avait le général, où il a fait, enfin, c'était quand même un des lieux clés pour lui.
5: Et c'est Didier Guirand, un voisin qui connaît l'histoire du lieu comme sa poche, qui va la raconter tout au long de la visite dans le parc et le musée dédié au général Leclerc.
8: Vous avez tous entendu parler de la poche de Dunkerque. Tous les corps expéditionnaires anglais qui étaient venus essayer de nous défendre et nassé dans la poche de Dunkerque.
5: Après presque 2 heures de visite, Arthur, 11 ans, venu d'Île-de-France avec toute sa famille, ravi, il a appris ce qu'il ne savait pas encore sur le général Leclerc.
9: J'avais déjà vu le film et un podcast, donc je connaissais déjà. Il y a plein d'anecdotes que j'ai appris.
5: Le château est ouvert aux visiteurs jusqu'au 30 septembre 2026.
2: Vous avez donc encore le temps d'en profiter pour terminer l'été.
0: 5h16, restez avec nous dans quelques instants, nous partons en terre inconnue avec un épisode inédit ce soir sur France 3, en invité Jean-Philippe en scène. Mais d'abord, musique, Seal, Crazy, c'est votre radio ici.

Isil sur votre radio ici, 5h20, bon réveil et bon anniversaire si vous êtes né un 26 août comme l'actrice américaine Melissa McCarthy, 56 ans, la comédienne Valérie Carcenti, 58 ans, l'écrivain Bernard Minier, 66 ans aujourd'hui, et puis nous avons une pensée également pour Daniel Lévy qui aurait eu 65 ans aujourd'hui.

0: David Aimé, extrait de la comédie musicale Les Dix Commandements. Bonne fête aux Natacha qui nous écoute. Et puis le 26 août, c'est aussi la journée mondiale du chien. Donc on fait un gros câlin à Marvin, le chien de Valentine Letesse.
1: Bon, merci Catherine.
0: Il ressemble à quoi, votre chien ?
1: Il est magnifique.
0: Oui, d'accord, mais il est noir, blanc.
1: Le plus beau chien du monde.
0: Oui, d'accord, ok, donc on n'en saura pas plus. Et puis c'est la nuit aussi internationale de la chauve-souris. Bon, ça, je suppose que vous n'en avez pas.
1: Pas encore.
0: Ça pourrait.
1: On envisageait d'acheter un copain pour Marvin, alors.
0: Oui, ok, on en reparlera. Que regarde-t-on à la télé ce soir ? Eh bien, on voit cela avec Patrice Gascoigne sur votre radio ici.
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0: Et on retrouve Patrice Gascoigne avec ses coulisses TV. Aujourd'hui, Patrice, vous nous proposez un nouveau numéro de l'émission Nos Terres Inconnues à découvrir ce soir sur France 3.
3: Ce soir, l'invité de Nos Terres Inconnues est un humoriste qui ne renie pas ses origines nordistes.
4: Je suis retourné jouer sur les terres de mon enfance. T'aurais vu ma mère comme elle était fière, ma mère. Elle est arrivée à la salle des fêtes en kangou limousiné. Avec des vides fumées puis des napperons sur les appuis-têtes.
3: C'est l'humoriste Jean-Philippe Janssen qui a accepté l'invitation de Samuel Ostigui, le nouveau présentateur de Nos Terres Inconnues, à voir ce soir sur France 3. Samuel Ostigui, c'est notre cousin québécois. Donc chaque voyage à travers nos régions est aussi pour lui une vraie découverte. Et ce soir, avec son van, direction l'Aveyron, on va découvrir un ch'ti dans le sud, Jean-Philippe Janssen. Lorsqu'il a été invité par la production, Jean-Philippe Janssen a commencé par leur faire peur. Pourquoi ? Parce que lui, le ch'ti, il connaissait plutôt bien l'Aveyron, Jean-Philippe Janssen.
5: Ça leur a fait rire parce que ça leur avait fait peur quand je suis arrivé, parce que je suis un ch'ti peut-être dans l'Aveyron, mais il faut savoir que j'ai vécu 15 ans à Montpellier, donc je suis allé souvent en Aveyron le week-end. Et donc quand ils ont su en arrivant que finalement je connaissais l'Aveyron, je pense qu'ils ont eu une petite frayeur. Mais après, il y a connaître l'Aveyron tel que je l'ai connu en y allant le week-end, et là, connaître l'Aveyron profondément comme on l'a fait avec Samuel, avec les paysages, avec les endroits les plus reculés. Et puis les gens, voilà, je pense qu'on est vraiment au contact des gens, et c'était des rencontres assez troublantes pour moi de voir ces gens, parce que moi qui suis du Nord, mon Nord il est sinistré, désertique, et il ne se passe pas grand chose dans les villages le soir. Et là, en passant du bar, en passant par les gens, j'ai vu qu'il y avait un vrai tissu social et puis une communication intergénérationnelle, en fait.
3: Jean-Philippe Janssen, marqué positivement par cette découverte de l'Aveyron ce soir sur France 3. Et son guide, le Canadien Samuel Ostigui, en a pris aussi plein les yeux.
6: Pour moi, c'est un vrai privilège de partir avec Jean-Philippe, qui a voyagé partout dans le monde, dans des métropoles, puis à partir dans des endroits qui sont exceptionnels, et qui disent oui à une aventure comme celle-là, parce que je vais reprendre une phrase qu'il m'a dit à plusieurs reprises. Il dit « L'aventure est parfois au coin de la rue ». Et cette phrase, je la reprends, je la réutilise maintenant presque toutes les semaines.
3: L'aventure est au coin de la télé. Samuel Ostigui invite Jean-Philippe Janssen dans Nos Terres Inconnues ce soir sur France 3. En revanche, ce qui est connu, c'est le retour des coulisses télé demain, même heure, même endroit.
0: Nous serons avec la journaliste de M6, Nathalie Renoux, qui fête ses 20 ans de journal télévisé. Merci Patrice Gascoigne. Allez, dans 3 minutes, nous serons avec Stéphane Bern pour manger des huîtres qui proviennent de la baie méditerranéenne. Et oui, le temps d'écouter un des derniers titres de Zazie. C'est Peu importe sur votre radio ici. Peu importe.

0: peu importe. Zazie qui sera en tournée à partir de mars 2027. Première date à Strasbourg. Chaque jour avec ici un peu d'histoire avant l'actu avec Stéphane Bern. Et ce matin, on voyage au 19e siècle dans une baie méditerranéenne où l'on ne cultive pas seulement le soleil.
1: Quand on pense aux huîtres, on imagine souvent l'Atlantique. Pourtant, une baie produit depuis plus d'un siècle des coquillages bercés au chant des cigales et à l'accent de Pagnol qui ont fini par séduire jusqu'au grand chef. En 1860, la Seyne-sur-Mer. Dans la baie de Tamaris, les premiers élevages de moules apparaissent déjà sur des pieux plantés en mer. La tradition conchylicole locale est ancienne. La baie possède un avantage rare. Protégée mais ouverte sur la Méditerranée, elle bénéficie d'un import continu en nutriments et en phytoplancton. Un club med avec buffet à volonté réservé aux pensionnaires des fonds marins. Au fil du temps, plusieurs familles d'ostréiculteurs s'y installent et développent un savoir-faire particulier. Ici, contrairement aux côtes atlantiques, il n'y a presque pas de marée. Des huîtres avec des horaires de bureau stables, qui grandissent donc en permanence immergées, souvent suspendues sur des cordes façon hamac, à la coule, ou élevées sur des tables marines. À ce niveau de sérénité, même l'application Petit Bambou leur demanderait presque des conseils. Résultat, des huîtres qui ont bien mangé à la cantine, réputées plus charnues, avec des notes de noisette et une saveur très marquée par la Méditerranée.
2: Vous nous donnerez une bourriche d'huîtres, monsieur Blin, avec un petit vin blanc ?
1: Certaines productions de Tamaris sont aujourd'hui plusieurs fois médaillées au concours général agricole de Paris et servies dans des restaurants étoilés.
3: Du coup, j'ai mangé les 12 douzaines d'huîtres.
1: Mais évidemment, sans leur médaille. Ce serait dommage de se faire sauter un plombage en pleine dégustation. À Tamaris, les huîtres poussent face aux palmiers et sous le soleil du Var. La preuve qu'en Méditerranée aussi,

0: Nielsen IQ. Votre radio ici aussi a fait ses courses de rentrée et pas d'augmentation cette année. Les négociations entre distributeurs et fournisseurs se sont faites avant le début de la guerre en Iran, avant donc la flambée des prix. 5500 foyers encore privés d'électricité dans le sud de la France hier soir. La majorité dans l'Hérault, conséquence des orages particulièrement violents pendant lesquels une tornade a même ravagé le village de Poma lundi dans l'Aude. Qui vole les pinces de désincarcération des pompiers utilisées pour sortir de leur voiture les victimes d'accidents de la route? Elles ont disparu dans 5 casernes du Rhône et de l'Isère, cambriolées pendant ce mois d'août. Pour les pompiers, les voleurs ont l'intention de s'en servir pour forcer des portes blindées. C'est une première en France. Des œufs de crocodile du Nil ont éclos sans intervention humaine dans la Drôme. Il leur faut pourtant une température minimum de 28 degrés dans du sable et en continu pendant 3 mois. L'été caniculaire et le réchauffement climatique a donc permis l'éclosion de ces petits crocodiles en photo sur ici.fr. L'Olympique lyonnais à 90 minutes de la Ligue des Champions. L'OL joue sa qualification ce soir à domicile contre les Turcs du Fenerbahçe. Le coup d'envoi, c'est à 21h. Réparation terminée pour Sophie Adnaud. Première française à quitter son vaisseau pour sortir dans l'espace la semaine dernière. L'astronaute est retournée dans le vide spatial hier pour réparer avec succès une antenne de communication avec la Terre.
1: L'info du jour, Valentine, c'est le prix de la rentrée de nos enfants.
0: Elle nous coûtera un peu moins cher. Avec le cabinet Nielsen IQ, nous avons comparé le prix du panier ici à celui de l'année dernière. 29 produits à l'intérieur, stylo, plume, cahier, agenda, calculatrice, pour un total de 134,17€ cette année, soit 1,85€ de moins. L'économie est donc toute relative, mais au moins Léopold Picot, ça n'augmente pas pour les parents déjà victimes de la hausse des prix tout au long de l'année.
2: De rayon en rayon, rien n'est laissé au hasard. Toute seule avec son caddie, Virginie compare de l'eau de stylo.
3: C'est juste un petit peu la corvée quand même.
4: J'ai un grand et une petite et du coup, je préfère le faire sans eux. Au moins, je prends ce qui m'arrange.
2: La mère de famille fait très attention au prix, encore plus cette année.
4: Financièrement, c'est compliqué cette année, ouais.
2: Postée devant les trousses, Ouisa se tourne très naturellement vers les moins chers.
5: J'anticipe aujourd'hui à 80% plus, disons, en bon d'achat. C'est un gros budget, en plus on n'a pas d'aide. Parce qu'on travaille les deux, c'est un peu dur, quoi.
2: Même si les fournitures en promotion ne sont pas toujours au goût de sa fille.
5: Je dis non, ça c'est cher, il faut prendre ça. Et il ne peut pas avoir tout. C'est comme ça, un crayon.
2: Un peu plus loin, Paul est à la recherche d'un objet bien précis.
6: Un agenda de foot.
2: Comme il rentre en CM2, sa maman, Julia, lui laisse ce petit plaisir.
7: Ils ont le droit de choisir l'agenda, la pochette, à élastique en général. Puis après, le reste, on prend des basiques.
2: Et la technique pour économiser, c'est de réutiliser.
7: Les instituts disent de reprendre des années d'avant. Donc, par exemple, classeur, tout ça, il reprend, cahier de poésie. Finalement, je pense qu'on va s'en tirer pas trop cher.
2: Une autre façon d'économiser, c'est d'éviter les marques spécialisées, de privilégier celles des distributeurs. Ça permet de diviser par 2 le prix du panier moyen.
0: Effectivement, selon l'étude de votre radio ici, la différence entre les grandes marques et les produits distributeurs est énorme. 76€ d'écart entre nos deux paniers. Vous avez le détail, nos bons plans et nos conseils sur ici.fr.
1: Alors,
0: la météo, Catherine.
1: Oui, alors c'est un petit peu compliqué du côté de la Charente-Maritime. Il y aura des orages, mais sinon, partout ailleurs en France, le ciel sera voilé, voire même très couvert dans le nord-ouest, la Bretagne. Pour les températures, Brest ce matin 19 degrés, Lille, Belfort 20, Bourges 21, Paris 22, Montélimar 23, Toulouse 24, Nice 26. Et puis sur la page Facebook, eh bien, nous avons plein de jolis commentaires avec plein de jolies photos, notamment Paco qui est à la Tronche en Corrèze, relève 15 degrés sur son thermomètre, Stéphane qui est à Mulhouse 16 degrés, Maggie à Tavel dans le Gard 17 degrés et Mika qui est à Ramatuelle a déjà 21 degrés. Cet après-midi, les orages vont remonter du côté de la Bretagne. Ailleurs, ça sera toujours mi-figue, mi-raisin. Pour le soleil, il faudra être plutôt dans le sud-ouest, en Occitanie ou au sud de l'Aquitaine. Et puis les températures, elles, cet après-midi, remonteront jusqu'à 30 degrés dans la moitié nord et 34 dans la moitié sud. Demain, pas mieux, il y aura toujours des orages, notamment l'après-midi. Il faudra faire attention.
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1: 5h35, bon réveil à ceux qui ouvrent à peine les yeux et bon courage à celles et ceux qui sont déjà au travail ou sur la route. De bon matin, si tôt. Nous continuons en musique à présent avec George Harrison, My Sweet Lord, sur votre radio ici.

0: My Sweet Lord, George Harrison dans la playlist d'ici 5h39.
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0: La chanteuse Dolly Parton est décédée hier à l'âge de 80 ans. C'était une icône de la musique country. Et vous, qui a bercé votre enfance? Tiens, Valentine, je me pose la question.
2: Britney Spears.
0: Ah bah bien sûr, évidemment. Baby One More Time,
2: Oops, I Did It Again, voilà. Absolument.
0: Bon, alors, si autre que Britney Spears, qui est-ce que vous chantiez à tue-tête dans votre chambre ou ailleurs? Quel chanteur, quel groupe à chanson a changé votre vie? Est-ce que vous le faites d'ailleurs découvrir à votre enfant maintenant? 0810 055 056. Appelez-nous maintenant pour partager votre passion musicale et vos souvenirs. 0810 055 056. On en parle juste avant 6h. Et donc, on vous le répète, la rentrée scolaire approche à grands pas et votre enfant se demande peut-être dans quelle classe il sera.
2: Et pour répondre à cette question, Décide vous propose de vous aider. Et c'est une arnaque, évidemment. Aude Razo vous explique pourquoi dans quelques minutes.
0: Et pour la musique d'ici 6h, on aura également Vanessa Paradis.

0: Zeppelin du cœur, Vanessa Paradis, ce matin sur votre radio ici. Mais elle n'est pas toute seule puisque maintenant nous accueillons Pascal. Bonjour Pascal.
1: Bonjour Pascal.
2: Bonjour.
0: Pascal, vous êtes dans la Nièvre?
2: Oui.
0: Vous êtes où dans la Nièvre?
2: Je suis à Authioux, une petite commune située à 20 km du Morvan.
0: Ah, très bien. Alors Pascal, pourquoi vous êtes debout si tôt ce matin d'ailleurs?
2: Eh bien parce que je prépare des crêpes pour mes petits-enfants.
0: Ah, je crois que Valentine et moi, on va vous passer une petite commande.
1: Je vais dire, c'est une excellente raison. Mettez-nous une petite assiette de côté. Une
2: D'accord.
1: grosse assiette même en fait.
2: Une grosse assiette.
1: S'il vous plaît Pascal. Ouais.
0: Pour moi, ça sera chocolat crème de marron, s'il vous plaît.
1: Oh la gourmande. Ah,
2: crème de marron, c'est très bien ça, oui.
1: C'est au menu ce matin, Pascal?
2: Eh bien, au menu, oui, non, on n'a pas de crème de marron, on a de la pâte à tartiner chocolat, on a de la confiture, du sucre, du lait Nestlé.
1: Oh,
0: plein de bonnes choses. Vous avez combien de petits-enfants, Pascal?
2: 4.
1: Ça en fait des crêpes?
2: Ça en fait. Non, mais là, je n'en ai que 2. Hein. J'ai les plus petits, là.
1: Formidable. Ah oui, puis en plus, c'est petit, ça mange moins.
2: Ça mange moins.
0: On fera plus pour vous, Pascal.
2: Ils adorent les crêpes.
0: Bah, on les comprend, on les comprend. Qu'est-ce que vous avez prévu aujourd'hui à part les crêpes et les petits-enfants, Pascal?
2: Eh bien, normalement, le temps se remet un peu au beau et nous allons aller près d'un étang qui s'appelle l'étang du Merle, qui n'est pas très loin de chez nous, où on peut se baigner. Il y a des pédalos, il y a une plage aménagée. Enfin, c'est super pour les enfants, s'il fait beau.
0: Et s'il ne fait pas beau? Des crêpes, encore des crêpes.
2: Non, pas des crêpes toute la journée. On va faire des jeux de société avec eux. Hein.
0: Comment ils s'appellent vos petits-enfants, enfin les deux que vous avez aujourd'hui?
2: Alors j'ai Lou, le plus grand, qui a 8 ans, et Marcel qui a 5 ans.
0: Lou et Marcel, ils sont tout mignons.
2: Oui.
0: C'est super. Eh bien, merci de nous avoir appelé ce matin, Pascal, pour démarrer la journée. Vous avez évidemment gagné cette radio portative qui fait réveil, Bluetooth, lampe. Elle fait tout sauf les crêpes, donc continuez à en faire. Hein.
2: Alors, j'aurais aimé avoir, juste un sticker de Ici Bourgogne, si ça existe.
0: Ah ben, je ne sais pas, on va se renseigner, puis on voit ce qu'on peut. D'accord. On va voir ce qu'on peut faire et puis on vous tient au courant. Ça marche, Pascal?
2: C'est très gentil.
0: Allez,
2: merci,
0: je vous
2: beaucoup.
0: Souhaite une belle journée et bonne crêpe.
2: Bonne journée, vive ici Bourgogne.
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0: C'est pas vrai, le rendez-vous anti-arnaque au Drazo, la rentrée scolaire approche à grands pas et revoilà les sites frauduleux qui prétendent nous révéler à l'avance dans quelle classe sera notre enfant et avec qui.
6: Effectivement, je surfais tranquillement là sur les réseaux sociaux l'autre jour et je suis tombée sur cette vidéo.
7: Je vais vous faire un tuto, voilà, donc le site c'est mafutureclasse.com. Donc ce que vous faites, c'est que vous mettez vos informations, ensuite vous faites accéder à ma fiche classe, ça va charger et votre classe sera là. Voilà, donc n'hésitez pas, mafutureclasse.com.
6: Alors, contrairement à ce jeune homme, non seulement je vous conseille d'hésiter, mais je vous conseille de ne surtout pas aller sur ce site et d'en parler, de prévenir vos enfants, vos ados qui eux aussi vont tomber sur ces vidéos et qui trépignent d'impatience, ça se comprend, pour savoir s'ils pourront s'asseoir avec leurs copains, copines à la rentrée.
0: Aude, pourquoi il ne faut pas aller sur ce site?
6: Déjà, il ne vous révélera rien du tout. La preuve en commentaire, tous les internautes répondent que ça ne marche pas ou que ça leur affiche des noms de gens qui ne sont pas dans leur établissement. Et ne vous fiez pas au drapeau bleu, blanc, rouge et à l'aspect très officiel de ce site. Il n'y a pas de plateforme de l'éducation nationale pour connaître à l'avance la composition des classes. Ça n'existe pas. Deuxième raison, le site vous fait rentrer, attention, des infos très personnelles. Le nom, prénom de votre enfant, le nom de son établissement, établissement, sa ville. C'est dangereux de laisser traîner des informations comme ça, vous ne savez pas à qui vous les donnez. J'en ai repéré d'autres, des sites comme celui-là, vous avez voirtaclasse.com ou trouveclasse.com. Alors, je comprends qu'il y ait du stress, de l'impatience, mais je vous conseille d'attendre patiemment que l'école, le collège, le lycée vous donne la composition de la classe quand il aura décidé de le faire. C'est lui qui décide.
0: Évidemment, puis en attendant que vos enfants profitent de leur dernier jour de vacances. Pour retrouver tous les conseils anti-arnaque de Drazo, rendez-vous sur ici.fr, rubrique C'est pas vrai. 5h46, dans un instant, rencontre dans une crèche avec des nounous, cachalots. Benoît Prospero a toujours des bonnes idées. Ce sera juste après Vanessa Paradis, Les Épines du Cœur sur ici.

0: Elle sera à La Rochelle en septembre, puis à Pau, Montpellier et ailleurs, en tournée jusqu'à mi-novembre. Vanessa Paradis, Les Épines du Cœur, 5h48. Et vous, quelle musique vous aimez? Quelle musique a changé votre vie? Quelle musique vous inspire? Quel chanteur? Quel groupe vous a donné des frissons? Vous chantez à tue-tête, dans votre salle de bain ou ailleurs, et que vous faites peut-être découvrir à vos enfants et vos petits-enfants? 0810 055 056. Appelez-nous maintenant pour en discuter. Promis, on ne vous fera pas chanter. Peut-être qu'on fera chanter Valentine Letesse.
1: J'ai pas dit oui.
0: Oui, on verra. Allez, appelez-nous 0810 055 056. Il est temps de se plonger dans le monde merveilleux du vivant. Aujourd'hui, trois choses à savoir sur le cétacé qui peut atteindre les 20 mètres pour plus de 40 tonnes, avec une tête qui représente un tiers de son corps. Bonjour Benoît Prospero.
2: Aujourd'hui, le cachalot. Bonjour à toutes et tous. Au programme, allaitement, crèche et horizontalité. Et donc d'abord, première chose à savoir, chez le cachalot, l'allaitement est absolument hors norme. Pour nourrir un nouveau-né de 4 tonnes, il faut d'abord un lait très riche en graisse. Mais contrairement à d'autres mammifères, chez les cachalots, les petits ne têtent pas leur mère. Ce sont ces dernières qui injectent le lait dans la gueule de leur bébé. Comment ça marche exactement? En fait, lorsqu'il a faim, le petit vient se positionner sous le ventre de sa mère au niveau des mamelles. Et en les tapotant à plusieurs reprises, il stimule la sécrétion de lait et déclenche ainsi le processus d'allaitement.
0: Et autre fait remarquable, il arrive également que des femelles, autres que la mère biologique, nourrissent les jeunes.
2: Eh ben oui, et c'est ce que l'on appelle l'allo-nursing. Et à ce sujet, deuxième chose à savoir, chez les cachalots, nom d'une citrouille en tutu, il y a des crèches et des nounous. Là aussi, comment ça marche? En fait, des femelles partent chasser dans des grandes profondeurs les céphalopodes dont elles raffolent, et les jeunes, ne pouvant pas les accompagner sur de si longues et profondes apnées, eh bien restent en surface sous la surveillance de nounous dans des crèches, comme des baby-sitteuses qui peuvent être des mères ou des femelles non matures sexuellement. On pense en fait que ce serait pour ces dernières une manière d'apprendre à s'occuper des petits, une sorte de training à devenir maman.
0: En clair, c'est comme le babysitting, sauf que le bébé est un petit peu plus gros que chez nous.
2: C'est vrai que c'est déjà du beau bébé, hein. Et alors, troisième chose à savoir, chez le cachalot, la prise de décision suit un modèle de démocratie horizontale et décentralisée au sein des clans familiaux matrilinéaires. Plus clairement, en fait, pour coordonner leurs déplacements, les cétacés privilégient un consensus collectif plutôt qu'un leadership imposé. C'est-à-dire un processus lent qui peut nécessiter plus d'une heure, parfois pour un simple virage, garantissant ainsi l'adhésion de tous les membres. Le monde vivant est merveilleux, et pour le partage de ses connaissances, un énorme merci au docteur en éthologie cognitive et cétologue Fabienne Delfour, autrice du livre publié chez Tana Édition, La sensibilité du cachalot, les émotions des cétacés, une biologiste engagée à l'écoute.
0: Chez le cachalot, il y a donc des crèches et des nounous. Merci Benoît Prospero. Et demain, nous nous intéresserons au fou de Bassan. C'est un grand oiseau marin sur votre radio ici.
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0: Depuis le mois de juin dernier, la sécheresse des sols s'est installée sur l'ensemble du pays. Conséquence, plusieurs restrictions d'eau ont été prises dans certains départements. Difficile par endroit de pouvoir, par exemple, arroser son jardin. Alors, une commune de Bretagne a décidé à son tour de prendre les devants et ainsi anticiper les futurs manques d'eau. Robin Bernot.
4: Et si les récupérateurs d'eau faisaient partie des solutions pour faire face à la sécheresse?
5: Je pense que c'est une excellente idée.
4: En Bretagne, pour permettre aux habitants de continuer à arroser potagers et jardins, la mairie de Plourivaux, dans les Côtes d'Armor, a lancé un achat groupé de plusieurs dizaines de récupérateurs d'eau de pluie, comme l'explique Véronique Cadudal, la maire de la commune, à notre journaliste Delphine Gocho.
6: L'idée, c'était aussi de ne pas continuer à arroser avec de l'eau potable, parce que c'est quand même un peu aussi... un peu une incohérence, et de se dire que récupérer l'eau quand il pleut et de pouvoir s'en servir quand on n'en a plus assez, notamment pour nos potagers, nos fleurs, etc., c'est quand même une très bonne idée.
4: Aujourd'hui, l'élu est persuadé que chacun peut à son niveau faire quelque chose.
6: Si chacun y met un peu de bonne volonté, alors sans doute qu'on ne réglera pas tous les problèmes de cette façon, mais en tout état de cause, si personne ne fait rien, il ne se passera rien. Donc en fait, chacun peut à son niveau faire quelque chose.
4: Alors ici, ça marche, mais vous, qu'en pensez-vous?
7: Moi, j'ai toujours été militant pour ces choses-là, donc il n'y a pas de souci.
4: Pour Alain, c'est une bonne initiative, mais pour lui, aujourd'hui, il faut d'abord passer par de la sensibilisation.
7: On est dans une société de consommation à tout va, et puis on voit bien aussi qu'il y a un changement climatique. On a beau fermer les yeux, mais non, elle est là. Il faut sensibiliser toute la population, mais c'est à la municipalité d'abord de le faire, mettre en avant ces choses. choses-là, c'est primordial pour l'avenir de nos enfants.
4: Une prise de conscience qui a gagné du terrain, selon Corinne, surtout après l'été que nous venons de connaître.
8: Je pense que les gens prennent vraiment très très fortement conscience, et notamment cette année, parce qu'on a tous été victimes de la sécheresse, alors qu'auparavant, on n'en avait pas, et effectivement, c'est très inquiétant.
4: Mais alors, est-ce qu'on ne se réveille pas un petit peu trop tard? J'ai posé la question à Corinne.
8: Je pense que c'était prévisible, et que malheureusement, il faut qu'on soit devant le fait accompli pour en prendre conscience. C'est dommage.
4: Oui, parce que Corinne, comme vous peut-être, elle s'est directement retrouvée impactée par la sécheresse.
8: Je ne pouvais pas arroser mon jardin et là je me suis dit, bon, il faut faire quelque chose. Donc si je peux récupérer l'eau de pluie pendant l'hiver, ce sera parfait.
4: Au total, cet achat groupé de récupérateurs d'eau proposé par la mairie de Plourivaux dans les Côtes d'Armor a permis de réduire les coûts. Plus d'une cinquantaine de foyers ont ainsi pu s'équiper d'une cuve de 1000 litres pour moins de 130 euros.
0: Merci Robin Bernot. Demain, autre idée qui marche, un cuisinier qui distribue des repas aux plus précaires. Allez, musique à présent. Et justement, voici ma question du jour. Quel chanteur, quel groupe a marqué vos jeunes années? Et même peut-être encore aujourd'hui, 0810 055 056 pour nous en parler. Et peut-être même chanter. Vous ne serez pas obligé. 0810 055 056. Et c'est Pascal Obispo maintenant, plus que tout au monde, sur votre radio ici.

0: Obispo, plus que tout au monde sur votre radio ici à 5h58. Alors la chanteuse américaine Dolly Parton, icône de la musique country et pop, nous a quittés à l'âge de 80 ans. Dolly Parton qui a inspiré de nombreux artistes, Rihanna, Beyoncé, Taylor Swift, enfin bref, toute une génération, plusieurs générations même. Alors ce matin, on a eu envie de réécouter des sons qui nous ont, nous, inspirés. Et Valentine Lottès, c'était Britney Spears.
1: Elle était en poster dans ma chambre.
0: Oh là là!

0: Allez, bientôt 6h, il est déjà l'heure de retrouver votre équipe d'ici matin. Valentine et moi, nous vous souhaitons une très très bonne journée avec votre radio locale ici. À demain.
1: Merci les filles, on vous retrouve évidemment demain matin dès 5h pour se réveiller de bonne heure et de bonne humeur. Nous, on est là avec toute l'équipe, on est ensemble au café jusqu'à 9h.
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1: Merci d'avoir choisi Ici Roussillon pour réveil, il est 6h.
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1: Le journal, c'est avec Rosalia MacArthur. Bonjour Rosalia.
4: Bonjour Régis, bonjour à tous.
1: Attention aux vagues et surtout au courant.
4: Oui, la mer va être agitée cet après-midi et demain, la forte houle peut vous entraîner vers le large en un clin d'œil. Rien qu'hier, à Canet, 7 personnes ont dû être secourues. Heureusement, elles ont toutes pu l'être à temps. Alors, les derniers ploufs avant la rentrée, oui, mais avec prudence. Tévaï Ferrari est le chef de plage de Canet.
5: La particularité de Canet, c'est que on a pied assez loin, en fait. On peut avoir une cinquantaine de mètres avec l'eau au niveau de la taille. Et donc, les personnes jouent dans les vagues, elles s'éloignent progressivement. Et en fait, à un moment, elles ont plus pied. Et c'est à ce moment-là où elles sont emportées. Donc, ça épuise les gens et ça les met dans des situations qui les font paniquer. C'est comme ça qu'on a un début d'aquastress. Et donc, après, qui peut entraîner une noyade. Donc, on a fait du sauvetage par jet ski, par bateau et en palme. Par le sauveteur. Pour mercredi, les prévisions sont un renforcement avec une augmentation de la houle à 1,50 m à partir de 15h. Pour jeudi, ça se renforce encore plus avec une houle allant jusqu'à 2 m. C'est un phénomène qui est quand même assez rare.
4: Teiva Ferrari, chef de plage à Canet. Hier, c'était drapeau rouge, baignade dangereuse mais autorisée. La couleur du drapeau de cet après-midi sera décidée à la mi-journée. Un drame en plein chantier à Font-Romeu, on l'a appris seulement hier. Un ouvrier espagnol de 40 ans est mort le 10 août sur le chantier du nouveau télésiège de La Calme Nord. Un bloc rocheux s'est détaché de la montagne et l'a frappé. Une enquête a été ouverte. Pas sûr que le nouveau télésiège entre en service comme prévu cet hiver.
1: Dans l'Aude, Poma pense encore ses plaies.
4: 2 jours après la tornade, 20 personnes sont toujours hospitalisées sans pronostic inquiétant. 330 maisons ont été touchées, l'école aussi partiellement détruite. Les 90 élèves vont devoir être dispatchés dans les communes voisines pour la rentrée. Le retour en cours approche à grands pas, c'est mardi prochain pour tous les élèves de la maternelle à la terminale. Alors forcément, en ce moment, les parents courent, les magasins, cartables, cahiers, classeurs, la totale. Et tous ont le même défi, Suzanne Chaudjahi, remplir le cartable sans trop vider le porte-monnaie.
6: Alors certains savent où aller.
7: On a été à Stokomani, Carrefour pour tout le reste qu'on ne trouvait pas.
8: J'ai reçu un mail avec une promotion, du coup j'en ai profité. Après sinon oui, effectivement, on va rester sur les marques du distributeur.
6: Les magasins discount restent une option comme Action.
9: La colle, les stylos, enfin les trucs basiques.
6: Pour d'autres, c'est la facilité avant tout.
10: Chez Bureau Vallée, on donne la liste, ils nous préparent tout.
11: C'est sûr, Action, oui, c'est moins cher, mais bon, il n'y a pas tout.
12: Tout ce qui est cahier de format, classeur, les feuilles de papier calque, tout ça, il n'y a pas ici.
6: Comme toujours, la facture est salée.
13: Avec mes deux filles, je suis à peu près à 350 €.
6: Un prix réduit par l'allocation de rentrée scolaire. Soraya a pu en bénéficier, 240 € pour sa fille Léa, scolarisée à Perpignan.
14: Par exemple, j'ai déjà acheté un sac, mes trousses et tout.
6: Mais parfois, il faut négocier sur le choix des fournitures.
15: Je me dis, celui-là, il est un peu plus cher. Du coup, tiens, celui-là à côté, il est pas mal aussi. Il est aussi bien que celui-là. Et finalement, on s'accorde. Après, elle a quelques petites choses de l'année dernière. Donc.
6: Et oui, recycler. C'est du bon sens pour la plupart des familles.
16: J'ai réutilisé des trucs de l'année dernière qui n'étaient pas abîmés.
17: Même moi, j'ai gardé des trucs de moi du lycée pour qu'eux, ils utilisent les copies doubles, les stylos, les gommes, les crayons papier.
6: Le prix moyen des courses de fourniture a légèrement diminué cette année.
4: Selon le panier ici, en partenariat avec Nielsen IQ, les 29 fournitures indispensables reviennent à 134 € en moyenne, soit presque 2 € de moins par rapport à l'an dernier. À une semaine de la rentrée, le ministre de l'Éducation répond aux inquiétudes des professeurs. Édouard Geffray assure que les services en ligne dédiés au personnel suspendus depuis la cyberattaque fin juillet sont en train d'être rétablis. Il promet que ça n'empêchera pas la rentrée scolaire.
1: 6h04, il avait semé le chaos sur les routes de Perpignan.
4: Le chauffard âgé de 32 ans et originaire de Prades vient d'écoper de 3 ans de prison ferme. Le 9 août dernier, il avait refusé de s'arrêter, pris la D900 à contre contresens et blessé 5 policiers avant de fuir à pied. Il avait fini par se rendre 9 jours plus tard. Un départ de feu maîtrisé à Fontpédrouze, une cinquantaine de mètres carrés ont brûlé hier après-midi. Concernant l'origine de ce feu, les pompiers envisagent deux pistes, un impact de foudre ou un mégot de cigarette. Toujours en montagne, en Cerdagne, un couple de sexagénaires a été encorné par une vache hier après-midi à Angoustrine. D'autres randonneurs ont rapidement donné l'alerte. Finalement, le couple transporté en hélicoptère vers l'hôpital de Puy-Cerda s'en sort avec deux grosses plaies aux cuisses.
1: Demain, Aimé Giral va découvrir sa nouvelle star.
4: L'USAP reçoit les Anglais de Bath à 19h30 pour son deuxième match de préparation à 10 jours de la reprise du top 14. L'occasion de voir les nouvelles recrues et parmi elles, un nom fait particulièrement briller les yeux des supporters. Séwouris, l'ailier des All Blacks. Sa signature à l'USAP avait surpris du monde, mais pour lui, venir jouer ici, c'est un vrai défi, Cyril Manière.
18: Il est bouillant sur le terrain et il surprend plutôt déjà dans le groupe par son attitude calme. Il est très posé. Séwouris est une star en Nouvelle-Zélande. 37 sélections chez les Blacks, 22 essais dont certains font le buzz sur Internet suite à des exploits personnels. Il avait tout pour signer chez un cador du top 14, mais il a choisi l'USAP.
19: Ça a été une décision difficile. D'autres clubs s'intéressaient à moi, alors on a parlé avec ma femme. L'USAP est en bas du classement depuis un moment, mais ma femme m'a dit, imagine que tu ailles à l'USAP et que tu puisses changer ça et que tu fasses remonter l'USAP au classement. Et là, je me suis dit que j'aimais ce défi. Alors, j'ai dit, OK, on peut le faire.
18: Sa vitesse et ses appuis vont-ils faire sensation cette saison à Aimé Giral? Tout le monde l'espère pour rebooster cette attaque catalane en demi-teinte depuis un moment. Il est impatient surtout de découvrir cette ambiance.
19: Ça va être vraiment nouveau pour moi. En Nouvelle-Zélande, les fans vont au stade, tranquilles, et ils regardent le match. Mais ici, jamais de la vie. Ils font du bruit sans cesse. Et ça me fait envie. C'est trop bon. Tu joues, tu les entends et ça te donne encore plus d'énergie.
18: Séwouris a déjà marqué le premier essai de la saison pour l'USAP en amical à Biarritz vendredi dernier. Il espère marquer le premier d'une longue série demain à Aimé Giral.
4: Et son interview est à écouter en intégralité et à voir en vidéo sur notre chaîne YouTube ici Roussillon, 100% rugby catalan. Samedi, Visa pour l'image fait son retour à Perpignan et en parallèle, Visa Off investit lui aussi la ville. Des photos dans les cafés, les boutiques, une centaine de commerçants vont accueillir des exposants cette année. C'est une première. Reportage à suivre dans les infos de 6h30.
1: Et puis hier, une légende de la musique country est morte.
4: Dolly Parton, interprète de Jolene ou de 9 to 5, s'est éteinte à 80 ans des suites d'un cancer, selon les médias américains. Les hommages pleuvent depuis l'annonce hier soir. Beyoncé salue une artiste talentueuse et déterminée. Aux États-Unis, le drapeau de la Maison Blanche est en berne.
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4: La météo, du soleil et des nuages aujourd'hui, Régis.
1: C'est ça, ce matin on a surtout un ciel voilé sur les Pyrénées-Orientales. Ce sera plutôt très nuageux, notamment sur la plaine du Roussillon, encore sur la vallée de la Glie. Dans l'après-midi, les nuages devraient se dissiper. On a du vent de secteur sud, notamment aujourd'hui et ce matin avec des rafales à 60 km/h. Cet après-midi, ça soufflera encore plus fort avec des rafales à 75 km/h, notamment sur les Albères. Les températures ce matin, on attend 22 degrés à Perpignan, 21 à Colures-Sorède, 18 pour Saint-Paul-de-Fenouillet, 20 à Thuir, Céret et Tautavel et 10 degrés aux Angles.
4: Cet après-midi, on aura 33 degrés à Perpignan et à Sorède, 35 à Tautavel, à Prades et à Céret, 34 à Saint-Paul-de-Fenouillet, 36 à Vinça, 25 à Sayagouze, 30 à Prats-de-Moyo, 31 à Cerbère et 29 à Canet-en-Roussillon.
1: De l'autre côté des montagnes, là aussi les nuages sont de la partie. À Gironde, on attend 21 degrés ce matin et 30 degrés cet après-midi. Je vous rappelle attention à la carte des vigilances au feu de forêt dans les Pyrénées-Orientales. Deux secteurs sont en rouge, c'est-à-dire vigilance exceptionnelle pour le Roussillon et les Aspres. Trois secteurs sont en orange, c'est-à-dire élevé, les Albères, le Conflans ou encore le Fenouillade. Sur la route, pour le moment, rien à vous signaler. En revanche, si vous rencontrez une difficulté de circulation, vous n'hésitez pas à nous appeler 04 68 35 5000.
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1: Un réveil tout en douceur avec ce titre. Salut les amoureux. Et comme dirait Joe Dassin, il est 6h09.

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1: Beaucoup de tendresse au réveil avec Joe Dassin sur votre radio ici Roussillon. Il est 6h13.
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1: Bon dia tout homme, comment ça va les amis ce matin? Nous on est en pleine forme pour démarrer la journée avec vous. Romain est derrière les manettes de cette émission. Rosalia pour l'info en pays catalan. Et puis Aïcha bien sûr au standard au 04 68 35 5000. On prend le petit déjeuner ensemble, mercredi 26 août aujourd'hui. Bonne fête au Natacha, mais aussi au Adrien. Bon anniversaire à Macaulay Culkin. Oui, l'acteur de Maman, j'ai raté l'avion, a bien grandi. Kevin fête aujourd'hui ses 46 ans. Bon anniversaire aussi à vous qui êtes fidèles à votre radio locale et qui soufflez une nouvelle bougie aujourd'hui. Justement, pour masquer les signes de l'âge, eh bien on va prendre soin de notre peau dans un instant avec les conseils du docteur Kerzek.
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1: 6h14, au réveil, comme chaque matin, votre radio ici Roussillon vous emmène en consultation avec le docteur Kerzek. Bonjour docteur, ce matin on parle de notre peau qui a parfois un peu souffert avec le soleil.
6: Bonjour à toutes et à tous. Après l'été, votre peau a besoin d'une cure de rattrapage. Après plusieurs semaines d'exposition au soleil, au vent, au chlore, à l'eau salée, on rajoute le sable, elle est souvent déshydratée, voire fragilisée. Alors, il ne s'agit pas de paniquer, mais de lui offrir un petit programme de récupération. On peut observer une peau qui tiraille après la douche, des rougeurs persistantes sur le nez ou les épaules, des taches brunes, ce qu'on appelle les lentigos solaires. Ça apparaît sur le décolleté ou sur le dos des mains. Parfois, la peau devient rugueuse, aussi moins souple et les ridules se creusent. Tous ces signes sont la conséquence, en fait, des rayons UV. Ça a accéléré le vieillissement cutané, vous avez vieilli peut-être un peu plus vite cet été. Ça a perturbé la barrière hydrolipidique. Mais rassurez-vous, avec quelques bonnes habitudes, on peut limiter les dégâts. Alors, vous allez me dire, mais comment on commence? Une routine en trois étapes, facile. Première étape, on hydrate en douceur. On choisit une crème riche à base d'acide hyaluronique ou de céramide, par exemple, que l'on applique matin et soir sur une peau propre. On n'oublie pas le corps avec un lait hydratant après la douche. Deuxième étape, on exfolie une fois par semaine. C'est un gommage à grains très fins ou avec un gant de crin très doux par exemple, ça va éliminer les cellules mortes, ça ne fait pas perdre le bronzage, au contraire ça uniformise le teint. Et troisième étape, on traite les taches brunes si elles sont légères, des crèmes à base de vitamine C peuvent les atténuer, et pour les taches plus marquées, c'est le dermatologue qui va vous aider.
1: Mais alors, par où commencer pour réparer sa peau?
6: Il y a des erreurs fréquentes, on ne continue pas à s'exposer sans protection sous prétexte que le soleil va baisser un peu ou qu'on n'est plus en vacances. Non, les UV, ils restent nocifs, surtout en septembre aussi. On n'utilise pas de produits trop agressifs comme l'alcool ou les savons à pH alcalin, ça va décaper malheureusement la barrière cutanée. On ne perce pas les cloques non plus d'un vieux coup de soleil, cela laisserait une cicatrice ou une tache durable. Et enfin, on n'oublie pas que la meilleure prévention, c'est une bonne hydratation interne. On boit de l'eau, 1,5 litre par jour pour aider la peau à se régénérer. En résumé, après l'été, on hydrate, on exfolie doucement, on traite les taches et on continue à se protéger du soleil. Prenez soin de votre peau, elle vous en remerciera cet hiver. Allez, d'ici là, portez-vous bien.
1: Merci beaucoup docteur Kerzek, évidemment, vous retrouvez tous ces bons conseils sur notre application ici, pensez la télécharger, elle est gratuite. On va aller se balader dans les rues de Narbonne dans un instant avec Virginie Sinclair dans ma rue. C'est juste après la BO de Dirty Dancing, il est 6h16. 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

0: Un titre qui a traversé les générations. Signé Bill Medley, Jennifer Warnes, il est 6h21, vous écoutez ici Roussillon. Ce matin, dans ma rue, Virginie Sinclair nous donne rendez-vous sur la place de l'Hôtel de Ville de Narbonne pour découvrir notamment la façade monumentale du Palais-Musée des Archevêques. Visite guidée par Marine, elle est guide conférentielle pour la ville d'art et d'histoire.
1: On se trouve au Palais-Musée des Archevêques de Narbonne, devant la façade principale sur la place de l'Hôtel de Ville.
2: Marine, vous êtes guide pour la ville de Narbonne.
1: Exactement, je travaille au service des publics de la ville d'art et d'histoire de Narbonne et du palais musée des archevêques et je suis également guide conférencière.
2: Ah, on est chanceux parce qu'il y a une belle décoration florale. C'est
1: exactement
2: tout le temps comme ça ou pas?
1: Alors c'est pas tout le temps comme ça, là c'est la décoration estivale que nous allons avoir tout au long de l'été.
2: Qu'est-ce que vous avez à me dire sur ce bâtiment, ce palais Marine?
1: J'ai énormément de choses à vous dire, mais pour simplifier un petit peu, il faut quand même remonter. Et au Moyen-Âge, l'archevêché de Narbonne est très important et c'est l'un des plus riches du Midi, car il s'étend des Pyrénées jusqu'aux Alpes. Et c'est l'archevêque qui est à la tête de ce territoire. Les archevêques à Narbonne, ils vont faire édifier ce grand ensemble monumental constitué d'une résidence, d'un palais et de la cathédrale à mesure de leur puissance et de leur fortune, en quelque sorte. Cet édifice que vous avez ici, il peut être comparé à d'autres édifices du Midi. Il fait partie des principaux palais épiscopaux du Moyen-Âge en France. On peut citer par exemple le palais des papes à Avignon ou le palais de la Berbie à Albi. Et des trois palais, celui de Narbonne est incontestablement le plus ancien. On remonte sa construction à l'an 1000.
2: Est-ce qu'il est possible de rentrer?
1: Bien entendu.
2: Bah allons-y, nous allons gravir les marches.
1: Super. Je vous propose que l'on se rende dans le passage de l'Ancre, qui est un endroit extrêmement intéressant pour découvrir le palais.
2: C'est assez monumental, hein ?
1: Très monumental, effectivement. D'un côté, le palais, et de l'autre, la cathédrale Saint-Just et Saint-Pasteur. Alors, j'aime beaucoup cet endroit parce que c'est ici que l'on se rend compte au niveau des façades de l'histoire qui a marqué l'édifice. On peut le voir, c'est une façade assez mouvementée et désordonnée. Nous avons des pierres très différentes au niveau de l'aspect. Sur la partie inférieure, des pierres assez larges qui sont des blocs gallo-romains qui proviennent en tout cas probablement des anciens monuments de l'Antiquité qui ont été démantelés pour venir construire d'autres édifices au Moyen-Âge. Et regardez au-dessus, les niveaux, l'aspect des autres niveaux va changer. L'étage au-dessus, nous avons ce qu'on appelle des moellons. C'est des pierres qui vont être grossièrement taillées et c'est assez typique du XIe siècle. Et sur l'étage encore au-dessus, là on a une pierre qui est impeccablement taillée et ça on est plutôt sur le XIIe, XIIIe siècle. Donc on a vraiment plusieurs périodes chronologiques qui se superposent.
2: Ça s'est fait en plusieurs temps.
1: Ça s'est fait en plusieurs temps, effectivement. La construction, elle, démarre à partir du Xe, XIe siècle, mais au-dessus, on a eu énormément de modifications, jusqu'au XXe siècle d'ailleurs.
0: Merci beaucoup Virginie Sinclair et pour continuer la balade dans ma rue à Narbonne, tous les épisodes sont disposés sur ici.fr. Là, on va vous emmener en mer avec ce titre qui a tourné tout l'été, c'est signé Manon Lisa. J'adore ce titre, il fait du bien dès le réveil à 6h24, ça s'appelle Le Petit Pêcheur.
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0: Annons Lisa, le petit pêcheur, pour démarrer votre journée de mercredi sur votre radio ici Roussillon. Dans un instant, l'horoscope de Catherine Villiers avec une bonne nouvelle pour les Vierges.
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0: 6h28, on ouvre les yeux ensemble sur votre radio locale ici Roussillon, direction les astres avec l'horoscope de Catherine Viguier. Catherine, pourquoi les natifs de la Vierge s'expriment ce mercredi?
5: Grâce à Mercure, planète de la communication, chez vous les Vierges, dès aujourd'hui. Bélier, amélioration liée à la vie pratique et six soucis de santé, vous trouvez le bon thérapeute. Taureau, votre sensualité trouve le moyen de s'exprimer, déclarez-lui votre flamme. Gémeaux, votre communication et vos déplacements servent la famille et votre habitation. Cancer, vous entamez une formation, vous passez un message, vous voyagez, tout va très vite. Lion, la journée est dédiée à la vie relationnelle, vous aurez un rôle majeur à jouer. Vierge, avec Mercure, vous aurez des idées géniales. Osez parler, écrire, transmettre. Balance, le soleil rayonne en vous, vous serez attentif à vous et aux autres aussi. Scorpion, bonne nouvelle, l'arrivée de Mercure met l'accent sur vos amitiés et sur vos projets. Sagittaire, un désaccord possible avec vos partenaires de cœur, de travail, mais c'est passager. Capricorne, de belles journées en vue aujourd'hui au sujet de votre trésorerie. Verseau, en canalisant vos émotions, le reste suivra, tous vos sens sont valorisés. Poisson, vous attendez la réponse d'un être aimé ou lui de vous, vous allez pouvoir enfin vous parler. Et pour nous tous, on crée une réunion entre amis ou en famille.
0: Et pourquoi pas? Merci beaucoup Catherine Viguier. 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

0: enfant vous coûtera un peu moins cher en cette rentrée. Le prix du panier de fourniture de votre radio ici enregistre une petite baisse d'1,85 € par rapport à l'an passé. Les négociations entre fournisseurs et distributeurs ont eu lieu avant la guerre au Moyen-Orient. Les orages n'ont pas fini de gronder. 2 jours à peine après la formation d'une tornade dans l'Aude, Météo France redoute à nouveau des phénomènes violents en fin de journée. 12 départements de l'Ouest sont en vigilance orange. C'est une première en France. Le cancer du sein d'une hôtesse de l'air est reconnu comme maladie professionnelle. Pour le tribunal judiciaire de Bayonne, il y a un lien entre ses milliers d'heures de nuit, son exposition au rayonnement ionisant à haute altitude et l'apparition de son cancer. Sans intervention humaine, des œufs de crocodile du Nil ont éclos dans une réserve animalière de la Drôme. Il leur faut pourtant une température minimale et constante de 28 degrés pendant 3 mois. La canicule a donc permis la naissance de ces petits crocodiles en photo sur ici.fr. Les Girondins de Bordeaux seront-ils maintenus en National 1? Le tribunal de commerce invite la Fédération française de foot à réétudier la question. Depuis la reprise du club centenaire fin juillet, la justice estime sa situation financière viable. Un gros morceau attend les Françaises aujourd'hui à l'Euro de volleyball. Déjà qualifiées pour les 8e, les Bleues affrontent en match de poule à 16h les favorites de la compétition, les Italiennes, championnes du monde et championnes olympiques en titre.
1: Merci beaucoup Valentine Letesse, on vous retrouve tout à l'heure. L'info locale, c'est le début du festival Off et il est particulièrement en forme cette année. Plus de 100 commerçants vont exposer des photos à l'occasion du festival de photojournalisme. Pendant que Visa pour l'image s'installe, notamment au couvent des Minimes, Visa Off transforme toute la ville en galerie. Simon Colboc, les vitrines aussi prennent la pause.
2: Oui, et parmi ces nouveaux commerçants, la maison Fairview, boutique d'optique sur le quai Vauban. Des photos d'oiseaux et d'animaux sont déjà fixées au mur et ça génère du passage pour Anaïs, la responsable.
3: La photo, c'est pour les yeux. Et les lunettes, c'est pour les yeux aussi. Donc ça peut attirer comme ça. C'est pas forcément pour le chiffre d'affaires. Hein. Visa, c'est culturel et on voulait partager.
2: Chez Sabrina, la co-gérante du café Botanica, des photos de voyage seront installées vendredi. Pour elle, ça ne se refuse pas.
4: Visa, c'est l'événement de l'année à Perpignan, donc on voulait en faire partie. J'y vais depuis que je suis toute petite et c'était un peu un rêve, soit d'y participer, soit d'apporter ma petite contribution à Visa.
2: D'autant que pour le Off, les expositions sont plus douces, moins crues, moins violentes que certaines photos du festival officiel. Elles sont aussi gratuites pour les commerçants, du moins pour l'instant, Robert Ferré, le président du festival Off.
5: Il faudra qu'on réfléchisse et puis poser la question aux commerçants si par la suite ils voudraient pas un petit peu participer. On est dans un contexte économique qui est difficile, donc c'est assez compliqué de booker le budget.
2: Le budget du festival Off tourne autour des 60 000 euros.
1: Et le festival Off qui démarre samedi à Perpignan en même temps que le festival officiel. Le Off, c'est 147 photographes, 2500 photos dans plus d'une centaine de commerces exposants. Et la nouveauté cette année, une maison du Off s'installe passage rive gauche quai Vauban. La météo, le ciel est voilé ce matin, Régis.
6: C'est ça, pour une bonne partie du département, c'est beaucoup plus nuageux, notamment sur la vallée de la Glie, sur le Roussillon, mais aussi sur la Côte Vermeille. Le ciel qui devrait se dégager au fur et à mesure de l'après-midi. On a du vent de secteur sud, notamment ce matin, avec des rafales à 60 km/h sur les Albères. Ça va souffler encore plus fort cet après-midi, toujours sur les Albères, avec des rafales à 70 km/h, 60 sur la plaine du Roussillon. Et pour les températures, ce matin au réveil, on prévoit 19 degrés à Perpignan et Cerbère, 16 à Prades, 11 à Foromeux, 15 à Arles-sur-Tech, 18 pour Sorède, Thuir et Tautavel et 17 degrés à Céré et Saint-Paul-de-Fenouillet.
1: Et cet après-midi, les températures, on aura 33 degrés à Perpignan et à Sorède, 34 à Saint-Paul-de-Fenouillet, 36 à Vinçat, 23 à Font-Romeu, 30 à Prades-de-Moyaux, 31 à Collioure, 29 degrés à Canet-en-Roussillon.
6: Ciel voilé également du côté de Figueres aujourd'hui pour une bonne partie de la journée. 21 degrés, c'est ce qu'on prévoit ce matin, et 32 degrés cet après-midi. Attention à cette carte des vigilances au risque de feu de forêt dans les Pyrénées-Orientales. 2 secteurs sont en rouge, c'est-à-dire vigilance exceptionnelle pour le Roussillon et les Aspres, c'est orange pour le Fenouillade, le Conflent et les Albères.
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6: Et puis si jamais vous rencontrez des difficultés de circulation, vous n'hésitez pas, on est là pour les partager ensemble. Vous êtes nos yeux sur les routes du pays catalan. 04 68 35 5000. Vous pouvez aussi nous laisser votre petit message.

0: Vocal sur WhatsApp pour nous dire comment se passe ce réveil, si vous prenez un thé, un café, ou alors si vous prenez rien.
1: Un chocolat chaud.
0: Pourquoi pas. Et quoi qu'il arrive, vous prenez Francis Cabral au petit déjeuner avec Sarbacane.

0: Ouais, franchement, on n'est pas bien là au petit déjeuner, ensemble à 6h39 avec Francis Cabrel. C'était Sarbacane sur votre radio ici Roussillon. Et merci hein, d'ailleurs pour tous ces messages que vous laissez dès le matin sur la page Facebook ici Roussillon, comme Camille qui nous dit bon dia totem à Urbania ce matin, 17 degrés, ciel clair avec quelques nuages légers, vent de sud-est. Bernard nous dit le bon dia de Serré à 6h15, ciel nuageux, pas de vent, il fait 22,1 degrés. Bonne journée à totem. Et enfin, Nicole nous donne le bonjour du côté de Amélie-les-Bains avec 21 degrés.
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0: À 6h40, ce serait pas le moment de retrouver nos petits curieux de l'été, direction l'heure du bain avec Louise Lempire. Vous savez, on répond aux questions des enfants et de vos petits-enfants avec les scientifiques d'Océanopolis Act à Brest. Aujourd'hui, on s'intéresse aux marées.
3: Pourquoi la mer est sèche ?
4: Elle n'est pas sèche, elle est tout simplement partie, mais elle va revenir. C'est ce qu'on appelle les marées.
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4: La marée, c'est quand la mer monte et descend. On dit marée haute ou pleine mer quand la mer est à son niveau maximum. Et on dit marée basse ou basse mer quand elle est à son niveau le plus bas, quand toi, tu as l'impression qu'elle est partie. Mais les heures de marée, ça change tous les jours. Si tu vas deux jours de suite sur la même plage, au même endroit, l'heure de la marée haute ne sera pas la même. Et pour comprendre comment ça fonctionne, il faut partir sur la Lune. La Lune, le Soleil et la Terre qui tournent toutes seules sur elles-mêmes, ce sont les trois éléments qui fabriquent les marées. Mais c'est la Lune qui est la plus proche de la Terre, alors forcément, c'est elle qui a le plus de force. C'est ce que les scientifiques appellent l'attraction universelle. La Terre fait un tour sur elle-même en 24 heures, en une seule journée. La Lune, elle, pour faire le tour de la Terre, elle met un peu plus de temps puisqu'elle met 27 jours. Et quand la Lune se déplace, elle attire l'eau de la mer à elle. C'est un peu comme si en passant tout proche de la mer, la Lune essayait de boire toute l'eau. Alors c'est marée haute, elle l'aspire. Et quand elle s'éloigne, elle recrache l'eau et là c'est marée basse.
3: Mais pourquoi il y a deux marées hautes par jour ?
4: Ça, c'est une question de force. C'est ce qu'on appelle la force centrifuge, comme dans l'essoreuse à salade de la cuisine. Quand elle tourne, l'essoreuse, toute la salade se plaque sur les côtés. Sur la Terre, c'est pareil. Quand l'eau est haute d'un côté de la planète, l'attraction de la Lune, sa force, la fait se soulever aussi de l'autre côté du monde. Et comme la Terre tourne, tu seras, toi, de l'autre côté du monde dans 12 heures et tu profiteras à nouveau de la marée haute.
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0: 6h42, attention à vous qui êtes sur la route, notamment la D914 en direction d'Argelès depuis Perpignan. Sachez qu'il y a un très gros accident, un ralentissement au niveau de la sortie de Villeneuve-Téza, direction donc Argelès sur la D914. Soyez prudents dans ce secteur. Si vous avez plus d'infos, vous n'hésitez pas, vous nous laissez un message sur WhatsApp au 04 68 35 5000.
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0: Avec le Café du Matin, 6h44 sur votre radio Ici Roussillon. On s'intéresse à nos animaux de compagnie avec les conseils de notre véto, le docteur Pierre Fabin. Et avec le retour des vacances, c'est le moment du grand check-up santé pour nos animaux. Docteur, dites-nous pourquoi il faut faire ce bilan spécifiquement dans cette période.
8: Alors l'été, c'est la saison de tous les dangers pour leur organisme. Ils ont été piqués par des moustiques dans le sud, ils ont avalé de l'eau de mer, reniflé des nouvelles bactéries en forêt et subi de grosses vagues de chaleur. Le mois de septembre, c'est le moment parfait pour faire un point complet avant l'arrivée du froid automnal. La première urgence de la rentrée, c'est le bilan antiparasitaire. Même si vous avez mis des pipettes en juillet, l'efficacité a baissé avec les baignades. C'est le moment de relancer les traitements contre les puces et les tiques. Et surtout, c'est l'heure du grand vermifuge de rentrée pour nettoyer le tube digestif de tous les vers intestinaux qu'ils ont pu attraper en mangeant n'importe quoi dehors pendant les vacances.
0: Après les vacances, évidemment, comme nous, on l'a fait, on se rend compte que notre animal a un peu trop profité des barbecues et des restes de table. Le contrôle du poids, c'est un vrai sujet en rentrant, ça, docteur ?
8: Et oui, c'est un vrai sujet médical majeur. Les apéros estivaux, les saucisses tombées par terre, l'activité physique qui baisse à cause de la canicule. Nos animaux rentrent très souvent avec 1 ou 2 kilos en trop fin août. Pour un chat de 4 kilos, prendre 1 kilo supplémentaire, c'est comme si un humain prenait 20 kilos d'un coup. C'est totalement dévastateur pour leur articulation et pour leur cœur. La rentrée, c'est le retour aux règles strictes à la maison. Fini les extras sous la table du salon, pesez rigoureusement les croquettes, ne remplissez plus la gamelle à l'œil. Si votre chat réclame, fractionnez ses repas en petites portions caché dans des balles distributrices pour l'obliger à bouger.
0: Et j'en profite, docteur, j'ai une question sur les vaccins. Le fameux rappel annuel, est-ce qu'il doit vraiment se faire à la date précise ?
8: Absolument, l'horloge biologique immunitaire ne tolère aucun retard. Si le carnet de vaccination indique un rappel au 15 septembre, le faire le 15 novembre est une erreur médicale. L'immunité chute drastiquement passé la date d'anniversaire et votre animal ne sera plus protégé. Si vous dépassez le délai toléré par les laboratoires, votre vétérinaire sera obligé de recommencer tout le protocole à zéro, ce qui signifie 2 injections à 1 mois d'intervalle et donc le double de frais vétérinaires pour vous. Alors ouvrez vos carnets de santé dès aujourd'hui. La rentrée, c'est l'occasion idéale pour vérifier les dates et prendre rendez-vous sans attendre.
0: Merci docteur Pierre Fabin pour retrouver tous vos bons conseils. C'est sur notre application ICI et notre site ICI.fr. Message WhatsApp de Karine à l'instant. Bonjour l'équipe, je vous signale un gros bouchon sur la D914 direction Argelès depuis Perpignan avec 3 camions de pompiers sur place. Belle journée, merci Karine, attention à vous. Hein. Direction donc Argelès depuis Perpignan, un accident et des ralentissements à prévoir au niveau de la sortie Villeneuve-Tesa. Soyez vigilants dans ce secteur. On reste ensemble au réveil ? Évidemment, 6h47, la première radio locale des Pyrénées-Orientales, c'est avec Clara Luciani. Voici La Grenade.

0: comme vous, on était en train de chanter avec Clara Luciani, c'est La Grenade sur votre radio ici Roussillon. Bon réveil, il est 6h50. On est allé piocher dans vos messages vocaux, ceux que vous envoyez sur le WhatsApp ici Roussillon. C'est notre 3+ du ICI Express que vous retrouvez toute la journée. Ces messages vocaux pour nous annoncer des bons plans pratiques dans les Pyrénées-Orientales, mais aussi des idées de sortie, comme l'a fait Aude.
1: Dimanche 30 août, de 9h à 15h, rendez-vous à Maury, à la promenade du kiosque, pour le vide-grenier de l'association La Petite Vallée. Au programme, de nombreux exposants et exposants pour venir chiner des pépites, mais aussi de la musique avec le trio Marguerite qui va nous ambiancer, et un spectacle familial dès 5 ans qui s'appelle Solita par la compagnie La Cantinella. Rendez-vous à Maury ce dimanche 30 août, de 9h à 15h.
0: Autre message vocal, celui de Pilule et André.
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0: Et enfin, message de Isabelle.
4: Les marchés des créateurs en scène vous offrent deux représentations exceptionnelles de 17h à 23h. Ultime scène sur le port de Bagnouls-sur-Mer, ce mercredi 26 août, puis acte 2 à Collioure, au Faubourg, ce jeudi 27 août. Artisanat local, pièce unique et fait main, venez saluer le talent de nos créateurs passionnés. Merci, ici Roussillon.
0: Et merci à vous pour tous ces messages vocaux que vous laissez chaque matin sur le WhatsApp ici Roussillon. Vous laissez vos messages pour nous annoncer un événement, une idée de promenade dans les Pyrénées-Orientales, pourquoi pas un message de 20 secondes avec le sourire de façon originale. Et pour l'envoyer, vous connaissez le numéro évidemment, c'est le 04 68 35 5000. D'ailleurs, sur ce WhatsApp, vous laissez des messages concernant cet accident sur la D942 en venant de Perpignan depuis direction Argelès. Au niveau de la sortie TESA, prudence, ça ralentit dans ce secteur. Voici les Bee Gees avec You Should Be Dancing.

0: fait danser au réveil sur votre radio ici Roussillon avec les Bee Gees. On est avec Karine au standard pour parler de cet accident en direction d'Argelès-sur-Mer depuis Perpignan. Bonjour Karine.
1: Et bonjour Régis.
0: Karine, dites-nous tout ce qui se passe sur la route.
1: Alors écoutez, malheureusement, je n'ai pas plus d'infos que ça, que le message que je vous ai laissé.
0: Ouais.
1: Moi, en partant travailler direction Perpignan, j'ai vu l'énorme bouchon qui était en train de se mettre en place et les camions de pompiers allaient direction Argelès. Quoi.
0: Donc l'accident, il est en direction d'Argelès quand on vient de Perpignan. C'est au niveau de la sortie TESA, c'est ça?
1: Désolée. Pardon?
0: C'est au niveau de la sortie TESA, donc en direction de Perpignan. Donc ce gros bouchon. Merci en tout cas, Karine, pour l'info.
1: Il n'y a pas de souci. Si j'ai plus d'infos, je vous rappellerai.
0: Évidemment, avec plaisir. Vous êtes toujours la bienvenue. Vous aussi, au standard, vous êtes les bienvenus. Hein, 04 68 35 5000. Alors moi, sur une de mes cartes infotrafic du département, il y a écrit circulation interdite sur l'échangeur D8 Villeneuve de la Rao, échangeur D39 TESA. Donc voilà, la seule info que j'ai pour le moment, c'est ça. Donc vigilance dans ce secteur sur la D914 en direction d'Argelès depuis Perpignan. On reste prudent. Dans un instant, on va intéressés aux grands-parents qui gardent les enfants pendant les vacances. Est-ce que c'est une bonne idée ou pas? On voit ça dans l'humour en tube.
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0: Faire de ses enfants quand on reprend le boulot, mais pas eux. Évidemment, on les refile aux grands-parents. Ce sont les seuls sur qui on peut vraiment compter. Quoique, dans l'humour en tube de Fred Balla, on va nous prouver que les grands-parents ne sont pas toujours hyper fiables.
7: Désolée de t'embêter, maman, mais c'est juste pour savoir, ça s'est bien passé le coucher de Lucie ou pas? Comment ça, elle est toujours pas couchée? Mais il est 23h, maman. Mais attends, elle mange quoi là? J'entends des bruits de bouche. Des M&M's?
8: Désolé les parents, mais les M&M's à gogo avant le dodo, c'est la base pour que les grands-parents deviennent des dieux vivants et hyper poilants pour les enfants. Donc il faut savoir ce qu'on veut, un mode de garde gratos ou un mode d'éducation irréprochable.
7: Maman, elle a 4 ans, t'en as 72, c'est toi qui décides, d'accord? Comment ça, je suis trop sévère? Moi, je suis trop sévère? À 14 ans, j'ai voulu aller au lycée sans barrette et sans serre-tête, tu m'as privé de sortie pendant une semaine. J'ai dit un gros mot, privé d'argent de poche. À 17 ans, je me suis percé les oreilles, tu m'as traité de punk à chien et t'as dit que j'aurais jamais mon bac. Mais maman, t'as eu 4 gosses là, c'est quoi ce laxisme? Quand elle aura 6 ans, ce sera quoi? Elle voudra fumer son premier pétard, tu vas lui acheter une barrette de shit? À 10 ans, elle voudra faire sa première cuite, tu vas lui faire une rangée de shot?
8: Quand on dit que les petits-enfants, c'est la vengeance des grands-parents, c'est pas faux. Hein. Des années passées à culpabiliser d'être une mauvaise mère pour enfin pouvoir initier la nouvelle génération au plaisir non coupable, c'est que du bonheur. Et pour les pères, c'est presque pareil.
9: Qu'est-ce qui le garde ce soir, les enfants? Qu'est-ce qu'il est? Mamie? Oui, c'est moins cher, hein, mamie. Hein. Ouais, voilà. Combien de fois j'ai fait à ma mère: maman, tu peux garder Naël cet après-midi? Oh, tu reviens pas le chercher dans 3 jours comme la dernière fois. Hein. J'ai dit, maman, c'est la chair de ta chair. Oui, on doit au théâtre demain soir avec ton père, laisse tomber. Je le donne à son autre grand-mère. Ah non, pas la sorcière marocaine.
8: Voilà, chacun sa méthode pour refourguer ses gosses aux grands-parents. Mais quand on s'appelle Diane Segar ou Fabrice Eboué, il faut intégrer que les papy-mamies d'aujourd'hui sont d'anciens punks. Hein, donc, mieux vaut en rire en famille.
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0: Allez, debout, debout, c'est ici Roussillon. Bon réveil, il est 7h.
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0: Le journal, c'est avec Rosalia MacArthur. À la une, la condamnation du chauffard de la violente course-poursuite de Perpignan.
11: Le 9 août dernier, un homme de 32 ans roule avec 200 grammes de cocaïne à bord. Il refuse d'obtempérer, fonce sur la voie rapide, la D900, à contresens. 5 policiers lancés à ses trousses sont blessés. L'homme prend la fuite à pied avant de se rendre. 9 jours plus tard, la justice vient de trancher. 3 ans de prison ferme, une décision saluée par l'avocat du syndicat Police Alliance, Philippe Capsier.
12: C'est un signal important qui est envoyé par la juridiction sur des refus d'obtempérer. Aujourd'hui, on en dénombre un toutes les 20 minutes en France. Donc c'est un vrai phénomène de société qui cache derrière un mépris évident de l'autorité, de la police, une volonté exacerbée de faire que ce qu'on a envie de faire, auquel il faut évidemment répondre par des décisions de condamnation comme celle-là, et surtout se rendre compte de la réalité du danger que font courir ces refus d'obtempérer, parce que il y a souvent derrière ces poursuites des mises en danger graves des autres usagers de la route, avec des dépassements, des vitesses élevées, des refus de priorité, et aussi et surtout une vraie exposition pour les policiers, avec des poursuites qui sont engagées dans des conditions de circulation pas toujours évidentes.
11: 3 ans de prison ferme donc pour cet habitant de Prades, c'est sa 12e condamnation, il en a déjà eu 2 pour des refus d'obtempérer. 7 sauvetages en une journée, la mer ne plaisante pas. Hier à Canet, plusieurs baigneurs ont été emportés ou mis en difficulté par les vagues et les courants. Et ce n'est pas terminé, la houle se renforce cet après-midi et demain, prudence donc avant de piquer une tête. Un accident mortel sur le chantier du nouveau télésiège de Font-Romeu. On l'a appris hier, un ouvrier espagnol de 40 ans et est décédé le 10 août dernier. Il a été frappé par un bloc rocheux qui s'est détaché de la montagne pour une raison encore inconnue. Une enquête est ouverte. Le maire indique aussi que le chantier pourrait prendre du retard.
0: La présidente de la région Occitanie, Carole Dega, à Poma cet après-midi après le passage de la tornade.
11: 20 personnes sont toujours hospitalisées, 330 maisons touchées par la tornade, l'école aussi partiellement détruite. Les 80 élèves de Poma vont être dispatchés dans les établissements des communes voisines donc pour la rentrée la semaine prochaine. Et alors que la rentrée approche, les parents voient leur compte bancaire se vider. Mais dans les PO, certains vont payer leur fourniture un peu moins cher. La FCPE lance sa toute première bourse aux fournitures scolaires. L'idée, acheter en gros pour faire baisser l'addition jusqu'à 30% de réduction. Aujourd'hui, l'association reçoit les commandes et pour ce premier coup d'essai, 80 familles ont passé commande. Rémi Landry, le président de la FCPE, est satisfait.
13: Pour nous, c'est positif parce que c'est la première année, parce qu'on voulait essentiellement pouvoir lancer cette opération, voir comment les parents répondaient. Les parents ont répondu présent, avaient des commandes pour essayer de l'année prochaine de continuer l'opération, d'aller chercher davantage d'établissements, d'aller chercher davantage de familles, parce que ça va forcément faire descendre les tarifs, faire descendre les coûts qui seront proposés l'année prochaine, toujours dans l'objectif de répondre à toutes ces inégalités, à toutes ces difficultés que rencontrent les parents chaque année lors des achats des fournitures scolaires, parce que c'est un véritable casse-tête pour les parents de préparer cette rentrée scolaire.
11: Et rendez-vous demain et cet après-midi pour la distribution dans une dizaine d'établissements, des PO notamment à Elne, à Cabestany, à Rivesaltes ou à Toulouse. Ces familles n'auront pas à passer par la case supermarché où les prix ont un tout petit peu baissé. On fait le point tout à l'heure dans les infos de 7h30.
0: Un incendie hier après-midi à Fontpédrose.
11: Une cinquantaine de mètres carrés sont partis en fumée. Le feu n'a pu être allumé par la foudre ou par un mégot de cigarette. Et aujourd'hui, on reste prudent. La plaine du Roussillon et les Aspres sont en risque incendie exceptionnel. 3 autres secteurs sont en orange. Vigilance élevée sur le Fenouillède, le Conflans et les Albères. Régis, une petite devinette. Je suis grand, je suis rose et je vis sur l'eau. Qui suis-je ?
0: J'aurais bien dit John Bourgeois, mais pas du tout. J'imagine un flamant rose.
11: Et oui, tout à fait, bravo. Eh bien, sachez qu'il n'y en a jamais eu autant sur l'étang de Canet en Roussillon. Plus de 11 500 flamants roses recensés. C'est 4 fois plus que d'habitude. Alors forcément, le spectacle attire du monde, Augustin Ourlier.
14: Jumelles ou portable à la main, sur le sentier du Lido, quelques dizaines de touristes et d'habitants marchent jusqu'au bord de l'étang.
15: Nous, c'est la première fois qu'on les voit d'aussi près.
14: Joël et Olivier sont venus de Sainte-Marie, exprès, assis sur le sable, silencieux face à la vue.
15: Je trouve que c'est reposant.
16: Il y a un écosystème là qui est certainement riche de l'étang pour qu'il s'installe ici. Quelque part, c'est un petit peu rassurant.
14: Un petit moment de poésie que tous les curieux partagent ici.
17: Ça me renvoie aux étangs clairs de ma jeunesse, le plat pays de Brel.
14: Michel, originaire de Belgique, est très inspiré par ces flamants roses.
17: C'est l'océan superbe de l'éternel retour.
14: Un éternel retour. Chaque été, les flamants roses viennent se nourrir à Canet après la saison de reproduction. Mais cette année, ils sont presque 4 fois plus nombreux que d'habitude. Selon Yves Allemand du groupe ornithologique du Roussillon, ça s'explique par la bonne dynamique de l'espèce.
18: En 2025, il y a eu 18 000 naissances qui ont été enregistrées sur la seule colonie camarguaise, donc en France, la seule colonie française.
14: Ce nombre impressionnant de flamants roses ouvre la porte à des mesures de protection plus poussées.
18: Il y a des seuils en nombre d'individus qui permettent de classer les lagunes. 11 500, c'est un seuil d'intérêt international.
14: À partir de septembre, les flamants roses vont s'envoler loin de l'étang de Canet par petits groupes au fur et à mesure. Alors il nous reste encore quelques semaines pour les admirer et profiter du spectacle.
11: Les flamants roses, ça s'admire de loin. Pas de drone pour les filmer, juste des jumelles pour ne pas les déranger.
0: 7h06, la mort de la reine de la musique country.
11: Dolly Parton est morte hier. L'interprète de Jolene avait 80 ans. En mai dernier, elle avait annulé une série de concerts à Las Vegas en raison de son état de santé. Cette année, Visa Off pousse les murs. Plus de 100 commerces de Perpignan vont exposer des photos à partir de samedi en parallèle du festival officiel de photojournalisme. C'est un record pour cette 32e édition.
0: La nouvelle star de l'USAP arrive à Aimé Giral.
11: L'All Black Sévouris va faire ses premiers pas demain. Match de préparation face à Bath. Son interview en intégralité est à écouter sur notre chaîne YouTube Ici Roussillon 100% rugby catalan. Et l'USAP, eh bien c'est le club qui touche le moins d'argent de la Ligue nationale de rugby, près de 5 millions d'euros contre 8 600 000 euros pour Toulouse. Les montants sont calculés sur la base des résultats sportifs et le nombre de joueurs appelés en équipe de France. Pogacar a encore frappé et de loin. Hier, lors de la 4e étape de la Vuelta en Andorre, le Slovène s'est imposé en solitaire après avoir lâché tous ses concurrents à près de 50 km de l'arrivée. Au général, il compte désormais plus de 3 minutes d'avance sur Primoz Roglic.
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11: La météo, beaucoup de nuages ce matin, Régis.
0: Oui, c'est un ciel voilé sur les Pyrénées-Orientales. Beaucoup de nuages, notamment sur le Roussillon, mais aussi sur la vallée de la Glie et la Côte Vermeille. Ciel qui devrait, selon Météo France, se dégager dans l'après-midi. On a un vent de secteur sud dès le réveil avec des rafales à 60 km/h, notamment sur les Albères. Ça soufflera encore plus fort cet après-midi. On attend des rafales à 60 km/h cette fois-ci sur le Roussillon, le Ribéral, des rafales à 70 km/h sur les Albères. Et pour les températures ce matin, on attend 19 degrés à Perpignan et Collioure, 18 pour Sorède, Cuire et Tautavel, 15 à Arles-sur-Tech, 17 pour Céré et Saint-Paul-de-Fenouillet et 11 à Formiguère.
11: Et cet après-midi, on aura 29 degrés à Canet en Roussillon, 30 à Prats-de-Moyeau, 23 à Font-Romeu, 36 à Vinça, 34 à Saint-Paul-de-Fenouillet, 35 à Prades, à Céré, à Tautavel, 33 à Perpignan et à Sorède.
0: Et à Gérone, là aussi, les nuages seront de la partie tout au long de la journée avec 23 degrés ce matin et 30 degrés cet après-midi. Attention à cet accident sur la D914 en direction d'Argelès-sur-Mer. Quand vous venez de Perpignan, c'est au niveau de la sortie TESA. Beaucoup de ralentissements dans ce secteur. Et puis si vous avez plus d'informations sur cet incident, 04 68 35 5000.
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0: Et vous le savez, à 7h09 en général, c'est le moment où je propose un petit café à Rosalia et à Romain derrière les manettes.
11: Et où on accepte volontiers.
0: Pas toujours, hein. Le matin de bonheur, vous, pas du tout. Voici Étienne Dao avec Bleu comme toi. 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

0: se réveille de bonne heure et de bonne humeur sur la première radio locale des Pyrénées-Orientales avec Étienne Dao. C'était bleu comme toi.
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0: Et quel plaisir de lire tous vos messages sur le WhatsApp ici Roussillon de bon matin. Christelle nous dit bonjour à toute l'équipe. 15 degrés de Prats de Moyo, ciel clair, pas de vent. Bonne journée Christelle. Il y a aussi des messages vocaux qu'on reçoit, notamment celui de Monique.
3: Coucou à vous tous. Voilà, à Bayestavis ce matin, 18 degrés. Après ma bonne heure de douceur avec vous, eh ben, je vais commencer à immerger et sortir de mon lit. Mais je vous souhaite à tous une bonne journée. Ainsi qu'aux auditeurs, et gros bisous à Kiroussiou.
0: Merci beaucoup Monique, vous aussi vous n'hésitez pas à partager avec nous votre bonne humeur du matin avec un message vocal envoyé sur le WhatsApp ici Roussillon au 04 68 35 5000. Dans un instant mon œil et le succès insolent des Lego, les ventes cette année sont impressionnantes, on voit ça avec David Roussillou.

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5: Et vous le savez, hein, chaque matin à 7h14, on jette notre regard sur ce qui fait l'actualité. Et dans mon œil, avec David Ossiou, on s'intéresse au Lego. Oui, David, parce que Lego vient d'annoncer ses derniers résultats et apparemment, ils sont très bons.
6: Mais très très bons même, ces 6 derniers mois. Le chiffre d'affaires de Lego a bondi de 21% et les bénéfices, plus 32%. Eh bien, je trouve ça fascinant, parce qu'on parle quand même d'un jouet dont le principe n'a pratiquement pas changé depuis près de 70 ans. Des petites briques en plastique qu'on emboîte les unes sur les autres. C'est tout. Pendant ce temps, on a inventé les consoles de jeux, Internet, les smartphones, TikTok, Roblox, l'intelligence artificielle et Lego. Lego continue de vendre des petites briques. Mieux encore, il en vend donc de plus en plus. Comment ils font ? Lego a réussi un coup assez génial. Ils ont grandi avec leurs clients. Aujourd'hui, Lego, c'est pas seulement la boîte qu'on offre à un enfant pour son anniversaire quand on sait pas trop quoi lui acheter. Vous aimez la Formule 1 ? Lego. Star Wars ? Lego. Harry Potter ? Lego. Le foot ? Lego aussi. Et même si vous voulez simplement mettre un joli bouquet sur la table du salon, eh bien, il y a les fleurs en Lego. Même le patrimoine, Notre-Dame, le Louvre, l'Arc de Triomphe, vous pouvez monter une tour Eiffel de 10 000 pièces dans votre salon. Bon, il faut un grand salon, hein, elle fait 1,49 m. Il faut reconnaître que ces Danois-là sont malins, avec plus de 330 nouveaux produits lancés en seulement 6 mois. Ils ont finalement trouvé la solution au problème de tous les fabricants de jouets, et notamment en France. Normalement, un enfant, ça grandit. Et un jour, il arrête d'acheter vos jouets. Mais chez Lego, non. Il grandit et vous lui vendez des Lego plus chers parce que Lego prépare une étape suivante. Après 7 ans de travail et une vingtaine de brevets, ils viennent de lancer la Smart Brick, la brique intelligente. Une petite brique électronique capable de produire des sons, de la lumière, de réagir au mouvement même. Finalement, Lego aura traversé toutes les révolutions technologiques sans abandonner sa bonne vieille brique.
5: Et surtout, ils auront traversé toutes les générations. Merci David Ossiou. Mon œil s'est à retrouver bien sûr en podcast sur ici.fr. Et puis ça nous rend un petit peu nostalgique. Ça nous donne envie de jouer ce matin. Et bien, ça tombe bien, on joue maintenant.
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5: Avec le chant du coq, on se réveille les amis sur votre radio locale et on joue ensemble avec notre jeu de l'été du coq à l'âne qui vous permet aujourd'hui de gagner vos invitations pour le festival Pellicule Live du côté de Thuir dans le parc Palauda. Je vous offre vos places pour la soirée du 5 septembre avec sur scène Kenji, il y aura aussi Marine ou encore l'un des membres du groupe C2C. Bref, vous allez vous régaler parce que ça mélange concert, ça mélange gastronomie. Vous allez pouvoir notamment voir Clovis Cornillac pour une masterclass cinéma. J'ai envie de vous dire que là, on va passer un très bon moment. Et vous aussi, puisque vous allez gagner vos invitations maintenant sur votre radio ici Roussillon, 04 68 35 5000.
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5: J'étais en train de voir que le festival Pellicule Live, c'est dans 8 jours. Ça y est, ça se passe du 3 au 5 septembre, les amis, à Thuir. Vous y serez grâce à notre jeu de l'été du coq à l'âne. On attend vos appels avec Aïcha qui est au standard au 04 68 35 5000. Et on vous attend en musique avec Eros Ramazzotti.

0: La douceur italienne, signé Eros Ramazzotti sur votre radio ici Roussillon. Il est 7h22, attention à vous qui êtes sur la route et notamment sur la D914, cette route qui rejoint Argelès depuis Perpignan. Sachez qu'il y a un accident au niveau de la sortie Tesa. Apparemment, la route serait coupée dans ce secteur. Soyez vigilants, les pompiers et les forces de l'ordre sont sur place. Et si vous avez plus d'informations à nous donner sur cette route coupée en direction d'Argelès depuis Perpignan au niveau de la sortie Tesa, vous n'hésitez pas à nous appeler au 04 68 35 5000.
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0: Vos invitations pour le festival Pellicula, il va gagner avec notre jeu de l'été du coq à l'âne. Vous connaissez le principe, je cherche une distance comprise entre 1 et 1000 mètres. Vous aurez alors 30 secondes pour trouver la bonne réponse. Évidemment, je vais vous guider pour gagner vos invitations pour la Too Much Party le 5 septembre. Du côté du festival Pellicula, il va tuire une soirée déguisée avec sur scène Fatal Bazooka, il y aura aussi Larusso ou encore Lucenzo. Et pour jouer avec nous, on est avec Françoise. Bonjour Françoise.
3: Oui, bonjour.
0: Comment ça va Françoise?
3: Ben ça va très bien.
0: Ouais, c'est le petit déjeuner ou c'est les vacances?
3: Non, ça y est. Non, c'est le travail.
0: Ah là, bon, vous n'allez pas tarder à prendre la route du travail?
3: Voilà, tout à fait.
0: Bon, et ben avant de prendre la route du travail, Françoise, vous avez de la chance parce qu'on va jouer ensemble. Est-ce que vous êtes prête?
3: Oui, ben on va essayer, oui.
0: Oui, ben on se concentre, on se pose tranquillement et je lance le chrono et je vous écoute.
3: 500.
0: C'est moins.
3: 400.
0: C'est moins.
3: 300.
0: C'est plus.
3: 350.
0: C'est moins.
3: 340.
0: C'est moins.
3: 330.
0: C'est moins.
3: 320.
0: C'est plus.
3: 325.
0: C'est moins.
3: 324.
0: C'est moins.
3: 323.
0: C'est gagné.
3: Super.
0: À la Françoise, une formalité pour vous.
3: C'est super.
0: Mais je crois que votre patron va être content parce que bah, vous êtes bien concentré dès le réveil.
3: Voilà, oui, tout à fait.
0: Bon, vous n'oubliez pas cette Too Much Party, c'est le 5 septembre au Parc Palladio à Thuir. Avec Fatal Bazooka, il y aura aussi Larusso, notamment pour les années 90-2000. Et c'est une soirée déguisée, Françoise.
3: Ah, il faudra se déguiser comment?
0: Ah bah ça, je laisse place à votre imagination.
3: Ah, années 80, années 90.
0: Oh, années 90, ça peut être pas mal, hein. Mais faut ressortir la banane, le pull Waikiki et tout ça. Hein.
3: Voilà, tout à fait.
0: Bon, et bah écoutez, quoi qu'il arrive, on se croisera là-bas, ma chère Françoise, et puis on se montrera nos déguisements.
3: Voilà, tout à fait.
0: Allez,
3: oui.
0: Ça marche. Je vous embrasse, Françoise. Quelle est la première radio locale des Pyrénées-Orientales?
3: Ici Roussillon, bien sûr.
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0: Et vous qui voulez vos places pour le festival Pellicula, je vous rassure, on rejoue ensemble après 7h30. Avant ça, on va faire la fête avec Amir à

0: Amir chante la fête à 7h27 sur votre radio ici à Roussillon et vos messages qui arrivent sur le WhatsApp de votre radio préférée, comme celui de Nat qui nous dit « Bonjour les amis du matin, 20 degrés à Ria avec le soleil qui arrive, bisous et bonne journée de mercredi avec une jolie photo de lever de soleil ». Autre message, celui de Srandra qui nous dit « Bonjour, bonjour ici Roussillon, 21 degrés au Pertus avec un ciel brumeux et pas de vent, bonne journée ». Le bonjour également de Anne-Marie, « Bonjour ici Roussillon, 22 degrés ce matin, pas de vent, ciel peu nuageux proche de Perpignan ». Bonne journée à tous. Et notre Didier qui nous dit bonjour, la radio à Argelès, 21 degrés avec un bon mercredi et une photo d'un joli arc-en-ciel. Vos messages arrivent sur la page Facebook ici au Sillon, mais aussi sur le WhatsApp au 04 68 35 5000. Dans un instant, les infos de 7h30, on va revenir sur cet accident sur la D914.
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0: Bonjour, bon réveil, il est 7h30, vous écoutez ici Roussillon, l'info locale, Rosalia MacArthur, c'est cet accident sur la D914 au niveau de Tesa, direction Argelès.
6: Trois véhicules sont en cause, les pompiers ont été appelés peu avant 6h30, deux personnes sont légèrement blessées, elles vont être transportées à l'hôpital de Perpignan. Deux autres personnes auraient quitté les lieux à pied avant l'arrivée des secours. Attention, la circulation est coupée sur la D914 dans le sens Perpignan-Argelès. Attention, si vous allez vous baigner sur le littoral catalan, 7 personnes ont déjà été secourues hier à Canet. La houle se renforce cet après-midi et demain, alors prudence sur les plages. Et puis, une bonne nouvelle pour les parents, le panier de fournitures scolaires coûte un petit peu moins cher cette année. Ici, à Fait les comptes, on en parle dans les infos de Valentine Letesse. C'est
7: stylo, cahier, cartable et calculateur.

0: notamment. 5 casernes de pompiers du Rhône et de l'Isère cambriolées et dépouillées cet été de leurs pinces de désincarcération. Des outils pour secourir les victimes d'accidents de la route. Avec les voleurs pourront forcer des portes blindées, explique un représentant des pompiers. Une victoire à plus de 18 millions d'euros. L'enjeu est énorme ce soir pour l'Olympique lyonnais. Opposé à domicile aux Turcs de Fenerbahçe, l'OL joue sa qualification en Ligue des Champions, couronnée d'une prime de participation de plusieurs millions d'euros. Légende américaine de la musique country, Dolly Parton est morte à 80 ans. Les plus grandes stars mondiales lui rendent hommage. Beyoncé, Paul McCartney, Eminem, Taylor Swift. Signe de l'émotion aux États-Unis, tous les drapeaux du pays sont en berne pour une semaine.
1: Merci beaucoup Valentine Lethès, vous en parliez. La bonne nouvelle avant la rentrée, c'est le ticket de caisse qui baisse un petit peu. Stylo, copie double, classeur, le panier de la rentrée préparé par ICI avec Nielsen IQ coûte cette année 134 euros. C'est 1,85 € de moins que l'an dernier. Une baisse légère certes, mais qui n'est pas vraiment surprenante, Flavien Groyer.
2: Depuis le début de l'année, l'inflation reste plutôt contenue dans les magasins. On ne voit plus d'explosion des prix, notamment dans l'alimentaire. Et les produits de la rentrée ne font pas exception. Un cartable coûte par exemple 1 euro de moins par rapport à l'an dernier. Le paquet de 12 feutres est lui 46 centimes moins cher. Les prix des copies doubles et des ciseaux n'ont eux pas du tout bougé. Cette quasi-stabilité des prix peut s'expliquer par le jeu des négociations commerciales entre fournisseurs et distributeurs. Elles ont eu lieu avant le début de la guerre en Iran et donc avant la flambée des prix du pétrole. Les produits à base de plastique, même si c'est vrai, certains ont légèrement augmenté, n'ont donc pas bondi comme on aurait pu le penser. Les conséquences de la guerre risquent de se faire sentir plus tard et notamment à la rentrée 2027.
1: Et dans les magasins, c'est la course aux fournitures. En ce moment, l'objectif des parents reste toujours le même, dépenser le moins possible, Suzanne Chaudjay.
3: Alors certains savent où aller.
4: On a été à Stockomanie, Carrefour pour tout le reste qu'on ne trouvait pas.
5: J'ai reçu un mail avec une promotion, du coup j'en ai profité. Après sinon, oui, effectivement, on va rester sur les marques du distributeur.
3: Les magasins discount restent une option, comme Action.
6: La colle, les stylos, enfin les trucs basiques.
3: Pour d'autres, c'est la facilité avant tout.
7: Chez Bureau Vallée, on donne la liste, ils nous préparent tout.
8: C'est sûr, Action, oui, c'est moins cher. Mais bon, il n'y a pas tout.
9: Tout ce qui est cahier de format, classeur, les feuilles de papier calque, tout ça, il n'y a pas ici.
3: Comme toujours, la facture est salée.
10: Avec mes deux filles, je suis à peu près à 350 euros.
3: Un prix réduit par l'allocation de rentrée scolaire. Soraya a pu en bénéficier, 240 euros pour sa fille Léa, scolarisée à Perpignan.
11: Par exemple, j'ai déjà acheté un sac, mes trousses et tout.
3: Mais parfois, il faut négocier sur le choix des fournitures.
12: Bah, je me dis, ah bah, celui-là, il est un peu plus cher, du coup. Tiens, celui-là à côté, il est pas mal aussi. Il est aussi bien que celui-là. Et finalement, on s'accorde. Après, elle a quelques petites choses de l'année dernière. Donc.
3: Et oui, recycler, c'est du bon sens pour la plupart des familles.
13: J'ai réutilisé des trucs de l'année dernière qui n'étaient pas abîmés.
14: Même moi, j'ai gardé des trucs de moi du lycée pour qu'eux, ils utilisent les copies doubles, les stylos, les gommes, les crayons papier.
3: Le prix moyen des courses de fournitures a légèrement diminué cette année.
1: Et toutes les infos sur le prix des fournitures de rentrée sont à retrouver sur ici.fr.
15: Dans une quinzaine de minutes, l'invité d'ici Roussillon, c'est l'histoire complètement folle d'un hôtelier de Mont-Louis.
1: Oui, il ne s'attendait à rien du tout et Tadej Pogačar a fini dans son hôtel. Lundi, son établissement était sur le passage de la Vuelta et avec la pluie et la grêle, l'étape a été annulée. Les coureurs se sont donc réfugiés chez Guillaume Villeneuve, le directeur du Village Club Les Sorbiers et notre invité à 7h45. La météo de Régis, beaucoup de nuages ce matin.
15: Oui, des nuages qui vont rester une bonne partie de la matinée. C'est plutôt chargé, notamment sur la vallée de la Glie, sur la plaine du Roussillon, mais aussi sur la côte Vermeille. Des nuages qui devraient se dissiper tout au long de la journée. On remarque quand même un vent de secteur sud, notamment ce matin avec des rafales à 60 km/h sur le Roussillon, 70 sur les Alberts. Ça, ce sera pour cet après-midi. Les températures ce matin, on attend 19 degrés à Perpignan et Bagnouches-sur-Mer, 15 degrés pour le Tech, 18 à Sorède-Cuiré. Au Tavel, 17 à Céré et Saint-Paul-de-Fenouillet, comptez 11 degrés à Font-Romeu.
1: Et cet après-midi, on aura 30 degrés à Prats-de-Moyeu, 23 à Font-Romeu, 36 à Vinça, 34 à Saint-Paul-de-Fenouillet, 31 degrés à Collioure et à Argelès, 35 à Tautavel et à Prades, 33 à Perpignan et à Sorède.
15: On pourrait avoir quelques gouttes de pluie ce matin du côté de Gérone avec des nuages qui vont se dissiper au cours de la journée. 24 degrés, c'est ce qu'on relève ce matin et on attend 30 degrés cet après-midi. Je vous rappelle cette carte des vigilances feu d'incendie, feu de forêt dans les Pyrénées-Orientales avec deux secteurs en rouge, c'est-à-dire vigilance exceptionnelle pour le Roussillon.

0: Les Aspres, trois secteurs en orange, les Albert, le Conflent ou encore les Fenouillèdes. Sachez qu'il y a toujours cet accident sur la D914 en direction du sud, c'est-à-dire en direction d'Argelès-sur-Mer. La route est coupée ce matin au niveau de la sortie TESA. Soyez donc vigilants dans ce secteur avec un accident qui a impliqué trois véhicules. La route est fermée, sortie obligatoire à Villeneuve-de-la-Roe, Cornaillat, Delvercol.
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0: Ah, pour le coup, il porte bien son nom, ce jeu. On passe du coq à l'âne.
2: Tout à fait.
0: Avec votre possibilité de gagner vos invitations pour aller à Pelliculive, ce festival du côté de Thuir. C'est du 3 au 5 septembre. Festival qui mélange les concerts, la gastronomie, mais aussi le cinéma. Vos invitations pour aller voir sur scène Marine, vous savez, la gagnante de la Star Academy.
2: C'est génial.
0: Ouais, ce sera son premier passage dans les Pyrénées-Orientales sur scène. Vous y serez. Et je vous offre aussi un habitué des PO. C'est Kenji. Et puis, vous, bien sûr, vous allez pouvoir retrouver pour une masterclass Clovis Cornillac ou encore Samuel Le Bihan et les chefs renommés pour ce festival. Il y aura notamment Gilles Goujon. Bref, vous voulez jouer avec nous et aller au festival Pelliculive, vous nous appelez maintenant 04 68 35 5000.
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0: Allez, bon courage les amis, préparez-vous, concentrez-vous, parce que mine de rien, hein, faut être bien concentré pour jouer avec nous avec notre jeu d'été du coq à l'âne. On vous attend. Vous aussi ? Ah bah c'est parfait, allons-y. Bon réveil pour ceux qui démarrent la journée. On est avec vous, avec Laurent Voulzy. Voici Bubble Star.

0: Sur la route du travail ou en vacances, c'était Laurent Voulzy sur votre radio locale. Il est 7h41.
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0: 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Ça se passe du 3 au 5 septembre dans le parc Paloda avec sur scène vos artistes préférés en concert. On va retrouver également des acteurs de cinéma, des grands chefs, des membres de la gastronomie française. Bref, vous y serez parce qu'on vous offre vos invitations pour aller voir le concert de Kenji Marine, notamment le 4 septembre, c'est vendredi. Et pour jouer avec nous, on est avec Aurélie. Bonjour Aurélie.
3: Bonjour
0: Aurélie, la chanceuse. Je peux vous dire que pour arriver au standard d'ici Roussillon avec ses places à gagner pour le festival Pellicula Live, c'est déjà une victoire.
3: Oui, c'est sûr.
0: Parce que vos places, vous les gagnez jusqu'à vendredi prochain, hein, pour profiter du festival. Ça se gagne uniquement sur ici Roussillon. Aurélie, est-ce que vous êtes prête à jouer avec nous ce matin?
3: Allez, je suis prête.
0: Ouais, c'est parti, je lance le chrono et je vous écoute.
3: Allez, 500.
0: C'est moins.
3: 400.
0: 400, c'est plus.
3: 450.
0: C'est plus.
3: 470.
0: C'est plus.
3: 490.
0: C'est moins.
3: 480.
0: C'est moins.
3: 475.
0: C'est plus.
3: 477.
0: C'est gagné! Ah, ce 2 en 2, vous savez que ça me perturbe un petit peu, Aurélie, là. Mais j'ai senti que sur le 480, on ne savait plus trop où aller, mais vous êtes resté concentré, bravo. C'est gagné pour vous, Aurélie.
3: C'est super.
0: Aurélie, c'est quoi le programme pour vous aujourd'hui?
3: Repos.
0: Oh, la chanceuse, Aurélie. Mercredi, quoi.
3: Voilà.
0: On va faire ça avec les enfants, non?
3: Comment?
0: On va faire ça avec les enfants ce mercredi?
3: Exactement.
0: Bah voilà. Bah en plus, j'espère que le beau temps sera là cet après-midi. Normalement, ça se doit dégager. Comme ça, vous allez peut-être pouvoir profiter de la plage.
3: Oui, on va essayer.
0: Aurélie, vous serez donc avec nous au Festival Pellicula Live le 4 septembre avec sur scène Kenji et Marine.
3: Merci beaucoup.
0: Aurélie, quelle est la première radio locale des Pyrénées-Orientales?
3: C'est ici Roussillon.
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0: 7h44, c'est l'invité d'Ici Matin avec une histoire complètement folle. Tadej Pogacar dans son hôtel, et ce n'était pas du tout prévu. Lundi, un hôtelier a passé une sacrée fin de journée. Son établissement à Mont-Louis était pile sur la route de la Vuelta. Il s'attendait simplement à voir passer les coureurs quelques secondes, mais avec la pluie et la grêle, il s'est finalement retrouvé à les recevoir.
6: Bonjour Guillaume Villeneuve.
7: Oui, bonjour.
6: Vous êtes directeur.
7: Bonjour à toutes et bonjour à tous.
6: Vous êtes directeur du village club Les Sorbiers à Mont-Louis. Lundi, à cause de la météo, la course, la cycliste d'Espagne, la Vuelta a été arrêtée. Les coureurs ont dû se mettre à l'abri. Et donc, ils sont venus chez vous. Racontez-nous, ça s'est passé comment?
7: Eh bien, ça s'est passé de manière complètement inattendue pour nous, pour le coup, parce que la course effectivement passait devant l'établissement. Et l'orage de grêle était certes annoncé, mais il est tombé brutalement et de manière très violente. Et puis, pile au moment où les coureurs passaient devant l'établissement, donc le peloton mené par Tadej Pogacar, justement, a mis le bras à gauche. Et puis, tout le monde est rentré sur le parking. On avait nos vacanciers qui étaient en train également de se remettre à l'abri pour s'abriter. La grêle était vraiment forte et tout le monde a emboîté le pas et tout le monde a investi l'établissement.
6: Et donc, vous aviez aussi des clients à ce moment-là dans votre établissement. Comment ça s'est passé quand les coureurs ont débarqué justement dans l'hôtel ?
7: Mais tout à fait, oui. On avait une centaine de clients. Bah, comment ça s'est passé ? De manière assez, j'ai envie de dire, assez naturelle finalement. Les clients vraiment surpris dans un premier temps, puis amusés dans un second temps. Et finalement... Les choses se sont mises en place naturellement. Les cyclistes se sont installés dans les salons, dans le bar, dans tous les espaces disponibles. Les vacanciers ont profité de ce moment-là. L'équipe a super bien réagi. Donc on a fait pas mal de prestations pour eux. On a proposé les serviettes, la nourriture, les boissons chaudes, etc. Et les vacanciers ont joué le jeu.
6: Eux aussi, ils ont participé.
7: Les parents sont venus. Ouais, tout à fait. Les parents ont distribué les serviettes, ont distribué les thés, les cafés, et les petits eux faisaient la chasse aux autographes et aux selfies. Donc c'était une période particulière. C'était amusant et en même temps intense.
6: Et justement, parmi tous les coureurs, il y avait évidemment la star du peloton, Tadej Pogačar, qui était chez vous. Lui aussi, il a eu droit à une chambre.
7: Alors lui, il a eu droit à une chambre. Alors il me restait 6 chambres pour être précis. Et les directeurs sportifs se sont succédés pour voir s'il y avait des disponibilités. L'UAE a très vite réagi. Ils ont pris 2 chambres. D'autres équipes en ont pris d'autres. Et Pogačar, lui, a eu droit à sa chambre. Il y a un respect immense dans le peloton entre coureurs. Et pour tout le peloton, c'était naturel qu'il ait une chambre. Il a pris une douche, il s'est fait passer dans une de nos chambres, effectivement. Ouais.
6: Et il est allé voir les clients pour faire des photos, leur parler un petit peu.
7: En quittant l'établissement, ouais. Ouais, en quittant l'établissement, quand toute la logistique de la course s'est remise en ordre de marche, quand il a fallu quitter les sorbiers, en redescendant des étages, il s'est arrêté, il a fait des photos avec les enfants, il a fait des photos avec les parents, il a été hyper agréable avec tout le monde, avec les forces de l'ordre aussi qui étaient là pour la sécurisation du site. Non, ça a été un grand moment et c'est un grand plus, ouais.
6: Et j'imagine que ça a dû vous faire très plaisir à vous aussi. Vous êtes assez fan de vélo, d'après ce que j'ai compris.
7: Oui, assez, ouais. Ouais, je suis assez suiveur du cyclisme en général, ouais.
6: Et les coureurs sont repartis au bout de combien de temps?
7: Écoutez, ils sont arrivés sur les coups de 17h45 et à 19h10, tout le monde était parti. Ça a été vraiment très rapide. Donc voilà, ça a été une grosseur d'activité particulière, ouais.
6: C'était comment l'ambiance après le départ des coureurs? Tout le monde en a parlé au dîner, maintenant, les jours après, on en parle encore?
7: Ah, c'est le sujet, quoi. C'était le sujet lundi soir, c'était encore le sujet mardi. On a eu plein de discussions avec les vacanciers, entre nous également, parce que pour l'équipe, ça a été aussi un grand moment. Donc effectivement, beaucoup de discussions autour de tout ça, et puis il y a l'environnement qui s'est mis en place, l'environnement médiatique, on a été sollicité de toutes parts, c'est assez incroyable ce qu'on a vécu.
6: Ouais. Ouais, parce que les coureurs vous ont même remercié sur Internet.
7: Ah oui, alors là, c'est assez hallucinant, quoi. La page Google a explosé. D'ailleurs, Google nous a bloqué le compte
6: pour ce qu'on était spammé.
7: Oui, oui. On a reçu une alerte en disant qu'on était spammé. Donc ouais, tout le monde a joué le jeu. Des coureurs ont pris parti pour nous. On a eu une vague de sympathie énorme de la part des coureurs, des équipes, des suiveurs, des fans de cyclisme en général. Donc ouais, c'est assez incroyable, ouais, vraiment.
6: Et bien, merci beaucoup d'avoir pris le temps de nous la raconter, cette histoire complètement folle. Ouais. Guillaume Villeneuve, je rappelle que vous êtes le directeur du Village Club Les Sorbiers à Mont-Louis. Passez une très bonne journée.
7: Tout à fait.
8: Énorme cette histoire, merci Guillaume, incroyable, hein.
6: Oui, c'est complètement fou.
8: Bon, en tout cas, si cette interview, vous voulez la réécouter, elle est dispo dès maintenant sur ici.fr. Tenez, concernant cet accident sur la D914 en direction d'Argelès depuis Perpignan, il semblerait que tout soit rétabli. En tout cas, si vous avez plus d'infos sur ce qui se passe et que la route est à nouveau ouverte, vous nous appelez au 04 68 35 5000. Bien sûr, c'est Aïcha qui vous accompagne au standard. Et bien sûr, à votre disposition également, le WhatsApp ici Roussillon. Dans un instant, je vous emmène faire un petit tour de marché. Oui, on va aller prendre la température en pays catalan. Avant ça, j'ai pour vous un grand classique de la reine de la pop. Voici Madonna pour démarrer votre journée de mercredi. C'est Holiday sur votre radio locale, ici Roussillon.

0: Au travail, vous écoutez ici Roussillon avec Madonna, il est 7h54. Je vous l'avais promis, on va faire un petit tour de marché à la rencontre de Valérie ce matin. Bonjour Valérie.
1: Bonjour.
0: Valérie,
1: bonjour.
0: Vous êtes sur le marché de Collioure.
1: Exactement, c'est ça.
0: Ça y est, le soleil se lève là.
1: Tout doucement, il est encore un peu caché par quelques nuages.
0: Ouais, bon, les nuages qui vont se dissiper au cours de la journée. Valérie, qu'est-ce que vous nous proposez de beau ce matin sur le marché ?
1: Alors moi, je vous propose des recuits de chèvres.
0: Ouais. Il y a des recuits de chèvres. Et vos voisins, il y a du monde ce matin ?
1: Alors, tout le monde est en train de s'installer. Il y a les maraîchers, il y a les huîtres, les moules. Il y a encore quelques fraises qui sont en train de s'installer. Tout le monde est en train de s'installer petit à petit. Il y a la rôtisserie de Fabrice.
0: Bon, il y a tout ce qu'il faut pour se régaler cet été, finalement.
1: Il y a tout ce qu'il faut pour déjeuner.
0: Ouais, mais même petit déjeuner, hein, vous savez, moi, le recuit, je le prends au petit déjeuner, ça me va. Hein. Moi, je suis plutôt salé.
1: Oui, moi aussi. Oui.
0: Valérie, le marché, il est situé où, à Collioure ?
1: Le marché, il est situé en plein centre de Collioure.
0: Ouais, non, mais c'était pour si jamais nos amis les touristes sont là, voilà, il faut les guider un petit peu.
1: Du cours d'eau, voilà. Lui.
0: Bon, très bien, voilà.
1: Juste... À côté de l'office du tourisme.
0: On ne peut pas vous louper, quoi, Valérie.
1: Non, là non. Hein. Si on nous loupe, c'est que...
0: Valérie, belle journée du côté de Collioure.
1: Merci à vous.
0: Je vous embrasse. Bonne journée à vous aussi. Dans un instant, on va retrouver Stéphane Bern. On va s'intéresser à un petit bout de Méditerranée. Je ne vous en dis pas plus. On le retrouve juste après ça.
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3: Tous les jours, avant les infos de 8h, on en apprend toujours un peu plus grâce à lui sur l'histoire. C'est Stéphane Bern. Bonjour Stéphane. Ce matin, on voyage au 19e siècle dans une baie méditerranéenne où l'on cultive pas seulement le soleil.
4: Quand un médecin cherche comment écouter le cœur d'une patiente sans poser directement son oreille sur sa poitrine. Direction 2 siècles d'auscultation. Début 19e siècle, diagnostiquer une maladie pulmonaire reste très artisanal. Les médecins regardent les patients tousser, tapotent le thorax, écoutent vaguement la respiration. Bref, on est parfois plus proche de la devinette que du scanner.
5: Ne confondons pas. Est-ce que ça vous chatouille ou est-ce que ça vous gratouille ?
4: À l'hôpital Necker, René Laennec examine une jeune femme souffrant de troubles cardiaques. Problème, les méthodes habituelles ne lui apprennent pas grand-chose. Et poser directement l'oreille sur sa poitrine. Le médecin breton juge ça, disons, peu convenable.
6: L'ennui avec moi, c'est que je suis un grand timide.
4: Le 19e siècle adore la science, mais apprécie encore plus la pudeur. Quelques heures plus tôt, près du Louvre, Laennec a observé des enfants jouer avec une poutre en bois. L'un gratte une extrémité pendant que l'autre écoute le son transmis à distance. Le médecin tente alors quelque chose. Il roule une feuille de papier en cylindre, la pose sur la poitrine de sa patiente et écoute à l'autre bout. Et la surprise, les battements du cœur lui paraissent plus distincts qu'en écoutant directement. Pour arriver à Grey's Anatomy, il fallait donc passer par MacGyver. Laennec perfectionne ensuite l'objet avec un cylindre de bois démontable. Le stéthoscope est né. Aujourd'hui encore, le stéthoscope reste le symbole du médecin. Pas mal pour un tube à pudeur improvisé avec une feuille de papier. Comme quoi, certains tubes deviennent des hits sans jamais passer à la radio. Enfin, jusqu'à ce matin.
3: Merci beaucoup Stéphane Bern. Voyage dans le temps, c'est à retrouver sur notre site internet ici.fr et sur nos réseaux sociaux, la page Facebook ici Roussillon. Ce sont vos météos qui arrivent de bon matin avec le bonjour de Lily, 22 degrés à Saint-Thibault, le soleil est au rendez-vous. Encore une belle journée aujourd'hui. On a le bonjour d'Annie qui nous dit ce matin Saint-Génis-des-Fontaines, le ciel est mitigé mais on vit, le soleil, il fait 22 degrés.
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3: Merci d'avoir choisi ici Roussillon pour réveil. Il est 8h.
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3: Le journal, c'est avec Rosalia MacArthur. Et Rosalia, attention aux vagues et surtout au courant.
8: Oui, la mer va être agitée cet après-midi et demain. La forte houle peut vous entraîner vers le large en un clin d'œil. Rien qu'hier, à Canet, 7 personnes ont dû être secourues. Heureusement, elles l'ont toutes été à temps. Alors, les derniers ploufs avant la rentrée, oui, mais avec prudence. Teiva Ferrari est le chef de plage de Canet.
9: La particularité de Canet, c'est qu'on a assez loin en fait. On peut avoir une cinquantaine de mètres avec l'eau au niveau de la taille. Et donc les personnes jouent dans les vagues, elles s'éloignent progressivement. Et en fait, à un moment, elles n'ont plus pied. Et c'est à ce moment-là où elles se font emporter. Donc ça épuise les gens et ça les met dans des situations qui les font paniquer. C'est comme ça qu'on a un début d'aquastress et donc après, qui peut entraîner une noyade. Donc on a fait du sauvetage par jet ski, par bateau et en palme par le sauveteur. Pour mercredi, les prévisions sont un renforcement avec une augmentation de la houle à 1,50 m à partir de 15h. Pour jeudi, ça se renforce encore plus avec une houle allant jusqu'à 2 mètres. C'est un phénomène qui est quand même assez rare.
8: Hier, c'était drapeau jaune à Canet, baignade dangereuse mais interdite. La couleur du drapeau de cet après-midi sera décidée à la mi-journée. Un drame en plein chantier à Font-Romeu, on l'a appris hier, seulement un ouvrier espagnol de 40 ans est mort le 10 août dernier sur le chantier du nouveau télésiège de La Calme Nord. Un bloc rocheux s'est détaché de la montagne et l'a frappé. Une enquête a été ouverte. Pas sûr que le nouveau télésiège entre en service comme prévu cet hiver.
3: Dans l'Aude, Poma, panse encore ses plaies.
8: L'association Eau de Solidarité lance un appel aux dons pour aider les habitants à se relever deux jours après la tornade. Ces dons peuvent être déposés dans les mairies. 20 personnes sont toujours hospitalisées sans pronostic inquiétant. La présidente de la région Occitanie, Carole Delga, sera à Poma cet après-midi. Un accident en cours sur la D914 au niveau de Tesa, direction Argelès. Trois véhicules en cause. Les pompiers ont été appelés peu avant 6h30 ce matin. Deux personnes sont légèrement blessées. Elles vont être transportées à l'hôpital de Perpignan. Deux autres personnes auraient quitté les lieux à pied avant l'arrivée des secours.
3: Il avait semé le chaos sur les routes de Perpignan.
8: Le chauffard âgé de 32 ans et originaire de Prades vient d'écoper de 3 ans de prison ferme. Le 9 août dernier, il avait refusé de s'arrêter, pris la D900 à contresens et blessé 5 policiers avant de fuir à pied. Il avait fini par se rendre 9 jours plus tard. Un départ de feu vite maîtrisé à Fontpédrouse. Une cinquantaine de mètres carrés ont brûlé hier après-midi. Concernant l'origine de ce feu, les pompiers envisagent deux pistes, un impact de foudre ou un mégot de cigarette. Attention, aujourd'hui, la plaine du Roussillon et les Aspres sont en risque incendie exceptionnel.
3: Perpignan va bientôt voir la vie en grand format.
8: Début du festival Visa Off samedi. C'est un record. Plus de 100 commerçants vont exposer des photos à l'occasion du festival de photojournalisme. Pendant que Visa pour l'image s'installe, notamment au couvent des Minimes, Visa Off transforme toute la ville en galerie. Simon Colboc, les vitrines aussi prennent la pause.
10: Oui, et parmi ces nouveaux commerçants, la maison Fairview, boutique d'optique sur le quai Vauban. Des photos d'oiseaux et d'animaux sont déjà fixées au mur et ça génère du passage pour Anaïs, la responsable.
11: La photo, c'est pour les yeux. Et les lunettes, c'est pour les yeux aussi. Donc ça peut attirer comme ça. C'est pas forcément pour le chiffre d'affaires. Hein. Visa, c'est culturel et on voulait partager.
10: Chez Sabrina, la co-gérante du café Botanica, des photos de voyage seront installées vendredi. Pour elle, ça ne se refuse pas.
12: Visa, c'est l'événement de l'année à Perpignan, donc on voulait en faire partie. J'y vais depuis que je suis toute petite et c'était un peu un rêve, soit d'y participer, soit d'apporter ma petite contribution à Visa.
10: D'autant que pour le off, les expositions sont plus douces, moins crues, moins violentes que certaines photos du festival officiel. Elles sont aussi gratuites pour les commerçants, du moins pour l'instant. Robert Ferré, le président du festival off.
13: Il faudra qu'on réfléchisse et puis poser la question aux commerçants si, par la suite, ils ne voudraient pas un petit peu participer. On est dans un contexte économique qui est difficile, donc c'est assez compliqué de booker le budget.
10: Le budget du festival OFF tourne autour des 60 000 euros.
8: Et Visa OFF qui démarre samedi à Perpignan, en même temps que le festival de photojournalisme officiel. Et la nouveauté cette année, une maison du OFF s'installe passage rive gauche, quai Vauban. Et puis une légende de la musique country est morte hier. Dolly Parton, interprète de Jolene que vous entendez, s'est éteinte à 80 ans des suites d'un cancer selon les médias américains. Les hommages pleuvent depuis l'annonce hier soir. Beyoncé salue ce matin une artiste talentueuse et déterminée. Aux États-Unis, le drapeau de la Maison Blanche est en berne.
3: Demain, Aimé Giral va découvrir sa nouvelle star.
8: L'USAP reçoit les Anglais de Bath à 19h30 pour son deuxième match de préparation à 10 jours de la reprise du top 14. L'occasion de voir les nouvelles recrues et parmi elles, un nom fait particulièrement briller les yeux des supporters. Séwouris, l'ailier des All Blacks. Sa signature à l'USAP avait surpris tout le monde, mais pour lui, venir jouer ici, c'est un vrai défi, Cyril Manière.
14: Il est bouillant sur le terrain et il surprend plutôt déjà dans le groupe par son attitude calme. Il est très posé. Séwouris est une star en Nouvelle-Zélande. 37 sélections chez les Blacks, 22 essais dont certains font le buzz sur Internet suite à des exploits personnels. Il avait tout pour signer chez un cador du top 14, mais il a choisi l'USAP.
15: Ça a été une décision difficile. D'autres clubs s'intéressaient à moi, alors on a parlé avec ma femme. L'USAP est en bas du classement depuis un moment, mais ma femme m'a dit, imagine que tu ailles à l'USAP et que tu puisses changer ça et que tu fasses remonter l'USAP au classement. Et là, je me suis dit que j'aimais ce défi. Alors, j'ai dit, OK, on peut le faire.
14: Sa vitesse et ses appuis vont-ils faire sensation cette saison à Aimé Giral? Tout le monde l'espère pour rebooster cette attaque catalane en demi-teinte depuis un moment. Il est impatient surtout de découvrir cette ambiance.
15: Ça va être vraiment nouveau pour moi. En Nouvelle-Zélande, les fans vont au stade, tranquilles, et ils regardent le match. Mais ici, jamais de la vie. Ils font du bruit sans cesse. Et ça, ça me fait envie. C'est trop bon. Tu joues, tu les entends et ça te donne encore plus d'énergie.
14: Sévoris a déjà marqué le premier essai de la saison pour l'USAP en amical à Biarritz vendredi dernier. Il espère marquer le premier d'une longue série demain à Aimé Giral.
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8: La météo, le ciel est voilé ce matin, Régis.
3: Oui, et Météo France nous annonce un peu plus de nuages ce matin, notamment sur la Côte Vermeille, le Roussillon, le Ribéral, la vallée de la Glime. Et tout ça, ça devrait se dégager au fil de la journée pour laisser place au soleil. On a un vent de sud qui accompagne notre journée de mercredi, avec notamment des rafales à 70 km/h sur les Albères cet après-midi, 60 sur le Roussillon. Les températures au réveil, on attend 19 degrés à Perpignan et Cerbère, 15 à Milly-les-Bains, 11 pour Bolcaire, 18 à Sorède, Tuir et Tautavel et 16 degrés à Prades.
8: Cet après-midi, pour les températures, on aura 33 degrés à Perpignan et à Sorède, 35 à Tautavel et à Prades, 34 à Saint-Paul-de-Fenouillet, 36 à Vinça, 25 degrés à Sayagouz, 30 à Prades-de-Moyaux, 31 à Cerbère et à Collioure.
3: On pourrait avoir quelques gouttes de pluie ce matin à Figueres avec des nuages tout gris, mais rassurez-vous, tout ça, ça va se dégager au cours de la journée. 24 degrés, c'est ce qui est prévu ce matin, et 32 cet après-midi. Sur la route, on a toujours ce problème sur la D914. Visiblement, il semblerait que la circulation ait repris. Donc sur la D914, il y a eu un accident tout à l'heure au niveau de la sortie TESA en direction d'Argelès-sur-Mer quand vous venez de Perpignan. Il semblerait que la voie soit ouverte et surtout que la circulation ait repris. Si vous avez plus d'infos, vous n'hésitez pas, on est là. 04 68 35 5000.
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3: Eh oui, vous êtes bien ici. Vous le savez, on se réveille ensemble. Et en plus, vous savez quoi, avant 9h, on va rejouer Rosalia.
8: Chouette.
3: Je sais que vous l'adorez, ce jeu du coq à l'âne. On a vos places à vous offrir pour aller voir le festival Pellicule Live. Ce sera tout à l'heure, évidemment. En attendant, on fait couler le café. On vous accompagne sur la route du travail en chantant ce titre des Rita Mitsuko. Il est 8h09.

0: Elle est là, la radio en pays catalan qui vous fait chanter avec les Rita Mitsouko. Il est 8h12, c'est ici Roussillon.
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0: En tout cas, merci hein, les amis d'être toujours aussi nombreux chaque matin à nous laisser vos messages. On parle météo grâce à vous, au plus près du pays catalan, avec vos commentaires sur la page Facebook ici Roussillon et la photo du jour qui est signée Claudine avec un magnifique arc-en-ciel. Pour ce mercredi, Martine nous dit bonjour à Tuire. Nous avons 21 degrés, pas de vent pour l'instant. Des nuages sont là. Les hirondelles, comme tous les matins, font leur balai. Bonne journée à tous avec une très belle photo des hirondelles. On a aussi Janine qui nous dit bonjour, ici Roussillon et tout le monde, ici à Morillas, il y a 23 degrés, 72% d'humidité, le ciel est un peu nuageux, bonne journée à tous, vous n'hésitez pas, hein, vous aussi, venez interagir avec nous sur votre radio locale ici Roussillon. On vous offre vos places également pour aller voir le festival Pellicule Live dans un instant. Avant ça, on va s'intéresser aux arnaques de la rentrée scolaire avec Aude Razo, et c'est juste après ça.
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0: Et chaque matin, grâce à Aude Razo, on évite les arnaques avec votre radio ici Roussillon à 8h15. C'est pas vrai. Aude, la rentrée scolaire approche à grands pas et forcément, voilà que sont de retour les sites frauduleux qui prétendent nous révéler à l'avance dans quelle classe seront nos enfants et avec qui.
4: Effectivement, je surfais tranquillement là sur les réseaux sociaux l'autre jour et je suis tombée sur cette vidéo.
5: Je vais vous faire un tuto. Voilà, donc le site c'est mafutureclasse.com. Donc ce que vous faites, c'est que vous mettez vos informations, ensuite vous faites accéder à ma fiche classe, ça va charger et votre classe sera là. Voilà, donc n'hésitez pas, mafutureclasse.com.
4: Alors, contrairement à ce jeune homme, non seulement je vous conseille d'hésiter, mais je vous conseille de ne surtout pas aller sur ce site et d'en parler, de prévenir vos enfants, vos ados qui eux aussi vont tomber sur ces vidéos et qui trépignent d'impatience, ça se comprend, pour savoir s'ils pourront s'asseoir avec leurs copains, copines à la rentrée.
0: Mais Aude, pourquoi il ne faut absolument pas cliquer sur ce site?
4: Déjà, il ne vous révélera rien du tout. La preuve en commentaire, tous les internautes répondent que ça ne marche pas ou que ça leur affiche des noms de gens qui ne sont pas dans leur établissement. Et ne vous fiez pas au drapeau bleu, blanc, rouge et à l'aspect très officiel de ce site. Il n'y a pas de plateforme de l'éducation nationale pour connaître à l'avance la composition des classes. Ça n'existe pas. Deuxième raison, le site vous fait rentrer, attention, des infos très personnelles. Le nom, prénom de votre enfant, le nom de son établissement, sa ville. C'est dangereux de laisser traîner des informations comme ça, vous ne savez pas à qui vous les donnez. J'en ai repéré d'autres, des sites comme celui-là, vous avez voirtaclasse.com ou trouveclasse.com. Alors, je comprends qu'il y ait du stress, de l'impatience, mais je vous conseille d'attendre patiemment que l'école, le collège, le lycée vous donne la composition de la classe quand il aura décidé de le faire. C'est lui qui décide.
0: Merci Aude Razo. C'est pas vrai, évidemment, c'est en podcast sur ici.fr et c'est vrai que nous aussi, on a hâte de connaître nos camarades de classe, évidemment, avant la rentrée scolaire et sur ici Roussillon, je peux vous dire que nous, on connaît déjà nos camarades que vous allez découvrir à partir de lundi. En attendant, eh bien on joue ensemble, c'est parti.
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0: Qui n'a pas encore eu ses places pour le festival Pellicule Live à Tuire avec votre radio ici Roussillon? Je vous rappelle, c'est du 3 au 5 septembre. Bah oui, c'est dans 8 jours les amis. Vous allez pouvoir gagner vos invitations là maintenant tout de suite pour la Too Much Party, la soirée déguisée. Ça va être incroyable. C'est là où on fait la fête. On se lâche un petit peu avant la rentrée. En plus sur scène, il y aura Fatal Bazooka. Il y aura notamment Lucenzo ou encore La Rousseau. Vous connaissez toutes les paroles de cette chanson. Du côté des masterclass, parce que oui, c'est un festival qui où il y a des concerts, mais il y a aussi du cinéma avec la présence de l'acteur Clovis Cornillac au Parc Palauda et puis Chicandier qui sera là pour le show des chefs. Alors c'est vrai qu'on a l'habitude de le voir pour l'humour, mais là il va nous cuisiner quelques bonnes choses et vous y serez puisque vous allez jouer avec nous avec notre jeu du coq à l'âne. À vous découvrir cette distance entre 1 et 1000 mètres, 30 secondes au chrono et on vous attend plus que vous au standard.
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0: Évidemment, c'est Aïcha qui vous attend avec son joli sourire de bon matin au standard d'ici Roussillon, 04 68 35 5000. À vous, vos, les places pour le Festival Pellicule Live avec notre jeu du coq à l'âne. On joue après Coq Robin, il est 8h18.

0: La petite douceur du matin pour vous accompagner au travail ou en vacances pour les plus chanceux d'entre nous à 8h22, c'était Coq Robin.
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0: On cherche cette distance ce matin qui va vous permettre de gagner vos invitations pour le festival Pellicule Live avec Ici Roussillon. Ça se passe du 3 au 5 septembre et vous allez pouvoir gagner vos invitations pour aller voir Larusso sur scène, Lucenzo ou encore Helmut Fitt, celui qui chantait Ça m'énerve. Il y a aussi Fatal Bazooka, une soirée déguisée, peut-être pour Monique. Bonjour Monique.
3: Bonjour.
0: Comment ça va Monique ce matin ?
3: Très bien.
0: Ouais, en pleine forme.
3: Très bien.
0: Alors vous êtes, vous faites partie des chanceux qui sont en vacances ou c'est travail ?
3: Moi, je suis maintenant en vacances pour bien longtemps.
0: C'est comme j'allais me le dire, les grandes vacances.
3: Voilà.
0: Monique, bah justement, profite de ces grandes vacances pour peut-être aller au festival Pellicule Live. Est-ce que vous êtes prête ?
3: Oui.
0: Alors on lance le chrono et je vous écoute.
3: 500.
0: 500, c'est plus.
3: 600.
0: 600, c'est plus.
3: 700.
0: C'est plus.
3: 800.
0: C'est plus.
3: 900.
0: C'est moins.
3: 850.
0: C'est plus.
3: 870.
0: C'est moins.
3: 860.
0: C'est moins.
3: 859.
0: 859, c'est moins.
3: 858.
0: C'est moins.
3: 857.
0: Moins.
3: 856.
0: Moins.
3: 855.
0: Moins.
3: 854.
0: Moins.
3: 853.
0: Oh non, c'est perdu. C'était 852. Oh là là.
3: C'est pas grave.
0: Oh non Monique.
3: C'est pas grave.
0: Oh, je suis tellement déçu, ça c'est... Oh là là, vous savez, c'est fou ça. Bah Monique, quoi qu'il arrive, vous pouvez rejouer quand vous voulez parce que des places pour le festival Pellicule Live, on en a encore plein à vous offrir cette semaine, la semaine prochaine jusqu'au bout du festival, on va vous offrir vos places. Donc je compte sur vous pour nous rejoindre le matin Monique, ça marche ?
3: OK, OK, mais bon comme je veux aller voir le festival aussi de photos, ça va être un peu compliqué.
0: Bon, ça marche. Monique,
3: non, mais ça marche.
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0: Allez, c'est le moment d'aller faire une petite balade du côté de Narbonne avec Virginie Sinclair dans ma rue qui nous donne rendez-vous sur la place de l'Hôtel de Ville avec Marine. Elle est guide conférencière pour la ville d'art et d'histoire.
4: On se trouve au Palais-Musée des Archevêques de Narbonne, devant la façade principale sur la place de l'Hôtel de Ville.
5: Marine, vous êtes guide pour la ville de Narbonne.
4: Exactement, je travaille au service des publics de la ville d'art et d'histoire de Narbonne et du Palais-Musée des Archevêques et je suis également guide conférencière.
5: Ah, on est chanceux parce qu'il y a une belle décoration florale. Exactement. C'est tout le temps comme ça ou pas ?
4: Alors, c'est pas tout le temps comme ça. Là, c'est la décoration estivale que nous allons avoir tout au long de l'été.
5: Qu'est-ce que vous avez à me dire sur ce bâtiment, ce palais Marine ?
4: J'ai énormément de choses à vous dire. Mais pour simplifier un petit peu, il faut quand même remonter. Et au Moyen-Âge, l'archevêché de Narbonne est très important et c'est l'un des plus riches du Midi, car il s'étend des Pyrénées jusqu'aux Alpes. Et c'est l'archevêque qui est à la tête de ce territoire. Les archevêques à Narbonne, ils vont faire édifier ce grand ensemble monumental constitué d'une résidence, d'un palais et de la cathédrale à mesure de leur puissance et de leur fortune, en quelque sorte. Cet édifice que vous avez ici, il peut être comparé à d'autres édifices du Midi et il fait partie des principaux palais épiscopaux du Moyen-Âge en France. On peut citer par exemple le palais des papes à Avignon ou le palais de la Berbie à Albi. Et des trois palais, celui de Narbonne est incontestablement le plus ancien. On remonte sa construction à l'an 1000.
5: Est-ce qu'il est possible de rentrer ?
4: Bien entendu.
5: Bah allons-y, nous allons gravir les marches.
4: Super. Je vous propose que l'on se rende dans le passage de l'Ancre, qui est un endroit extrêmement intéressant pour découvrir le palais.
5: C'est assez monumental, hein ?
4: Très monumental, effectivement. D'un côté, le palais, et de l'autre, la cathédrale Saint-Just et Saint-Pasteur. Alors, j'aime beaucoup cet endroit parce que c'est ici que l'on se rend compte, au niveau des façades, de l'histoire qui a marqué l'édifice. On peut le voir, c'est une façade assez mouvementée et désordonnée. Nous avons des pierres très différentes au niveau de l'aspect. Sur la partie inférieure, des pierres assez larges, qui sont des blocs gallo-romains, qui proviennent, en tout cas probablement, des anciens monuments de l'Antiquité, qui ont été démantelés pour venir construire d'autres édifices au Moyen-Âge. Et regardez au-dessus, les niveaux, l'aspect des autres niveaux va changer. L'étage au-dessus, nous avons ce qu'on appelle des moellons. C'est des pierres qui vont être grossièrement taillées. Et c'est assez typique du XIe siècle. Et sur l'étage encore au-dessus, là on a une pierre qui est impeccablement taillée. Et ça, on est plutôt sur le XIIe, XIIIe siècle. Donc on a vraiment plusieurs périodes chronologiques qui se superposent.
5: Ça s'est fait en plusieurs temps.
4: Ça s'est fait en plusieurs temps, effectivement. La construction, elle, démarre à partir du Xe, XIe siècle. Mais au-dessus, on a eu énormément de modifications, jusqu'au XXe siècle d'ailleurs.
0: Merci à Virginie dans ma rue. C'est à retrouver en podcast sur ici.fr. Préparez-vous à chanter dans la voiture avec Claudio Capéo. Ça va, il est 8h27.

0: Une journée de travail en pays catalan sur votre radio locale, ici Roussillon. Il est 8h30.
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0: L'info locale, Rosalia MacArthur, c'est la condamnation du chauffard qui a blessé 5 policiers à Perpignan au début du mois.
3: Le 9 août, cet homme de 32 ans, originaire de Prades, refuse d'obtempérer et provoque une violente course-poursuite. Il prend la voie rapide, la D900, à contresens. 5 policiers sont blessés. Le chauffard a été condamné à 3 ans de prison ferme. 2 personnes hospitalisées à Perpignan ce matin après un accident. 3 voitures sont peintes. Ça s'est passé peu avant 6h30 sur la D914 à hauteur de Tesa, direction Argelès. La route coupée, le temps de l'intervention des secours a finalement rouvert. Dans un instant, sortez les jumelles, il y a un magnifique spectacle à voir en ce moment sur l'étang de Canet. 11 500 flamants roses, il n'y en a jamais eu autant. Reportage au bord de l'étang, après les infos de Valentine Letès.
4: À tous les parents, les fournitures scolaires sont un peu moins chères en cette rentrée. Le panier de votre radio ICI coûte 1,85€ de moins que l'an passé grâce à une hausse des prix contenue par les supermarchés et à des commandes passées avant le début de la guerre au Moyen-Orient. Des grêlons jusqu'à 5 cm de diamètre, de très fortes pluies et des rafales de vent jusqu'à 100 km/h. De nouveaux orages arrivent par l'ouest où 12 départements sont en vigilance orange, 2 jours après une perturbation violente et le passage d'une tornade dans l'Aude. Vous avez peut-être vu la vidéo sur nos réseaux sociaux, celle d'un enfant à Nîmes, nourri par une voisine par la fenêtre de sa chambre où il dit être enfermé par son beau-père depuis le début de l'été. La justice confirme le placement du garçon de 8 ans en foyer pour

0: Merci beaucoup Valentine Letès. L'info locale, jamais les temps de Canet n'avaient vu autant de roses. Plus de 11 500 flamants roses recensés cet été. C'est 4 fois plus que d'habitude, un record. Ces oiseaux emblématiques viennent ici pour se nourrir et c'est un sacré spectacle que personne ne veut manquer, Augustin Orlier.
1: Jumelles ou portables à la main, sur le sentier du Lido, quelques dizaines de touristes et d'habitants marchent jusqu'au bord de l'étang.
2: Nous, c'est la première fois qu'on les voit d'aussi près.
1: Joël et Olivier sont venus de Sainte-Marie, exprès, assis sur le sable, silencieux face à la vue.
2: Je trouve que c'est reposant.
3: Il y a un écosystème là qui est certainement riche de l'étang pour qu'il s'installe ici. Quelque part, c'est un petit peu rassurant.
1: Un petit moment de poésie que tous les curieux partagent ici.
4: Ça me renvoie aux étangs clairs de ma jeunesse, le plat pays de Brel.
1: Michel, originaire de Belgique, est très inspiré par ces flamants roses.
4: C'est l'océan superbe de l'éternel retour.
1: Un éternel retour. Chaque été, les flamants roses viennent se nourrir à Canet après la saison de reproduction. Mais cette année, ils sont presque 4 fois plus nombreux que d'habitude. Selon Yves Allemand du groupe ornithologique du Roussillon, ça s'explique par la bonne dynamique de l'espèce.
5: En 2025, il y a eu 18 000 naissances qui ont été enregistrées sur la seule colonie camarguaise, donc en France, la seule colonie française.
1: Ce nombre impressionnant de flamants roses ouvre la porte à des mesures de protection plus poussées.
5: Il y a des seuils en nombre d'individus qui permettent de classer les lagunes. 11 500, c'est un seuil d'intérêt international.
1: À partir de septembre, les flamants roses vont s'envoler loin de l'étang de Canet par petits groupes au fur et à mesure. Alors il nous reste encore quelques semaines pour les admirer et profiter du spectacle.
0: Et les flamants roses, ça s'admire de loin. Hein. Pas de drone pour les filmer, juste des jumelles pour ne pas les déranger. On vous a mis quelques photos sur notre site ici.fr. La météo, beaucoup de nuages ce matin, Régis.
6: Ouais, ciel voilé sur les Pyrénées-Orientales. Beaucoup de nuages, comme vous disiez, surtout sur la vallée de la Glisse, sur la plaine du Roussillon, mais aussi sur la côte Vermeille. Cet après-midi, ça devrait se dégager, selon Météo France. Du soleil, donc, à prévoir dans l'après-midi de mercredi. Le vent sera aussi de la partie, un vent de secteur sud sur l'ensemble des Pyrénées-Orientales. On attend des rafales à 70 km/h cet après-midi sur les Albères, 60 sur la plaine du Roussillon, 60 également sur le Ribéra. Les températures ce matin, 19 degrés pour Perpignan et Cerbère, 16 à Prades, 17 à Céret et Saint-Paul-de-Fenouillet, 18 à Sorède, Thuires et Tautavel, 15 pour Arles-sur-Tech et 11 à Font-Romeu. Les températures cet après-midi, Rosalia ?
0: On aura 29 degrés à Canet-en-Roussillon, 31 à Cerbère, 30 à Prades-de-Moyaux, 23 à Font-Romeu, 36 à Vinça, 34 à Saint-Paul-de-Fenouillet, 33 à Perpignan et à Sorède, 35 à Tautavel et à Céret.
6: De la grisaille ce matin sur Gérone, mais là aussi ça se dégagera dans la journée. 24 degrés, c'est ce qui est prévu ce matin, et 30 degrés cet après-midi. Je rappelle une chose, les amis, c'est cette carte de vigilance au feu de forêt dans les Pyrénées-Orientales. Deux secteurs sont en vigilance exceptionnelle, c'est-à-dire en vigilance rouge pour le Roussillon et les Aspres. Trois secteurs en orange, le Fenouillède, le Conflent et les Albères.
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6: Et sur la route, ça semble rouler pour le mieux. Si jamais ce n'est pas le cas, vous nous appelez 04 68 34 04 68 35 5000. Ouais, il y a un petit bug de rentrée, c'est pas mal aussi. Voici les Innocents avec Color.

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1: Les innocents, c'était Color sur votre radio ici Roussillon. D'ailleurs, vous colorez notre page Facebook chaque matin avec vos photos que vous laissez en commentaire pour nous parler météo. On a plein de messages encore, celui de Caroline qui nous dit « Bon dia ici Roussillon avec 21 degrés à Palo del Vidre. Un ciel laiteux comme hier matin, une légère brise pour un chouette mercredi. » Claudine nous dit « Bonjour à tous, 23 degrés à Arles-sur-Tech. Ciel assez gris, le soleil est absent, un vent soufflant moyennement. Encore merci à toute l'équipe de la radio pour avoir mis aujourd'hui ma photo en présentation de la page météo. Bon mercredi à vous tous. » Eh oui, on a choisi la photo de Claudine aujourd'hui parce que c'est vous qui partagez vos photos sur nos réseaux sociaux et notamment le WhatsApp ici Roussillon. Vos messages aussi arrivent au 04 68 35 5000. Direction la plage, la mer, les océans comme chaque matin avec la bande de petits curieux. Bah oui, parce qu'on retrouve chaque matin les enfants à qui nous posent des questions sur les mers, la plage et les océans. Avec Louise Lempire, c'est l'heure du bain, on répond à leurs questions et aujourd'hui on s'intéresse aux marées.
4: Pourquoi la mer est sèche ?
5: Elle n'est pas sèche, elle est tout simplement partie mais elle va revenir. C'est ce qu'on appelle les marées.
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5: Louise Lempire. La marée, c'est quand la mer monte et descend. On dit marée haute ou pleine mer quand la mer est à son niveau maximum. Et on dit marée basse ou basse mer quand elle est à son niveau le plus bas, quand toi, tu as l'impression qu'elle est partie. Mais les heures de marée, ça change tous les jours. Si tu vas deux jours de suite sur la même plage, au même endroit, l'heure de la marée haute ne sera pas la même. Et pour comprendre comment ça fonctionne, il faut partir sur la Lune. La Lune, le Soleil et la Terre qui tournent toutes seules sur elles-mêmes, ce sont les trois éléments qui fabriquent les marées. Mais c'est la Lune qui est la plus proche de la Terre, alors forcément, c'est elle qui a le plus de force. C'est ce que les scientifiques appellent l'attraction universelle. La Terre fait un tour sur elle-même en 24 heures, en une seule journée. La Lune, elle, pour faire le tour de la Terre, elle met un peu plus de temps puisqu'elle met 27 jours. Et quand la Lune se déplace, elle attire l'eau de la mer à elle. C'est un peu comme si en passant tout proche de la mer, la Lune essayait de boire toute l'eau. Alors c'est marée haute, elle l'aspire. Et quand elle s'éloigne, elle recrache l'eau et là c'est marée basse.
4: Mais pourquoi il y a deux marées hautes par jour ?
5: Ça, c'est une question de force. C'est ce qu'on appelle la force centrifuge, comme dans l'essoreuse à salade de la cuisine. Quand elle tourne, l'essoreuse, toute la salade se plaque sur les côtés. Sur la Terre, c'est pareil. Quand l'eau est haute d'un côté de la planète, l'attraction de la Lune, sa force, la fait se soulever aussi de l'autre côté du monde. Et comme la Terre tourne, tu seras, toi, de l'autre côté du monde dans 12 heures et tu profiteras à nouveau de la marée haute.
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1: Justement, restons sur la plage. Est-ce qu'on va pouvoir aller se baigner aujourd'hui sur le littoral catalan ? On en parle dans un instant, c'est une petite météo des plages ensemble.
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1: On On jette un petit coup d'œil sur la météo des plages en pays catalan. Aujourd'hui, vous allez pouvoir profiter de la plage, sauf ce matin, parce que c'est très nuageux sur l'ensemble du littoral catalan. On attend 19 degrés ce matin à Le Cat, 20 degrés pour Argelès-sur-Mer cet après-midi. Ça devrait se découvrir avec un vent de secteur sud, hein, les amis. On attend des rafales à 65 km/h. Ça va souffler donc. Et pour la température de l'eau, on attend 25 degrés, histoire de bien profiter. Attention à l'indice UV qui est de 6 sur Le Cat et de 7 sur Argelès-sur-Mer. Quoi qu'il arrive, même avec les nuages, on pense à mettre de la crème solaire. 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Et tout à l'heure avec John Bourgeois, voici Marine avec Escroc. Il est 8h46.

0: voiture ou à la maison. C'était Marine avec Escroc sur votre radio ici Roussillon. Il est 8h49, c'est l'invité du dernier café. Dans l'invité du dernier café, Amandine, elle a 16 ans, elle est originaire de Villelongue-de-la-Salanque et samedi soir, des milliers de téléspectateurs ont découvert son talent dans The Voice Kids sur TF1. Elle a réussi son audition à l'aveugle et poursuit désormais l'aventure. Amandine est avec nous ce matin. Bonjour Amandine.
1: Bonjour.
0: Amandine, tu as choisi de chanter la version française de I Love You de Billie Eilish. C'était courageux comme chanson. C'est une chanson que tu as choisie toi ?
1: Oui, c'est une chanson qui me tient particulièrement à cœur puisque je l'ai trouvée sur internet et j'ai trouvé que le sens des paroles était vraiment magnifique. Et c'est une réécriture de Eva de Winter et Lenaka. Donc ça m'a fait vraiment plaisir et elles m'ont dit que c'était un honneur pour elles de la chanter. Donc c'était vraiment un beau moment.
0: Bon, tu t'es retrouvée sur la scène de The Voice. Quand on chante comme ça devant 4 fauteuils retournés, j'imagine que c'est encore plus compliqué que devant un public.
1: Ah ben oui, parce qu'on ne sait pas s'ils vont se retourner, il faut donner le meilleur de soi-même tout simplement.
0: Et alors Maître Pokora se retourne dans les toutes dernières secondes. Est-ce que dans ta tête, pendant que tu chantes, tu es en train de te dire en même temps « s'il vous plaît, retournez-vous » ?
1: Moi je me suis dit « je vais tenir la note la plus longue possible et on va voir si ça se retourne » et bien sûr j'espérais que ça se retourne.
0: Ah ouais, jusqu'au bout tu as essayé de gratter quelques secondes pour que le buzzer tombe quoi.
1: Oui.
0: Bon, ça c'est une bonne stratégie parce que ça a marché. Maître Pokora qui se retourne et quand tu le vois se retourner, pour toi j'imagine que dans ta tête, le cœur même il doit s'affoler.
1: Ben, en fait on le voit pas à la télévision mais j'avais des petites larmes qui coulaient comme ça vers la fin et ça m'a vraiment touché qu'il se soit retourné.
0: Alors est-ce que c'est des larmes parce que tu t'es dit « c'est mort » ou alors c'est des larmes en même temps qu'ils se sont dit « ah ».
1: Je pense que c'est des larmes, le fait d'avoir autant de stress, de chanter comme ça une chanson si belle et en même temps que Maître Pokora se retourne, ça a fait un tout et les larmes sont apparues toutes seules en fait.
0: Bon, on a vu sur TF1, tu étais bien entourée pour cette audition à l'aveugle. On a vu ton grand-père Daniel monter sur scène. C'est un peu un bonus de se retrouver sur le plateau, j'imagine, avec son grand-père.
1: Oui, parce que c'est surtout que c'est grâce à mon papy que j'ai commencé à chanter, donc c'est vraiment quelque chose d'important pour moi qu'il soit là, sur le plateau.
0: Bon, j'imagine qu'on en parle encore à la maison depuis ton passage samedi à la télé.
1: Oui, bien sûr.
0: Bon, il est très fier, papy.
1: Oui.
0: Bon, maman aussi qui te suit partout. Là, l'aventure se poursuit pour toi. J'imagine que tu as déjà rencontré Maître Pokora.
1: Bien sûr, oui.
0: Alors ?
1: C'est une personne merveilleuse, c'est vraiment quelqu'un de sincère et d'humain. Et s'il passe par là, je l'en remercie.
0: Merci Amandine, on suivra évidemment la suite de ton aventure dans The Voice Kids sur TF1 avec beaucoup d'attention. L'interview du dernier café est à retrouver en podcast sur ici.fr. Comment garder une belle peau à la suite de l'été ? Les conseils du docteur Kerzek à suivre juste après Elton John, I'm Still Standing sur votre radio locale ici Roussillon.

0: Voilà de quoi vous donner la pêche à 8h55. C'était Elton John sur votre radio ici Roussillon. Et vous le savez, comme chaque matin, eh bien, on vous emmène en consultation avec notre docteur maison, le docteur Kierzek. Bonjour docteur, ce matin on parle de notre peau qui a parfois un petit peu souffert avec le soleil cet été.
1: Bonjour à toutes et à tous. Après l'été, votre peau a besoin d'une cure de rattrapage. Après plusieurs semaines d'exposition au soleil, au vent, au chlore, à l'eau salée, on rajoute le sable, elle est souvent déshydratée, voire fragilisée. Il ne s'agit pas de paniquer, mais de lui offrir un petit programme de récupération. On peut observer une peau qui tiraille après la douche, des rougeurs persistantes sur le nez ou les épaules, des taches brunes, ce qu'on appelle les lentigos solaires. Ça apparaît sur le décolleté ou sur le dos des mains. Parfois, la peau devient rugueuse, aussi moins souple et les ridules se creusent. Tous ces signes sont la conséquence, en fait, des rayons UV. Ça a accéléré le vieillissement cutané. Vous avez vieilli peut-être un peu plus vite cet été. Ça a perturbé la barrière hydrolipidique. Mais rassurez-vous, avec quelques bonnes habitudes, on peut limiter les dégâts. Alors, on va me dire, mais comment on commence? Une routine en 3 étapes, facile. Première étape, on hydrate en douceur. On choisit une crème riche à base d'acide hyaluronique ou de céramide, par exemple, que l'on applique matin et soir sur une peau propre. On n'oublie pas le corps avec un lait hydratant après la douche. Deuxième étape, on exfolie une fois par semaine. C'est un gommage à grains très fins ou avec un gant de crin très doux, par exemple. Ça va éliminer les cellules mortes. Ça ne fait pas perdre le bronzage. Au contraire, ça uniformise le teint. Et troisième étape, on traite les taches brunes si elles sont légères. Des crèmes à base de vitamine C peuvent les atténuer. Et pour les taches plus marquées, c'est le dermatologue qui va vous aider.
0: Bon, d'accord pour ça, docteur, mais j'imagine que certains gestes sont à éviter absolument en cette période de transition.
1: Il y a des erreurs fréquentes. On ne continue pas à s'exposer sans protection sous prétexte que le soleil va baisser un peu ou qu'on n'est plus en vacances. Non, les UV, ils restent nocifs, surtout en septembre aussi. On n'utilise pas de produits trop agressifs comme l'alcool ou les savons à pH alcalin. Ça va décaper malheureusement la barrière cutanée. On ne perce pas les cloques non plus d'un vieux coup de soleil. Cela laisserait une cicatrice ou une tache durable. Et enfin, on n'oublie pas que la meilleure prévention, c'est une bonne hydratation interne. On boit de l'eau, 1,5 litre par jour pour aider la peau à se régénérer. En résumé, après l'été, on hydrate, on exfolie doucement, on traite les taches et on continue à se protéger du soleil. Prenez soin de votre peau, elle vous en remerciera cet hiver. Allez, d'ici là, portez-vous bien.
0: Et merci, docteur Kierzek. 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
6: 8h59, on est là, votre radio locale dans les Pyrénées-Orientales pour vous accompagner avec John Bourgeois qui fait son entrée dans ce studio. Bonjour John.
7: Bonjour Régis, comment allez-vous ce matin?
6: Bah écoutez, ça va plutôt bien, j'ai passé une belle matinée là.
7: Ça s'est senti.
6: Ouais, on était pas mal, on avait des auditeurs sur le WhatsApp ici au Roussillon, sur Facebook, voilà. Tout le monde était là, tout le monde était présent.
7: J'ai vu qu'on n'a pas gagné un jeu du coq à l'âne.
6: Eh oui, ça veut dire qu'on le cagnotte pour votre prochain coq à l'âne.
7: Donc, il va y avoir 4 invitations pour Pellicula, il va gagner. Ça c'est beau. Vers les 9h30, je vous le dis à peu près, va falloir rester connecté et appeler 04 68 35 5000. Numéro qu'il va aussi falloir composer pour poser des questions à notre expert de l'été. Ce matin, on parle association. Peut-être que cette saison, vous voulez vous lancer dans l'associatif, vous voulez devenir bénévole. Vous savez pas si vous avez trop le temps, les secteurs qui recrutent, qui ont besoin de petites mains, de bénévoles notamment. Bah, n'hésitez pas, vous pouvez poser vos questions. Notre expert aujourd'hui, c'est le président de France Bénévolat Pyrénées-Orientales, Patrick Lamy, qui sera avec nous au studio dans quelques minutes.
6: Et ben moi, je vous fais un gros bisou, je vais vous écouter, je vous retrouve demain dès 6h.
7: À demain.
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7: Ici Roussillon, il est 9h.
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7: À 9h, les informations avec Rosalia MacArthur. Bonjour.
9: Bonjour John, bonjour à tous.
7: La présidente de la région Occitanie sera à Poma dans l'Aude aujourd'hui.
9: Oui, 2 jours après le passage de la tornade, le bilan humain reste limité à une 50aine de blessés. 300 maisons sur 500 ont été endommagées. Une maison sur 5 est complètement détruite. C'est le cas de celle d'Amarante et Kenji, un jeune couple du village. Caroline Félix, ils doivent gérer la catastrophe alors qu'ils se marient dans un peu plus d'un mois.
10: De la maison de Kenji et Amarante, futurs mariés, il ne reste qu'un mur. Sous les gravats, un petit écrin reste introuvable.
11: Dans nos alliances, on va essayer de les refaire faire ou les racheter.
10: Bonne nouvelle en revanche, la robe était encore chez la couturière.
11: On s'en est bien sortis dans notre malheur.
10: Ce qui chagrine aussi Amarante, c'est la décoration du mariage. Elle en a fait une bonne partie à la main, un travail balayé par la tornade.
11: On avait fait des bougies, on avait fait les menus, je les avais toutes imprimées. J'avais gravé 66 flûtes avec nos logos. J'avais tout terminé la veille. Dimanche, je reprends le boulot le lundi et le soir, ça nous tombe dessus.
10: Mais le plus important, c'est qu'ils pourront réunir leurs 60 invités d'ici quelques semaines.
12: On est bien entourés.
11: On a nos proches et je pense que là, ça sera plus important de les avoir eux que la décoration. Vraiment, je suis reconnaissante parce que j'ai eu très peur.
10: Amarante qui était chez elle lundi quand la tornade a frappé.
11: Et en 3 secondes, on était sous les décombres. Des plaques de placo qui me sont tombées dessus, je les ai remis et j'ai attendu que ça passe. On a passé le pire, je vais bien, je suis en vie.
10: On va pouvoir laisser place à un peu de lumière, dit-elle.
9: Et un appel aux dons a été lancé pour soutenir tous les habitants de Poma. Les dons sont à déposer dans votre mairie si vous souhaitez participer. 2 personnes hospitalisées à Perpignan ce matin après un accident. 3 voitures sont impliquées. Ça s'est passé peu avant 6h30 sur la D914 à hauteur de Tesa, direction Argelès. La route coupée, le temps de l'intervention des secours a finalement rouvert. Le chauffard de la violente course-poursuite de Perpignan condamné. Le 9 août dernier, un homme de 32 ans roule avec 200 grammes de cocaïne à bord. Il refuse d'obtempérer, fonce sur la voie rapide, la D900 à contresens. 5 policiers lancés à ses trousses sont blessés. L'homme prend la fuite avant de se rendre 9 jours plus tard. Il a finalement été condamné à 3 ans de prison ferme. 7 sauvetages en une journée. Hier à la mer, hier à Canet, plusieurs baigneurs ont été emportés ou mis en difficulté par les vagues et les courants. Et ce n'est pas terminé. La houle se renforce cet après-midi et demain. Alors prudence avant de piquer une tête.
7: La folle histoire d'un hôtelier de Mont-Louis qui fait le tour des médias.
9: Lundi, il a accueilli Tadej Pogacar et les autres coureurs de la Vuelta dans son hôtel. À l'improviste, son établissement se trouvait pile sur le passage des coureurs. Alors au moment de la grêle et de la pluie qui sont abattues sur les coureurs et de l'étape annulée, eh bien tout le monde a trouvé refuge au Village Club Les Sorbiers. Son directeur, Guillaume Villeneuve, était notre invité.
8: Les choses se sont mises en place naturellement. Les cyclistes se sont installés dans les salons, dans le bar, dans tous les espaces disponibles. Les vacanciers ont profité de ce moment-là. L'équipe a super bien réagi. Donc, on a proposé les serviettes, la nourriture, les boissons chaudes, etc. Et les vacanciers ont joué le jeu. Les parents ont distribué les serviettes, l'été, les cafés. Et les petits, eux, faisaient la chasse aux autographes et aux selfies. Donc, c'était amusant et en même temps intense.
9: Les jours après, on en parle encore?
8: Ah, c'est le sujet, quoi. C'était le sujet lundi soir. C'était encore le sujet mardi. Un environnement médiatique, on a été sollicité de toutes parts, c'est assez incroyable ce qu'on a vécu.
9: Ouais. Ouais, parce que les coureurs vous ont même remercié sur Internet.
8: Alors là, c'est assez hallucinant quoi. La page Google a explosé, d'ailleurs Google nous a bloqué le compte, on a reçu une alerte en disant qu'on était spammé. Des coureurs ont pris parti pour nous, on a eu une vague de sympathie énorme de la part des coureurs, des équipes, des suiveurs, des fans de cyclisme en général. C'est assez incroyable, ouais.
9: L'interview du directeur du Village Club Les Sorbiers est à réécouter en intégralité sur notre site ici.fr. Aux États-Unis, le drapeau de la Maison-Blanche en berne, pluie d'hommage après la mort de Dolly Parton hier. La légende de la musique country s'est éteinte à 80 ans. Ce matin, la superstar de la pop américaine Taylor Swift salue la mémoire d'une artiste éternellement généreuse. Cette année, Visa Off pousse les murs. Plus de 100 commerces de Perpignan vont exposer des photos à partir de samedi, en parallèle du festival officiel. C'est un record pour cette 32e édition.
6: La nouvelle star de l'USAP arrive à Aimé Giral.
9: L'All Black Sewou Rhys va faire ses premiers pas demain, match de préparation face à Bath. Son interview est à écouter en intégralité sur notre chaîne YouTube Ici Roussillon, 100% rugby catalan.
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9: La météo, le ciel est couvert ce matin, John.
7: C'est ça, couvert ce matin dans les Pyrénées-Orientales. Alors surtout sur la plaine du Roussillon, les Corbières et le Fenouillade, mais ça pourrait s'éclaircir cet après-midi avec peut-être aussi ce vent de sud qui souffle assez fort. Il souffle partout d'ailleurs dans le département, jusqu'à 60-70 km/h de rafale sur la plaine et le littoral. Avec ce vent, deux secteurs DPO placés en vigilance rouge, en risque exceptionnel incendie. Le Roussillon et les Aspres aujourd'hui, donc grande prudence, risque élevé pour le Fenouillade, le Conflent et les Albères. Les températures ce mercredi, elles réaugmentent avec 33 degrés à Perpignan et Elne cet après-midi, 35 à Moreillas-la-Sillas, à Riacirac, 34 degrés à Ancignan, 25 à Auxéja. Chez les voisins sud-catalans, c'est un peu mitigé aussi aujourd'hui, 29 degrés par exemple si vous vous rendez du côté de Yansa, 29 degrés aujourd'hui à Yansa. Je regarde sur la route, pas grand chose à vous à signaler à 9h06. N'hésitez pas, si vous voyez quelque chose sur les routes DPO, vous vous garez, vous vous mettez en sécurité, puis vous nous appelez au 04 68 35 5000. Vous pouvez aussi laisser un message WhatsApp, c'est le même numéro. À tout à l'heure, Rosalia.
9: À tout à l'heure.
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6: Votre radio locale ici Roussillon pour vous accompagner en cette matinée de mercredi. On parle association dans un instant. D'abord, Julia Claire.

0: Hélène, Julien, Claire, c'est sur votre radio ici Roussillon. Il est 9h10.
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0: Et si l'on rejoignait peut-être à cette rentrée une association, comment devenir bénévole dans les Pyrénées-Orientales? Quels sont les besoins actuellement? On répond à toutes ces questions ce matin pour Bienvenue chez vous avec un nouvel expert de l'été, Patrick Lamy, président de France Bénévolat. Je vais y arriver, Pyrénées-Orientales. Bonjour Patrick.
3: Bonjour John et bonjour aux auditeurs.
0: 04 68 35 5000 d'ailleurs, si vous voulez discuter avec nous, partager une interrogation autour du bénévolat, si vous hésitez notamment à vous lancer, vous nous appelez ou vous nous laissez un message WhatsApp, c'est le même numéro, 04 68 35 5000. Patrick, déjà, la principale question quelle est la principale mission finalement de France Bénévolat à Pyrénées-Orientales ou France Bénévolat en général pour qu'on comprenne un petit peu?
3: Alors, France Bénévolat a plusieurs missions, mais on va dire que la mission principale, c'est l'intermédiation. Alors, je m'explique. L'intermédiation, c'est d'un côté, nous avons des personnes qui souhaitent faire du bénévolat, mais qui n'ont pas d'idées précises sur les missions ou qui ne savent pas trop comment ça se passe, qui ne savent pas trop à qui s'adresser. Et puis, d'un autre côté, nous avons des associations, des belles associations dans nos Pyrénées-Orientales, qui, elles, ont d'énormes besoins de bénévoles. Voilà. Et notre rôle, c'est quand les personnes qui sont en recherche de missions vont s'adresser à nous, eh bien, on va demander à la personne un peu quel a été son parcours pour essayer de déterminer quelles sont ses compétences et puis essayer de lui parler de nos associations et surtout des besoins de ces associations de telle sorte que ses capacités, ses compétences et parfois ses aspirations aussi, hein, parce qu'il y a aussi des gens qui ont une idée, ils veulent faire plutôt s'occuper de personnes âgées ou s'occuper de jeunes, eh bien on va effectivement leur proposer des missions qui seront adaptées et sachant que les compétences requises sont remplies.
0: Vous tissez du lien finalement entre les besoins des associations, entre les envies des futurs bénévoles et leurs compétences notamment. Justement, en parlant des besoins des associations, il y a des besoins en ce moment prioritaires peut-être pour cette rentrée-là de septembre dans les associations des Pyrénées-Orientales.
3: Alors, j'aurais presque tendance à dire que tous les besoins sont prioritaires, et ce qui est vrai dans la réalité, parce que moi j'entends des associations me dire « Oh là là, j'ai besoin de tel profil, de tel profil, de tel profil ». Donc, je pense que les besoins sont plus importants malheureusement que les candidatures, donc j'espère qu'après cette émission, on va susciter des vocations, mais il y a effectivement des besoins. Alors, ça peut toucher à plein de domaines. Alors souvent, là j'ai eu récemment par exemple des personnes qui me disaient « Moi je vais m'occuper de personnes âgées ». Bon, par exemple, si je prends un exemple, vous avez par exemple les petits frères des pauvres qui effectivement créent des événements pour les personnes âgées qui souvent sont isolées malheureusement et donc ils ont besoin de bénévoles. Alors soit pour aller chercher les personnes âgées à leur domicile et les amener dans un lieu, puisque toutes les semaines ils organisent un petit événement, un petit goûter, donc pour ressortir ces personnes de l'isolement, soit tout bonnement organiser justement cet événement sans avoir besoin d'aller chercher les personnes. Il y a aussi l'organisation de vacances pour les personnes âgées. Voilà, donc vous avez cette association, les Petits Frères des Pauvres, qui s'occupe de cela. Voilà. À l'inverse, on a parfois des personnes qui nous demandent d'aider les jeunes. Là aussi, on a des belles associations. Je cite par exemple l'Enfance en Danger. Cette association sensibilise les enfants, donc par le biais d'interventions dans les écoles, à tous les problèmes liés au harcèlement. Parce que vous avez des enfants, ils ne savent même pas ce que c'est que le harcèlement, ils ne savent pas à qui s'adresser quand ils en sont victimes. Et cette association va porter la parole dans les écoles.
0: Voilà. Oui, évidemment, une très très belle mission. Il y en a des belles missions. Il y a un très beau tissu associatif d'ailleurs dans les Pyrénées-Orientales, vous le confirmez.
3: Tout à fait. C'est très actif. Très actif.
0: 04 68 35 5000. Si vous avez des interrogations, justement, si vous posez des questions par rapport à votre envie de vous lancer dans l'associatif, comment devenir bénévole. On en parle avec notre expert de l'été ce matin, Patrick Lamy, président de France Bénévolat Pyrénées-Orientales. Occupé, c'est la nouvelle chanson de Marc Lavoine. Il est accompagné par la très très belle voix de Patrick Fiori. C'est sur la première radio locale des Pyrénées-Orientales, ici Roussillon.

0: occupé, Patrick Fiori avec Marc Lavoine, c'est sur votre radio ici Roussillon.
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0: Bienvenue chez vous et on répond à vos questions ce matin sur ce sujet du bénévolat dans les PO. Vous vous dites, tiens, j'ai envie de me lancer cette saison dans l'associatif ici. Comment faire? Pourquoi franchir le pas? Quelles sont les associations qui ont besoin de moi en ce moment en pays catalan? 04 68 35 5000. Notre expert de l'état de l'été est là pour vous informer, pour vous donner ses bonnes infos. C'est Patrick Lamy, président de France Bénévolat Pyrénées-Orientales. Patrick, on a justement Caroline qui nous envoie un message WhatsApp. Elle nous dit, je pense souvent à rejoindre une association, mais le problème c'est que je ne veux pas m'engager si mon travail ne me laisse pas assez de temps pour l'association. C'est vrai que la première peur, c'est souvent le manque de temps. Est-ce qu'on peut simplement s'engager quelques heures, un jour par semaine? Est-ce qu'on peut s'organiser comme ça avec une association?
3: Oui, fort heureusement. Alors, vous mettez là en valeur un point essentiel du bénévolat, parce que voilà, on a envie d'aider les autres, mais on a aussi envie de vivre sa vie. Notamment, je pense aux retraités, je pense aux personnes qui sont encore en activité, qui peuvent pas consacrer tout leur temps. Voilà. Donc, je pense que c'est essentiel dès le départ de voir deux choses. Et ça, c'est à nous aussi, France Bénévolat, d'aider le candidat. Le premier point, c'est de dire, est-ce que la mission permet effectivement une disponibilité à géométrie variable. On va dire que 90%, voire 95% des missions le permettent.
0: Oui, c'est
3: ça. Voilà. Et puis, le deuxième point, c'est qu'effectivement, il faut que, dès le départ, le candidat le dise. Nous, on insiste beaucoup, on est aussi leur porte-parole vis-à-vis des associations, de dire aux associations, attention, prenez bien en compte le temps qu'est prêt à consacrer le candidat par rapport à la mission. Voilà, parce que, effectivement, c'est un point essentiel. Alors, pour les retraités, il y a toujours cette volonté, effectivement, de dire, bah voilà, j'ai travaillé toute ma vie, je veux consacrer un peu de temps, mais je veux aussi vivre un peu pour moi, c'est tout à fait légitime.
0: Oui, évidemment.
3: Pour les personnes en activité, la contrainte, elle est forte, puisque si je travaille du lundi au vendredi, bah, ça veut dire que je vais pas pouvoir consacrer de temps durant cette période. Alors là, ce qu'il faut quand même aussi avoir en tête, d'une part, c'est qu'il y a des associations qui, à la limite, je pense à une association comme SOS Amitié, qui est la réponse aux personnes qui ont des difficultés au téléphone. Là, effectivement, on peut convenir que c'est uniquement le week-end, voire une partie du week-end. Et puis, il y a un autre type de mission auquel on ne pense pas beaucoup. Et là, nous, on a commencé un petit peu à œuvrer en la matière. C'est les missions ponctuelles. Parce qu'en fait, on parle beaucoup d'associations avec des missions permanentes, récurrentes.
0: Mais on peut juste s'engager ponctuellement s'apposer sur un contrat qui va durer s'engager sur long terme.
3: Je prends un petit exemple. On a une association Noni et Toi qui est donc entre guillemets spécialisée dans l'habitat pour les personnes déficientes qui ont des petites difficultés. Donc en fait, elles ont quand même envie de vivre entre elles parce que voilà, on veut quitter papa-maman. C'est tout à fait normal aussi pour ces personnes. Et cette association organise tous les ans un événement. C'est une course marche solidaire. Et à chaque fois, la présidente me dit, est-ce que tu peux me trouver des bénévoles? Et donc là, ce qu'on a mis au point, alors avec l'accord des personnes, parce qu'il y a quand même la réglementation où on peut pas créer une liste sans...
0: Évidemment.
3: Voilà. Et à chaque événement ponctuel, on interroge tous ces bénévoles en leur disant, on organise cet événement-là. Enfin, il y a eu l'organisation de cet événement. Est-ce que vous êtes prêts à y participer? Alors c'est oui, c'est non. Il y a totale liberté. Mais ça permet de disposer d'un vivier de bénévoles pour ces événements. Vous avez aussi le festival du cinéma Jean Vigo, par exemple, où on envoie des bénévoles qui sont très heureux d'ailleurs de participer à un bel événement culturel à Perpignan.
0: Évidemment. Alors, moi, ça soulève aussi une question, c'est que vous avez parlé aussi de candidats. On a tendance à le dire et à le répéter que les associations ont besoin de bénévoles et qu'il manque justement de candidats. Mais on peut se retrouver dans des situations où plusieurs personnes vont candidater sur un même poste aussi. Et donc là, on va faire jouer les compétences de certains, les disponibilités de certains quand même.
3: Alors, c'est quand même relativement rare parce qu'il y a deux cas de figure. Soit il s'agit d'un poste Je pense par exemple à la banque alimentaire qui a besoin de manutentionnaires. Ouais. Bah, s'il y en a deux qui se présentent, on va les prendre. Hein. Ouais, il n'y aura pas de souci. En revanche, il y a des postes beaucoup plus pointus en termes de technicité. Je pense notamment au trésorier, hein, qui est un poste qui est difficile à trouver. Voilà, à ma connaissance, moi, j'ai pas eu de ce type de concurrence parce qu'en fait, plusieurs associations demandaient des trésoriers. Voilà. Et là, vous voyez, tout à l'heure, je parlais des compétences de la personne. Oui. Bien évidemment, là, notre rôle, ça va être de vérifier que vraiment la personne a bien toutes les compétences pour effectuer cette mission.
0: Et que ça matche avec l'association. Exactement. On en parle de ces associations, de comment devenir bénévole, de toutes les questions qu'on peut se poser avant de se lancer. Peut-être pour la rentrée au 04 68 35 5000. On revient dans les prochaines minutes avec notre expert de l'été, Patrick Lamy, président de France Bénévolat Pyrénées-Orientales. Là, on va d'abord jouer pour vous faire gagner des cadeaux.
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0: Si vous trouvez cette distance entre 1 et 1000 mètres dans les prochains instants, on va vous aider avec des plus et des moins. Vous allez avoir 30 secondes, vous allez gagner un formidable cadeau. Deux cadeaux, même quatre cadeaux devrais-je dire, puisque le dernier jeu de l'été du coq à l'âne n'a pas été gagné avec Régis Leroy ce matin. Ça veut dire qu'on a un cadeau doublé. J'avais, moi de mon côté, deux invitations pour le festival qui mêle ciné, gastronomie et musique au parc Paloda de Tuir, le Pellicule Live. Deux invitations pour la soirée du vendredi 4 septembre, celle avec Kenji et notamment Marine.
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0: Vous rajoute à ces deux invitations, deux nouvelles invitations, mais pour la soirée du samedi, la Too Much Party, la dernière soirée de Pellicule Live, le samedi 5 septembre, avec soirée année 2001 sur scène, notamment La Rousseau, Lucenzo, la petite culotte, Helmut Fritz également sur scène. Alors vous y êtes deux soirs, le vendredi et le samedi, vous avez la possibilité de gagner quatre entrées pour Pellicule Live. Appelez-nous juste au 04 68 35 5000.
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0: Cassie and the Sunshine Band, That's the Way sur votre radio ici Roussillon, celle qui vous fait gagner 4 invitations pour Pellicule Live.
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0: Et c'est Claire qui nous rejoint pour la trouver, cette distance comprise entre 1 et 1000 mètres entre le coq français et l'âne catalan. Bonjour Claire.
3: Et bonjour John et bonjour à tous les auditeurs.
0: Ben voilà, tout le monde vous passe le bonjour, vous souhaite la belle journée à Corbert-les-Cabanes, c'est ça?
3: C'est ça.
0: Quel temps fait-il là à Corbert? Parce que c'est vrai que nous, c'est bien gris hein, de la fenêtre du studio ici Roussillon.
3: Bon, c'est un petit peu couvert, mais ça va.
0: Ça devrait se découvrir normalement cet après-midi, Claire, ça devrait bien se passer. On espère aussi que la météo sera bonne pour Pellicule Live, le festival qui mêle ciné, gastronomie et musique au parc Palauda de Thuir. Ce sera la semaine prochaine, la semaine de la rentrée. Un peu le dernier festival de l'été finalement. Claire, vous avez très envie d'y aller.
3: Ah, vraiment, oui.
0: Alors là,
3: j'ai vraiment envie d'y aller.
0: En plus, là, Claire, la chance, puisque notre dernier participant à notre jeu de l'été a perdu. Donc là, Vous pouvez faire carton plein en participant à la soirée du vendredi et la soirée du samedi.
3: Oh là là.
0: Ça serait génial. Ça ferait pas mal de bons artistes. Hein. Marine, Kenji, La Rousseau, Helmut Fritz, Fatal Bazooka et j'en passe. Voilà, ça fait quand même pas mal, Claire. Bon.
3: Ah, vraiment, oui.
0: Est-ce que vous êtes prête pour jouer à du coq à l'âne? Vous avez 30 secondes pour trouver la bonne distance. Vous êtes prête?
3: Je suis prête.
0: On y va.
3: 500.
0: Moins.
3: 400.
0: Plus.
3: 450.
0: Plus.
3: 460.
0: Plus.
3: 470.
0: Moins.
3: 475.
0: Moins.
3: 471.
0: Moins.
3: 460.
0: Plus.
3: 465.
0: Moins.
3: 464.
0: Oui. Oh, j'ai eu peur.
3: Oh, putain, moi aussi.
0: On n'a rien entendu, Claire, on n'a rien entendu.
3: Pardon.
0: Oh, j'ai eu peur.
3: J'avais trop la pression.
0: Ah, ça c'est un tout petit peu senti, Claire, parce qu'à un moment, vous êtes passé au-dessus de 470, alors je vous avais dit moins.
3: Mais oui, je me suis perdue. Oh là là, mon Dieu.
0: Mais vous êtes retombée sur vos

0: Aussi clair parce que deux invitations pour le vendredi, mais aussi pour le samedi, la Too Much Party, soirée déguisée, Claire.
1: Ah ben, je serai déguisée. Jouerai le jeu jusqu'au bout.
0: En quoi? En quoi, on veut savoir?
1: Ah, je sais pas. Alors, l'an dernier, on était en famille Adams avec mon mari.
0: Ah, pas mal
1: donc,
0: du tout.
1: On va changer cette année.
0: Ok.
1: Donc, vous verrez.
0: Très très bien, bon bah vous venez passer parce qu'on aura l'équipe d'ici Roussillon, il y aura notamment Régis Laura, je serai là aussi, donc n'hésitez pas à passer nous voir.
1: Avec grand plaisir.
0: Claire, quelle est la première radio des Pyrénées-Orientales?
1: Sans hésitation, ici Roussillon.
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0: 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Et là, on a deux bons plans sur le littoral à vous donner. Déjà, chaque mercredi soir de l'été, la ville d'Argelès vous offre un spectacle pyrotechnique quand même. C'est gratuit, faut en profiter, spectacle en couleur à 23h, le feu d'artifice tiré depuis la digue nord. Soirée festive aussi au port de Canet-en-Roussillon, toujours sur le littoral avec l'association des vieux gréements de Canet qui vous donne rendez-vous pour une soirée conviviale, une soirée sardinade animée par le trio Borsalino. Voilà, ça c'est dès 19h30, un apéro tapas convivial avec la sardinade donc sur place sur le port de Canet. Apéro, musique et tradition. Là aussi c'est ce soir, le rendez-vous c'est dès 19h30. Voyez, de bons plans pour le prix d'un sur notre littoral catalan pour le Ici Express.
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0: Et avant de reprendre notre discussion autour des associations, du devenir bénévole dans les Pyrénées-Orientales, un peu de musique, un peu de chagrin d'amour, mais chacun fait ce qui lui plaît.

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0: Bienvenue chez vous avec ce sujet du bénévolat dans les Pyrénées-Orientales. Profitez de cette rentrée de septembre pour vous engager dans le bénévolat, vous engager dans une association. On parle des leviers, des difficultés, des interrogations qu'on peut avoir aussi avant de se lancer avec Patrick Lamy, président de France Bénévolat Pyrénées-Orientales. Patrick, c'est vrai qu'on a parlé du manque de temps, on se dit parfois on n'a pas assez de temps pour devenir bénévole, mais on peut quand même devenir bénévole et faire en fonction de son emploi du temps. Parfois, on hésite aussi, tout simplement par timidité. On a des freins qui se créent comme ça, on n'ose pas. Qu'est-ce que vous leur dites à ces personnes qui n'osent pas, qui se disent « Ah oui, moi, c'est trop loin de moi, je ne vais pas y arriver, je ne vais pas arriver à m'engager réellement ?»
3: Eh bien, la réponse, c'est France Bénévolat.
0: Ouais.
3: Puisque plutôt qu'effectivement aller voir une association puis risquer d'être un petit peu à côté de la plaque par rapport à ce qu'on recherche, le fait de passer par France Bénévolat Pyrénées-Orientales, c'est de dire je vais pouvoir exprimer mon besoin, exprimer ce que j'ai fait, exprimer mes aspirations, et nous on va transformer tout ça par, j'irais une sorte d'alchimie vers les besoins des associations. Voilà. Ça veut pas dire que on va cibler toujours à 100%. Je suis l'exemple d'une dame qui récemment voulait s'occuper de personnes âgées. Bon, ben c'est vrai que pour nous, on a été très heureux quand elle nous a dit « c'est exactement ce que je recherchais ». Après, il faut être honnête, hein, parfois on oriente des gens qui arrivent vers l'association, qui nous disent « c'est pas tout à fait ce que je cherchais pour telle ou telle raison ». Et là, notre rôle, et c'est là aussi la justification de notre présence, c'est de dire « eh bien, on va regarder à nouveau le besoin de la personne, et puis bah, à nouveau, on va proposer une association ». Le but, c'est qu'au final, la personne se sente bien, et non seulement se sente bien, mais ait un sentiment aussi de servir. Parce que c'est ça aussi, je pense que si on fait du bénévolat, c'est pour se dire, j'aide les autres et je sers à quelque chose. Et puis, dernier point, qui est un peu la cerise sur le gâteau, c'est de dire, on a du lien social. Parce que parfois, on a des bénévoles aussi qui sont un peu isolés.
0: Oui.
3: Voilà, et puis qui se disent voilà, j'ai pas de famille ou ma famille est trop loin,
0: très peu d'amis, je viens d'arriver aussi dans le département.
3: Voilà, exactement, c'est tout à fait aussi un cas typique. Et bien par le bénévolat, ça veut dire que vous avez créé du lien social, et si vous arrivez dans le département, c'est comme ça aussi que vous allez rencontrer des gens et étoffer votre réseau.
0: Je vous le dis pour ceux qui se posent des questions, s'il y a des grands événements pour s'informer sur le tissu associatif local dans les Pyrénées-Orientales, il y a le forum des associations, je regardais la date là, donc ce sera le samedi 12 septembre au square Rabbi Rakeim, hein, notamment, donc voilà, on est ok Patrick avec cette date, donc là aussi c'est l'occasion de rencontrer tous les acteurs locaux de ces associations dans les Pyrénées-Orientales. Patrick, un dernier mot peut-être pour conclure cette émission ensemble sur un besoin, une chose particulière que vous voudriez évoquer aujourd'hui pour France Bénévolat Pyrénées-Orientales.
3: Je crois que comme je viens de l'évoquer, il faut vraiment venir vers nous, il ne faut pas hésiter, on est là à votre écoute. On reçoit les lundis après-midi et les jeudis après-midi dans nos locaux de l'UDAF. Alors on le fait sur rendez-vous parce que c'est quand même plus pratique, et puis ça nous permet d'être sûr de répondre à toutes les candidatures. Voilà. Et vous pouvez également regarder nos annonces sur le site francebénévolat.org. Voilà. Mais le mieux, c'est quand même de venir nous voir.
0: Et alors je vous le dis, Patrick, il nous fait régulièrement des messages vocaux sur notre WhatsApp ici Roussillon, 04 68 35 5000, pour parler des besoins dans les associations des Pyrénées-Orientales. On vous les passe pour nos rendez-vous ici Express à demi de 9h30 à 19h30. Merci beaucoup Patrick.
3: Merci John.
0: Je vous souhaite de passer une belle journée, une belle rentrée associative.
3: Merci beaucoup.
0: Dans un instant, on rentre dans la terre des prédateurs de notre département. On part à Écozonia, Casse-de-Peine.
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0: Just Like Heaven de Cure sur votre radio ici Roussillon. On va aller sur notre terre des prédateurs à nous.
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0: Ouais, pourquoi pas profiter de cette fin d'été pour découvrir notre terre des prédateurs. Cette terre, elle est située à quelques minutes de Perpignan, à Casse-de-Peine, aux portes du parc naturel régional Corbière-Fenouillède. C'est Écozonia, l'éco-parc animalier qui vous emmène à la découverte du monde des prédateurs. Son directeur, Mathieu Ponsaillé, est avec nous pour Bienvenue chez vous. Bonjour Mathieu.
3: Bonjour, bonjour à tous les auditeurs.
0: Avant de parler animaux, Mathieu, Écozonia, c'est déjà une balade. C'est une balade dans un parc de 26 hectares et surtout dans un cadre assez magique. Comment vous nous le présenteriez, ce cadre d'Écozonia, Mathieu ?
3: C'est exactement ça. C'est une petite randonnée au milieu des animaux, un petit peu vallonné. Il faut prendre bien sûr les chaussures de randonnée. Et voilà, c'est au cœur de la nature, des Corbières, Fenouillède, comme vous l'avez présenté, avec donc des enclos assez grands pour tous les prédateurs qu'on accueille.
0: Il y a 17 espèces de prédateurs. Quelles sont les stars du site, Mathieu ?
3: Les stars, c'est principalement les gros félins, que ce soit les tigres de l'amour, panthères de l'amour, mais on a également des ours qui plaisent beaucoup, les ours bruns, le loup gris également, et aussi on a des rapaces, donc des rapaces qu'on présente en vol libre tous les jours, entre 3 et 4 représentations par jour en fonction des individus et des espèces.
0: C'est une question très difficile, je vous le dis Mathieu, quels sont vos chouchous à vous, Mathieu ? Parce que moi, par exemple, je suis venu plusieurs fois à Écozonia, mes petits chouchous, ce sont les loutres. Voilà.
3: Alors, il faut pas le dire. Normalement, il faut pas avoir préféré, c'est avec des enfants. Mais moi, j'aime bien aussi également les gloutons. On a un petit couple de gloutons qui est quasiment à l'entrée du parc, après l'enclos des loutres. Et voilà, c'est mes petits chouchous. Mais voilà, il faut que ça reste entre nous.
0: Ouais, évidemment. Ça sort pas du tout de la radio ici Roussillon, première radio locale des Pyrénées-Orientales, Mathieu. Évidemment.
3: Non.
0: Et vous proposez évidemment des activités aussi au sein du parc. Ça, c'est sympa pour découvrir les animaux de plus près. Il y a par exemple soigneur d'un jour, je crois.
3: C'est ça, il y a plusieurs types d'activités, soigneur d'un jour ou fauconnier d'un jour, donc passer une demi-journée avec un de nos soigneurs animaliers, un de nos fauconniers, pour être au plus proche des animaux, dans le respect des animaux et de la sécurité, toujours pareil. Et également les visites des coulisses, on peut présenter, voilà, on peut faire des anniversaires également,
0: ouais,
3: tout type d'activités.
0: Écozonia, l'entrée adulte, je vous le dis, elle est à 16,13€ pour les enfants. Merci beaucoup Mathieu Ponsaillé de nous avoir donné envie de se balader au sein d'Écozonia, la terre des prédateurs. Merci,
3: merci.
0: Belle journée.
3: Merci, bonne journée.
0: Et on retiendra, hein, le Mathieu, vos préférés, les gloutons. Allez, maintenant, la suite de Bienvenue chez vous, c'est tout de suite.
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0: Avec un bon plan pour votre pouvoir d'achat aujourd'hui, avec Valère Coréard à 9h51, il veut nous parler budget, Valère, aujourd'hui. Oui, c'est ça, Valère.
4: C'est vrai qu'on n'a pas appris à l'école, hein, à gérer un budget, savoir ce qui compte, comment placer ses économies, préparer sa retraite, les différentes solutions d'emprunt aussi. En somme, comment gérer son argent, que l'on en ait un peu ou beaucoup. C'est important de bien savoir gérer un budget. Et c'est pour ça que je voulais vous parler d'un site proposé par la Banque de France, mesquestionsd'argent.fr. Alors, comme son nom l'indique, il répond à toutes nos questions autour de l'argent. Gérer son budget, les moyens de paiement, les assurances, l'épargne, la retraite, la perte d'autonomie, les arnaques, mais aussi les aides. Je vous recommande vraiment d'aller le voir parce que c'est un bon moyen d'obtenir des informations d'abord fiables, indépendantes, et c'est totalement gratuit.
0: Et comment peut-on se faire aider grâce justement à cette plateforme, Valère ?
4: Il y a deux services que je trouve intéressants. D'abord, les points conseil budget, des lieux pour rencontrer un conseiller près de chez vous si vous vous sentez perdu sur le plan financier. Ça peut être une mise au point, un échange pour comprendre les services qui existent, des conseils pratiques. Le plus important, si vous en ressentez le besoin, c'est surtout de ne pas rester seul avec vos angoisses. Ensuite, vous avez une rubrique qui référence toutes les aides qui existent, mais aussi et surtout la possibilité de renseigner vos informations et vérifier si vous ne passez pas à côté d'un dispositif qui pourrait vous donner un coup de pouce. Et puis le site mesquestionsd'argent.fr est intéressant parce que ça vous met dans une démarche, en fait, celle de regarder en face un sujet angoissant quand on est très serré. Et c'est notamment là plus que jamais qu'il faut un maximum de clarté pour prendre les bonnes décisions. Est-ce que vous avez déjà testé ce site ? Vous en pensez quoi ? Pensez à m'écrire par ici les économies@radiofrance.com.

0: chanson Céline Dion. Dans quelques instants, on reprend Bienvenue chez vous avec le meilleur des découvertes de David Rochion. On sera au bistrot pour manger du bon poireau vinaigré, du bœuf bourguignon, peut-être de la soupe à l'oignon. C'est à Perpignan, à côté de l'aéroport. On va découvrir cette belle adresse pour la suite de Bienvenue chez vous. Il y a aussi REM qui arrive.
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0: The Hurts, REM sur votre radio ici à Roussillon, il est 10h.
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0: Et les infos à 10h avec Rosalia MacArthur. Rosalia, prudence sur la plage aujourd'hui, il va y avoir de la houle.
3: Oui, regardez bien le drapeau hissé, la couleur sera choisie en milieu de journée. Hier c'était jaune à Canet, ce qui veut dire baignade dangereuse mais autorisée. Pourtant, 7 personnes ont dû être secourues, heureusement elles sont toutes saines et sauves. Un ouvrier espagnol de 40 ans est mort le 10 août dernier sur le chantier du nouveau télésiège de la Calme Nord à Font-Romeu, on l'a appris hier. Un bloc rocheux s'est détaché de la montagne, il a frappé. Une enquête a été ouverte. Pas sûr que le nouveau télésiège entre en service comme prévu cet hiver. Toujours en montagne, un départ de feu à Fontpédrouse hier après-midi. Une cinquantaine de mètres carrés ont brûlé. Il pourrait avoir été allumé soit par la foudre, soit par un mégot de cigarette. Soyez vigilants, aujourd'hui, la plaine du Roussillon et les Aspres sont en risque incendie exceptionnel. Carole Delga au chevet des habitants de Poma. Aujourd'hui, la présidente de la région Occitanie en soutien, 2 jours après la tornade qui a totalement détruit 1 maison sur 5 dans ce village de l'Aude. Un appel aux dons a été lancé. Vous pouvez les déposer dans votre mairie. La polémique autour de la tournée de Patrick Bruel. Les conditions ne sont pas réunies pour que ces concerts puissent se tenir, estime ce matin Aurore Berger, la ministre déléguée chargée de l'égalité entre les femmes et les hommes. Pour l'heure, ces concerts sont maintenus, mais contestés par certains maires obligés d'accueillir le chanteur visé par 31 plaintes pour viol ou agression sexuelle. L'USAP, c'est le club qui touche le moins d'argent de la Ligue nationale de rugby, près de 5 millions d'euros contre 8 600 000 euros pour Toulouse. Les montants sont calculés sur la base des résultats sportifs et le nombre de joueurs appelés en équipe de France. Et puis bientôt toute la ville de Perpignan transformée en galerie, début du festival Off, Visa Off samedi, en même temps que le festival officiel de photojournalisme. Et c'est un record, plus de 100 commerçants vont exposer dans le Off cette année.
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3: Le temps est nuageux aujourd'hui, John.
0: Ouais, pas mal de nuages depuis ce matin dans le ciel catalan. Rosalia, ça pourrait se découvrir cet après-midi avec un ciel peut-être quand même voilé, mais qui pourrait laisser passer quelques rayons de soleil, peut-être grâce aussi au vent qui les chasse, ces nuages, jusqu'à 60 km/h de vent de sud cet après-midi sur la plaine du Roussillon. Vent de sud présent partout dans les PO d'ailleurs aujourd'hui, ce qui rend aussi le risque incendie exceptionnel pour les secteur du Roussillon et des Aspres, vous l'avez dit Rosalia, risque élevé pour le Fenouillet, le Conflent et les Albères. Pour ce qui est du mercure, les températures, elles augmentent, il fera plus chaud aujourd'hui, un peu plus lourd aussi avec ce vent de sud, 35 degrés par exemple au plus chaud de la journée à Céré et à Prades, on aura 33 à Saint-Cyprien et Perpignan, 34 degrés à Saint-Paul de Fenouillet, 35 à Totavel, 25 degrés à Mont-Louis et puis 23 du côté des Angles en Cap-Cyr. On regarde où ce matin, Rosalia, côté Catalogne Sud. Vous voulez quelle météo ?
3: Allez à Figueres.
0: Météo de Figueres. Je regarde ça tout de suite sur ma carte et je vois qu'on a un ciel partiellement nuageux tout au long de la journée. Peut-être aussi un peu plus d'éclaircies cet après-midi. Et niveau température, on aura 30 degrés aujourd'hui à Figueres.
3: Bon, merci. Ça va, il fait moins chaud qu'ici.
0: Un petit peu moins chaud qu'ici, vous allez chercher le frais. Vous passez la frontière. Merci Rosalia, passez une belle journée.
3: Bonne journée à vous aussi.
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0: Alors, vous avez peut-être vu passer cette vidéo de rentrée l'an passé où il y avait un animateur qui chantait cette chanson sous la douche. Elle s'appelle « Laissez-moi danser », c'est tout de suite sur Ici Roussillon.

0: Laissez-moi danser Dalida. Bah oui, on vous laisse tranquillement à 10h08 sur votre radio ici Roussillon. Bienvenue chez vous.
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0: Et le meilleur de Bienvenue chez vous, le meilleur de nos fiertés des Pyrénées-Orientales découvertes par David Rochier sur le terrain. Aujourd'hui, on entre au resto et plutôt au bistrot.
3: On a fait rendez-vous au bistrot des années 60. Les plateurs sont rendez-vous.
0: Le bistrot des années 60, chanson de Franck Fernandel pour vous donner rendez-vous dans un bistrot des années 2020 plutôt, parce qu'il a ouvert finalement il y a peu à côté de l'aéroport de Perpignan. On est au Cabochon aujourd'hui avec David Rochier dans la suite de Bienvenue chez vous. Pour y découvrir son service non-stop et sa carte de bouchon lyonnais. Voici la nouvelle chanson tout de suite de Florent Pagny. Elle s'appelle Le braquage des sentiments à 10h08 sur Ici Roussillon.

0: oui, sûrement, le braquage des sentiments. Florent Pagny.
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0: C'est une adresse qui a ouvert début février à Perpignan, à côté de l'aéroport. Les Cabochons, avec son menu entrée, plat, dessert à 23 euros et son service en continu de 11h30 à 22h du lundi au samedi. On y entrée avec notre ami David Rochier dans ce restaurant bien connu hein, désormais des Pyrénées-Orientales et des habitants notamment.
3: Tout le monde en parle, des Cabochons, ce restaurant particulier qu'on est très heureux de vous présenter ce matin sur votre radio ici Roussillon. La définition d'un mot, c'est un bistrot populaire, ça vous va ?
4: Exactement, un bistrot populaire avec une cuisine sincère et un espace convivial.
3: Alors, je ne vous ai pas encore présenté, vous êtes Élise de la Fabrique, le domaine de Rombaud, c'est vous ?
4: Oui, exact.
3: Et vous vous êtes associée avec trois autres personnes pour lancer ces Cabochons, ce restaurant qui se trouve juste à côté de l'aéroport. Elle est née comment cette idée ? Vous n'étiez pas assez occupée au domaine de Rombaud, c'est ça ?
4: Je suis sortie des murs du domaine, en effet, pour une nouvelle aventure. Et on en est très contents. On mène ce beau projet avec Valentin, qui lui est sorti de la brasserie 3055 pour me rejoindre, bien qu'il ait tout, qu'on garde aussi
3: la brasserie 3055 qui est à Saint-Charles.
4: Exactement, à Saint-Charles. Nous avons également Anaïs Estève, qui est une des collaboratrices au domaine de Rombaud. Et Clément Siros, qui est notre quatrième associé, qui a une agence de communication. Voilà, on est quatre amis, on reste avec nos affaires historiques, mais on a cette nouvelle aventure tous ensemble.
3: Ouais. Et c'était quoi l'idée, donc, au départ, Valentin ?
5: Alors, l'idée au départ, bonjour à tous, c'était de créer un restaurant qui nous ressemblait et dont on avait envie de profiter nous aussi. Donc, on a voulu créer une cuisine populaire accessible à tous, avec des plats gourmands de style bistrot, bistrot parisien, bouchon lyonnais. On reste dans une optique de partage et de convivialité.
3: Et une cuisine à la française, exactement. Des plats réconfortants, on va en parler dans un instant hein, de la cuisine. Mais avant ça, vous êtes installé dans un lieu où il n'y avait pas de restaurant jusqu'à votre arrivée, non ?
4: On est dans une zone à proximité de la zone économique de Tour-et-Milan, mais aussi à côté d'un secteur médical avec la clinique mutualiste, l'hôpital à proximité. Nous avons aussi la zone économique de Saint-Estève et nous avons aussi les stades Aimé Giral et Gilbert Brutus.
3: L'aéroport, c'est-à-dire que quand on arrive en pays catalan, la première étape gastronomique, ça
4: et
3: peut
4: oui,
3: être chez
4: c'est
3: vous.
4: C'est un point de rendez-vous qui peut accueillir tout le monde, un joli croisement.
3: C'est une formule à 23 euros, c'est-à-dire que c'est vraiment un restaurant que vous avez voulu abordable.
4: Hein. Oui, voilà, la particularité de cette formule, c'est qu'elle est disponible le midi, mais aussi le soir. On a voulu faire aussi un service continu.
3: Et là, ça veut dire qu'on vient à n'importe quelle heure dans l'après-midi ?
4: À n'importe quelle heure, avec cette même formule qui est disponible.
3: Et ça, c'est quand même un bon plan, hein, parce que des fois, on ne sait pas où manger, il est 15h30, ça y est, tous les restos traditionnels ont fermé, et bien on peut venir au Cabochon. Alors, qu'est-ce qu'on mange quand on vient chez vous ?
4: Alors, quand on vient chez nous, on mange une cuisine traditionnelle française, de la gastronomie française, que Alexis va bien pouvoir... Ouais,
3: ça, c'est vraiment des plats réconfortants. Il y a par exemple la choucroute garnie, le pavé de cabillaud, la cuisse de canard confite, le pot au feu. Bonjour Alexis.
6: Bonjour.
3: Vous êtes le chef ici.
6: Exactement, ouais, j'ai été engagé pour venir partager ma cuisine avec tout ce monde populaire. Du coup, ça me fait extrêmement plaisir.
3: Ouais. Vous avez un sacré palmarès, vous, en cuisine, parce que vous avez travaillé dans des adresses très renommées, par exemple au domaine de Ribérac, à la Villa Duflot, juste en bas de chez moi aussi, à la Source, à Perpignan.
6: Exactement.
3: C'est-à-dire que c'est une cuisine authentique hein, que vous faites.
6: Une cuisine authentique, ouais. Je suis passé de la créativité à la générosité. Je suis maintenant beaucoup plus intéressé par cet établissement qui est beaucoup plus familial, où on sert une cuisine de cœur. Et je suis très content de le faire.
0: J'ai testé, je me suis régalé. Alors la carte change aussi en fonction des saisons. Moi, j'y avais mangé un magnifique pot-au-feu avec une sauce exceptionnelle au Cabochon. Franchement, je me suis régalé. Il y a aussi le grand buffet d'entrée là qui donne pas mal envie avec les œufs mayo, tout ça, les œufs mimosa, les poireaux vinaigrettes. Bref, c'est génial les Cabochons à côté de l'aéroport de Perpignan. Une découverte pour le meilleur de Bienvenue chez vous qu'on continue avec David Rochier. Et avec aussi Queen, côté chanson Radio Gaga.

0: Vous êtes sur Radio Gaga et Queen. Alors vous êtes plutôt sur ici en Roussillon, la première radio locale des Pyrénées-Orientales, pour profiter de votre matinée de ce mercredi 26 août avec des astuces de grand-mère tous les jours. Là, on va parler de notre smartphone comme chasseur de tics. Oui, c'est bizarre, les tics et le smartphone, pourquoi elle est liée? C'est Pierre Nus qui nous en parle avec son astuce qui nous est donnée par sa mamama. La mamama de Pierre Nus, c'est tous les jours, tous les matins pour Bienvenue chez vous.
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0: Bruccini et Jennifer avec Ricordo, cette chanson corse qui fait toujours plaisir. D'ailleurs, sachez que ce vendredi, il y a la diffusion sur France 3 à la télé du concert Corsou Mezzou, enregistré justement à Marseille en mai dernier avec votre radio ici.
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0: On parle d'une astuce autour de notre peau avec Pierre Nus cet été. On redécouvre les astuces de sa mamama, ces petits savoirs hérités de nos aïeuls qui rendent le quotidien plus simple. Alors au retour, Pierre, d'une promenade en forêt, on devrait examiner systématiquement finalement notre peau.
3: Oui, pour repérer les tiques et éviter la maladie de Lyme, c'est crucial. Mais comment distinguer une minuscule tique, parfois pas plus grosse qu'un petit point de stylo, ou d'un simple point noir, ou un petit grain de beauté? Ma mamama, qui n'a plus une vue de première jeunesse, il faut l'avouer, a pourtant trouvé une astuce imparable grâce à son téléphone portable. Téléchargez ou alors ouvrez l'application Loop sur votre smartphone. Généralement, il y a des applications préinstallées. Ou on peut en trouver gratuitement avec un peu de publicité dessus, ça arrive, bon, mais ça fonctionne. Là, vous verrez que c'est votre appareil photo qui fera office de loupe, en vous proposant des différents niveaux de zoom. Pratique, mais pour les tiques, il faut maintenant trouver le filtre appelé négatif. Ou parfois ça s'appelle aussi inversion des couleurs. Passez maintenant votre téléphone au-dessus des zones à risque, hein, les plis du genou, le cuir chevelu, les aisselles. En mode négatif, les contrastes sont inversés et exacerbés. N'hésitez pas à zoomer d'ailleurs. Sur une peau claire qui apparaît maintenant sombre et bleutée, la tique, naturellement foncée, va ressortir de manière très claire, presque lumineuse sur votre peau. Ce mode permet également de mieux visualiser les petites pattes du parasite ou son relief inhabituel et ça rend l'identification immédiate. Même pour les nymphes qui sont presque invisibles à l'œil nu. Une fois repéré, n'oubliez pas d'utiliser impérativement un tire-tique pour l'extraire sans comprimer l'abdomen de la tique. Bon, le mieux, c'est toujours de ne rien trouver. Nous voilà maintenant rassurés. Merci ma mama.
0: Et merci Pierre Nus. Toutes ces astuces de ma mama à retrouver en podcast sur ici.fr si vous avez à louper une partie des explications de Pierre. Voici Steve Miller Band.

0: The Joker, Steve Miller Band sur votre radio, ici Roussillon. Il est 10h31, à la demi on fait quoi? On prend un bon plan sortie.
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0: Dans les PO, l'info locale pratique, elle est signée ici Roussillon pour le Ici Express à la demi de 9h30 à 19h30. Ici Roussillon, et puis vous aussi à la maison, vous organisez un événement, vous avez une idée d'activité pour remplir notre agenda dans les PO, vous nous envoyez un message vocal d'une vingtaine de secondes sur notre WhatsApp au 04 68 35 5000 comme l'a fait Thomas.
2: Bonjour à tous. À l'occasion de l'année internationale des parcours et des éleveurs pastoraux, le syndicat agricole du Val-Espire, en collaboration avec le groupement pastoral de Fatch-Batter, organise une journée de rencontre en estive au plus près des troupeaux de brebis, vaches, chevaux et des éleveurs locaux le dimanche 30 août 2026 à Batter sur la commune de Corsavy. Réservation obligatoire. N'hésitez pas à venir découvrir nos pratiques pastorales en famille afin de partager un bon moment de convivialité dans nos montagnes du Haut-Val-Espire. Merci. Adieu tout homme.
0: Merci Thomas pour ce message vocal. Je vous rappelle le numéro 04 68 35 5000. Le Ici Express revient dans une heure.
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0: À chaque fois, il se passe quelque chose quand j'écoute cette chanson. Je crois qu'elle me déchaîne. J'adore cette chanson de Daniel Balavoine. J'espère que vous aussi.

0: pas un héros, Daniel Balavoine. 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
0: On part du côté du paysan catalan, à Alenia, où on cultive en famille les fruits et les légumes emblématiques du département. Tomates, olives, figues, fraises, aubergines. Mais depuis 4 ans, la production s'est élargie aux fruits exotiques et ça marche. On a suivi la récolte des fruits de la passion il y a peu grâce à David Rochier, qui est justement dans la serre exotique du paysan catalan.
3: Oui, je suis là, je suis à Alenia, au paysan catalan, accueilli par trois générations, parce que c'est vrai que cette exploitation agricole, eh bien, elle remonte aux années 70. C'est Mathis qui nous accueille. Bonjour Mathis.
4: Bonjour David, bienvenue au paysan catalan.
3: Eh bien voilà, avec votre papa qui est là et votre grand-père,
4: c'est ça? Toute la famille est regroupée ici, les trois générations. Il y en avait une quatrième avant. Et...

0: Et je suis la dernière génération aujourd'hui au paysan catalan.
1: Voilà, alors le paysan catalan, c'est d'abord une exploitation agricole, une exploitation maraîchère. Vous faites des fruits, des légumes classiques du pays catalan. Vous produisez quoi ici?
0: Ici, on produit un peu de tout. On a des oliviers, on a une production d'agrumes, on produit des tomates, on produit des concombres, tout ce qui est autour de la ratatouille. Et dernièrement, des fraises, beaucoup de fraises aussi là pour la période de Pâques. Et dernièrement, une serre exotique où on se retrouve aujourd'hui pour présenter tous nos fruits exotiques.
1: Voilà, là on est dans la serre exotique avec autour de nous des fruits de la passion, des mangues. Si on se tourne là-bas, on a des avocatiers et tout au fond des bananiers aussi.
0: C'est ça, exactement. Et après aussi des produits un peu niches, des litchis, des mains de Bouddha, des goyaves, plusieurs produits qu'on essaye de sortir en pays catalan.
1: Voilà. Alors il y a Henri qui est là. Bonjour Henri.
2: Bonjour. Bonjour.
1: Vous êtes le papy.
2: Le papy, oui. Ouais. Moi je suis là depuis 1970.
1: 1970, c'est voilà. Le début de l'aventure pour le paysan catalan.
2: En 1970, on a acheté la propriété.
1: Ouais. Et à l'époque, c'était plutôt aubergines, figues, olives.
2: Non, du maraîchage.
1: Du maraîchage, hein.
2: Et oui, du céleri, des choux-fleurs, de la scarole, de la salade.
1: Est-ce que vous auriez imaginé un jour que ici à Alenia, on produise des fruits de la passion ou des bananes?
2: Jamais, non. Non. Je savais pas que ça existait seulement.
1: Vous devez quand même être fier du parcours de votre fils et votre petit-fils, hein.
2: Oui, tout à fait, à fait. Oui, c'est bien.
1: L'idée de lancer une serre exotique, elle remonte à il y a quoi, 4-5 ans?
0: 4-5 ans, allez. À l'époque du Covid, avec tout ce qui s'est passé, l'augmentation de l'électricité, on a décidé de faire une diversification dans les fruits exotiques.
1: Voilà. Et il y a Philippe qui est là aussi. Bonjour. Alors comment on s'y prend quand on veut se lancer dans la production de bananes ou de fruits de la passion? Ça commence par quoi?
3: On recherche un petit peu les variétés qu'on peut faire et qui vont s'adapter. Ouais. On essaie de trouver des produits. On a commencé par la banane. Donc ensuite, on est passé sur la mangue. Et on s'est aperçu rapidement qu'il faisait très chaud dans nos serres. Donc on est à l'abri, mais il fait très chaud puisqu'on a beaucoup de soleil en pays catalan. On s'est mis à l'abri donc avec des fruits de la passion. Ouais. Donc c'est des petites tonnelles qui mettent à l'abri les manguiers.
1: Les manguiers sont à l'ombre des fruits de la passion. Était dans un pays exotique. Si on se tourne là, on a les bananiers qui ont des régimes de bananes qui sont en train de pousser là.
3: Hein. Ah oui, là on est, ils sont presque prêts. Je pense qu'on va avoir des régimes. Là on en a eu un en début d'année et on va en avoir, je pense, dans quelques temps, dans un petit mois. Voilà. Un petit mois, on devrait avoir le premier.
1: Alors ce matin, on va suivre ensemble la récolte des fruits de la passion parce que c'est la pleine saison pour le fruit de la passion ici en pays catalan. À quel moment on sait que c'est bon, qu'ils sont prêts, qu'ils sont mûrs?
0: Alors un fruit de la passion est mûri directement donc sur sa liane, vous voyez, sur la tonnelle, et après il tombe par terre, c'est qu'il est bien mûr. Voilà, c'est la différence avec l'import de l'étranger. Donc il tombe par terre.
1: Donc on se baisse, le ramasse.
0: On se baisse, on ramasse et ils sont prêts à déguster.
1: Je les récolte. Est-ce que j'imagine que le goût est différent des fruits de la passion qui ont été cueillis pas mûrs?
0: C'est ça, exactement.
1: De la planète. Hein.
0: C'est ça, exactement. Ils sont bien pleins à l'intérieur. Ils ont moins d'acidité et plus de sucre.
4: Et c'est très, très, très, très bon aux paysans catalans à Alenia. Découverte de David Rochier pour le meilleur de Bienvenue chez vous.
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0: noir et blanc, Bernard Lavillier pour vous accompagner jusqu'à notre jeu de l'été.
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2: et l'âne?
0: Et j'espère que Valentine va la trouver à Argelès-sur-Mer. Valentine qui nous a appelé. Bonjour Valentine.
3: Bonjour.
0: Valentine, votre mission, être plus rapide que 30 secondes pour trouver cette distance entre le coq et l'âne catalan. Elle est entre 1 et 1000 mètres. Valentine, est-ce que vous en sentez capable?
3: On va essayer.
0: Parce qu'il y a quand même un joli enjeu derrière.
3: Oui.
0: Deux places pour la dernière soirée de Pellicule Live. Le samedi 5 septembre, dans un peu plus d'une semaine, la Too Much Party, soirée mix années 2000, années 90, soirée déguisée avec le DJ Philippe Corti, par exemple, Fatal Bazooka également. Vous y allez pour qui, vous, si vous gagnez, Valentine?
3: C'est moi qui vais en profiter avec une amie.
0: Avec une amie? Elle est au courant, cette amie, que vous jouez pour elle
3: non,
0: ou pas?
3: Non, pas encore.
0: Et vous savez, encore. Vous savez laquelle d'amis?
3: Non, on va voir.
0: On va faire une compétition.
3: On ne le dit pas.
0: On le dit pas parce que sinon ça peut faire des mauvaises surprises derrière. Voilà. Bon, voilà. Valentine, déjà il s'agit de trouver la bonne distance. Est-ce que vous êtes prête à me faire des propositions?
3: Allez, prête.
0: 3, 2, 1, on y va.
3: 500.
0: Moins.
3: 400.
0: Plus.
3: 450.
0: Plus.
3: 460.
0: Plus.
3: 470.
0: Plus.
3: 480.
0: Moins.
3: 475.
0: Plus.
3: 476.
0: Plus.
3: 477.
0: Plus.
3: 478.
0: Plus.
3: 479.
0: Eh oui, 479 mètres qui séparaient ce coq de cette âne catalan. Valentine, c'est gagné.
3: Merci beaucoup. Merci, je suis très contente. Merci
0: bon, et ben vous êtes très contente et votre amie qu'on ne connaît pas encore. Et va être très contente. Vous faites quoi? Vous faites une compétition? Tiens, peut-être que vous pouvez faire, Valentine. Vous demandez à vos amis laquelle trouve le meilleur duo de déguisement, parce que c'est une soirée déguisée. Et puis celle qui trouve le meilleur duo de déguisement, elle part avec vous.
3: Allez, on peut essayer.
0: Ça peut être pas mal ça pour choisir
3: oui,
0: l'ami.
3: On peut essayer, il n'y a pas de souci.
0: Bon, alors
3: merci beaucoup.
0: Sur scène, Valentine, je vous rappelle quand même qu'il y a sur cette soirée La Rousseau, Lucenzo, Helmut Fritz, Vince, il y a Fatal Bazooka, il y a également, écoutez bien, il y a également La Petite Culotte.
3: On va s'amuser.
0: Ah ouais, vous allez vous amuser, Valentine.
3: On va s'amuser.
0: On y sera, l'équipe de la radio, avec vous au festival Pellicule Live. D'ailleurs, l'équipe de quelle radio? Quelle est la première radio locale des Pyrénées-Orientales, Valentine?
3: Ici, Roussillon.
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0: Ouais, venez faire la fête avec nous, avec la grande famille d'Ici Roussillon pour Pellicule Live, un événement Ici Roussillon. Justement, on parle de famille, on chante la famille. We are family, les Sister Sledge.

0: Ah, elle nous met de bonne humeur cette chanson des Sister Sledge, c'était We Are Family.
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0: Et un petit mot pour vous dire qu'on va rejouer au Kesa Show ce matin entre 11h et midi. Et on va jouer autour d'un tout nouvel objet mystère. On va démarrer une toute nouvelle enquête tout à l'heure pour gagner encore vos invitations pour cet événement ici Roussillon. Le festival Pellicula Live au parc Paloda de Thuir avec du ciné, de la cuisine, de la gastronomie et de la musique sur scène. On a des masterclass ciné, on a des shows de grands chefs, de chefs locaux également. Et puis sur scène tout un tas d'artistes. Je vous dis entre 11h et midi, là on commencera par jouer pour la soirée, la première soirée de Pellicula Live, hein, le jeudi 3 septembre, la semaine prochaine, avec notamment Marine et Kenji sur scène. C'est dans quelques instants. D'abord voici un peu de chanson, une très très belle chanson de Is Israël. Alors là je ne vais pas y arriver parce que c'est toujours dur à dire son nom. Israël Kamakawiwo Ole. Voilà, j'ai essayé de le dire plutôt pas mal, mais c'est très très dur à dire. Over the Rainbow, bah vous voyez, j'y arrive pas non plus, je pense que bon, on va s'arrêter là. Over the Rainbow, c'est tout de suite sur votre radio ici au Roussillon.

0: Over the Rainbow. Sur votre radio ici, Roussillon, quelle jolie chanson. Désormais, l'info locale, le retour à 11h.
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0: Oui, vous écoutez la première radio locale des PO, ici Roussillon, il est 11h.
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0: À 11h, les infos avec Tom Froidefond. Bonjour Tom.
3: Bonjour.
0: Regardez bien la couleur du drapeau sur les plages aujourd'hui.
3: Oui, il devrait y avoir de la houle. Hier à Canet, le drapeau était jaune, mais n'a pas dissuadé certains baigneurs. 7 personnes entre 8 et 28 ans ont dû être secourues après un début de noyade. Elles sont désormais hors de danger. Et attention aussi aux incendies. Toutes les Pyrénées-Orientales sont placées en risque élevé pour aujourd'hui et pour demain. Prenez toutes vos précautions. Hier, un départ de feu a vite été fixé à Fontpédrouse, 50 mètres carrés brûlés. La piste d'un mégot de cigarette est envisagée. Il a été l'une des voix que vous avez beaucoup entendues sur Ici Roussillon pendant la crise du Covid. Le docteur Hugo Maître de l'hôpital de Perpignan est décédé hier des suites d'une maladie. Ancien chef de service des maladies tropicales de l'hôpital, il avait été en première ligne au moment de l'épidémie en 2020. Il avait 61 ans. Vous n'avez plus que 6 jours pour les courses de la rentrée scolaire. Et bonne nouvelle, le panier moyen de rentrée ici, calculé avec Nielsen IQ, coûte moins cher cette année. 134 euros au total, quasiment 2 euros de moins que l'an dernier. Et pour faire encore baisser la facture, une association de parents d'élèves des Pyrénées-Orientales a acheté du matériel en gros. 80 familles vont en bénéficier. On y revient dans le journal de midi. Le Parti communiste s'engouffre dans le débat des jardins familiaux dits sur tête. Il demande à Alain Fabresse, le maire, de retirer son arrêté municipal. L'arrêté qui prévoit de supprimer ces jardins familiaux de plusieurs familles de la ville pour créer à la place une ceinture de protection anti-incendie autour d'Ille sur tête. Décision après l'incendie de Trévillac en juillet. Les communistes regrettent qu'il n'y ait pas eu de concertation avec les habitants. Certains avaient même manifesté devant la mairie au début du mois. Et puis une cagnotte ouverte pour les sinistrés de la tornade de Poma. L'association Haute Solidarité lance un appel aux dons. 300 maisons ont été touchées, et 100 détruites. Les opérations de déblayage continuent aujourd'hui et cet après-midi, la présidente de la région, Carole Delga, se rend sur place. C'est à suivre sur ici.fr.
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3: Et alors John, la météo pour aujourd'hui, le ciel est plus couvert.
0: Ouais, bien plus couvert depuis ce matin dans les PO, surtout sur la plaine du Roussillon, le Fenouillade, les Corbières. C'est ce que l'on voit d'ailleurs de la fenêtre du studio ici à Perpignan. Les nuages sont là, il pourrait y en avoir un petit peu moins cet après-midi. On sera entre un ciel voilé et quelques rayons de soleil. Peut-être la conséquence de ce vent de sud qui souffle assez fort aujourd'hui, jusqu'à 60 km/h de rafale sur le Roussillon, jusqu'à 70 km/h entre les Albères et le littoral. Avec ce vent, on vous le rappelle, vous l'avez dit Tom, deux secteurs ont un risque exceptionnel sur le plan des incendies aujourd'hui, le Roussillon et les Aspres. Donc la plus grande prudence, risque élevé aux incendies pour le Fenouillade, le Conflent et les Albères. Côté Mercure, les températures encore en augmentation finalement ce mercredi avec 35 degrés au plus chaud à Céré, du côté de Boulternère également, 33 sinon à Perpignan, 33 degrés au Barcarès, 34 à Maury, 25 degrés à Yau, côté Cerdagne. Et puis, je regarde comme toujours ce qu'il se passe de l'autre côté de la frontière. On va aller où ? On va aller à Rosas. Tiens, à Rosas, on va voir quel temps fait-il aujourd'hui sur la Costa Brava, avec pas mal de nuages encore jusqu'à la mi-journée. Ensuite, ça va s'éclaircir un petit peu. Et puis, côté température, 28 degrés à Rosas aujourd'hui. Merci Tom.
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0: Peut-être que vous prenez la route en ce moment dans les Pyrénées-Orientales. Alors sachez qu'il y a pas mal de ralentissements encore une fois à cette heure-ci avant le péage du Boulou. Vous avez plus 15 minutes de ralentissement, de trajet si vous vous dirigez vers Perpignan sur l'autoroute A9 avant le péage du Boulou. Voici Jean-Jacques Goldman, envole-moi.

0: Envole-moi Jean-Jacques Goldman, envolons-nous pour jouer au Quai à Chaud.
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0: Et en ce moment, pour le Quai à Chaud, si vous trouvez l'objet à mystère, grâce à nos indices sonores, grâce à vos questions aussi que vous posez au 04 68 35 5000 et à vos différentes propositions, en ce moment, on vous offre des invitations pour le festival ici Roussillon qui mêle ciné, musique et gastronomie au Parc Palauda de Thuir. On vous offre vos places pour Pellicule Live. Là, ce sont deux places pour la soirée du vendredi, donc vendredi de la semaine prochaine, le vendredi 4 septembre, avec sur scène Paco et Nico, Fellen Grimm et puis Marine et Kenji. Côté masterclass cinéma, où on discute avec quelqu'un du ciné, on aura Samuel Le Bihan et Philippe Toureton. Et puis du côté du show, des chefs qui vous font de la cuisine en live devant vous. Et franchement, pour un bon moment de rigolade en plus de la cuisine, on aura Christophe Michalak et Julie Lemal. Ce sera de la pâtisserie, bien évidemment, du côté du Parc Palauda de Thuir. Vous voulez ce cadeau, il faut tout simplement trouver l'objet mystère, le Quai à Chaud. On démarre une nouvelle enquête ce mercredi avec un nouvel indice sonore, le premier du jour. Écoutez bien.
3: L'alimentation, c'est important.
4: Très saine, hein, très saine. Beaucoup de légumes, énormément des légumes, des fruits aussi.
3: Est-ce qu'il a été vacciné?
4: Tous les jours, on lui fait, puis on lui fait des petites injections le matin. Ça lui donne du peps, comme on dit.
0: Alors, ça vous dit quoi tout ça? 04 68 35 5000 pour poser une question, faire une proposition d'objet mystère. Alors, on a un très rapide aujourd'hui. Dis donc, Olivier, il a déjà appelé de Saint-Jean-Plat-de-Corps. Bonjour, Olivier.
5: Bonjour.
0: Alors, Olivier, on a déjà une question, on a déjà une proposition dès ce premier indice sonore, Olivier.
5: On va essayer, hein.
0: Bah, allons-y.
5: Est-ce que le
0: Quai à Chaud se mange? Non, Olivier.
5: Est-ce que ça pourrait éventuellement être une marmite?
0: Une marmite. Pourquoi la marmite, Olivier, avec ce premier indice sonore?
5: Parler de légumes, la soupe, peut-être le potage, je ne sais pas.
0: Est-ce que ce serait pas magnifique si vous le trouvez en un indice comme ça?
5: Ah, ce serait génial. Tu m'as dit qu'il serait contente. Je me demande depuis ce matin pour appeler, pour essayer de gagner des places à
0: Pellicule
5: Live.
0: Ah ouais, alors c'est pour ça que vous êtes aussi rapide là, parce que vous avez appelé direct.
5: Oui.
0: Hein.
5: Complètement.
0: Ah ouais, franchement, Olivier, donc motivé pour votre fille qui s'appelle comment, Olivier?
5: Lilia.
0: Eh bien, on l'embrasse avec l'équipe d'ici Roussillon, mais on va lui dire à Lilia, comme à tous les autres, que ce n'est pas une marmite et que vous pourrez retenter votre chance. Désolé, Olivier.
5: Merci beaucoup. Merci.
0: Passez une belle journée et on continue de jouer pour Lilia, Olivier.
5: Merci, avec plaisir.
0: Allez, 04 68 35 5000, vos questions, vos propositions avec cet indice sonore pour trouver ce Quai à Chaud. Écoutez bien.
3: L'alimentation, c'est important.
4: Très saine, hein, très saine. Beaucoup de légumes, énormément de légumes. Des légumes, des fruits aussi.
3: Est-ce qu'il a été vacciné?
4: Tous les jours, hein. On lui fait des petites injections le matin. Ça lui donne du peps, comme on dit.
0: Allez, ça vous donne des pistes. N'hésitez pas, on joue au Quai à Chaud jusqu'à midi. Alors appelez-nous.
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0: Metallica, Toto, pour vous accompagner jusqu'à cette prochaine session de Kesa Show.
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0: À savoir deux invitations pour Pellicule Live, le festival qui mêle musique, ciné et gastronomie du 3 au 5 septembre à partir de 18h au Parc Paloda de Thuir. Là, on vous offre deux places pour la soirée du vendredi 4 septembre, vendredi de la semaine prochaine, donc avec Marine notamment, Kenji sur scène, Samuel Le Bihan pour la masterclass ciné ou encore Christophe Michalak côté show des chefs, show gastronomique, show même de pâtisserie à mon avis avec Christophe Michalak. Vous tentez de deviner un objet mystère au 04 68 35 5000 en posant vos questions auxquelles je réponds par oui ou par non grâce aussi à des indices sonores. Le premier du jour, c'est celui-ci.
3: L'alimentation, c'est important.
4: Très saine, hein, très saine. Beaucoup de légumes, énormément de légumes, des légumes, des légumes, des légumes, des légumes, des fruits aussi.
3: Est-ce qu'il a été vacciné?
4: Tous les jours, hein. On lui fait des petites injections le matin. Ça lui donne du peps, comme on dit.
0: Et alors, Olivier était très rapide tout à l'heure pour nous appeler et proposer une marmite. Non, le Kesa Show n'est pas une marmite. Maintenant, on va recueillir des propositions d'Antoine et Isabelle. D'abord, Antoine de Bonpasse. Bonjour, Antoine.
5: Bonjour.
0: Antoine, votre question pour faire avancer cette enquête qui démarre à peine.
5: Allez, je voulais savoir si le Kesa Show, il pique.
0: Est-ce que le Kesa Show pique? Le Kesa Show ne pique pas, non.
5: Ah mince alors. Bon.
0: Alors.
5: Bon, je vais changer du coup ma proposition. Je dirais peut-être un médicament ou j'avais pensé à une piqûre au début, mais du coup un médicament peut-être.
0: Eh oui, je comprends parce qu'on en parle dans cet extrait de quoi d'ailleurs. Extrait de quoi, Antoine, tiens?
5: Je vous avouerai que je n'ai pas trouvé.
0: Ouais. Bon, non, mais c'est. Peut-être que quelqu'un va trouver, ça va mettre sur une piste aussi, peut-être pas. Je ne sais pas. Je vous en dis pas plus. En tout cas, tout ce que je vous dis, c'est que votre proposition, ce n'est pas ça. J'ai même oublié, je sais juste que c'est pas ça. Vous m'avez dit un médicament, c'est ça?
5: Oui, c'est ça.
0: Un médicament, non, ce n'est pas un médicament. Toi, bon, désolé. Maintenant.
5: Merci beaucoup.
0: Merci Antoine, belle journée.
5: Bonne journée, au revoir.
0: Isabelle de Villeneuve de la Rao. Bonjour Isabelle.
6: Bonjour.
0: Comment ça va Isabelle?
6: Très bien, et vous?
0: Très très bien. Moi, vous savez, dès que je joue avec vous entre 11h et midi, je suis au mieux.
6: Je pose ma question.
0: Bon, oui, Isabelle, allez-y.
6: Est-ce que ça peut se manger?
0: Non, Isabelle. Le Kesa Show ne peut pas se manger.
6: Non, c'est pas ça alors.
0: Eh oui, vous pensez à quelque chose, donc vous pouvez changer comme ça, vous dire, allez, à quoi je pense?
6: Je sais pas.
0: Ah, Isabelle, tentez quelque chose comme ça.
6: Une assiette, allez.
0: Allez, une assiette, comme ça. Eh ben, peut-être, hein, on y met des légumes sur cette assiette, ça pourrait marcher avec ce qui est dit dans le premier indice. Mais peut-être que je vous brouille les pistes avec ces légumes. Oui. Ce n'est pas une assiette, Isabelle.
6: Tant pis.
0: Allez, écoutez, Isabelle, bien ce qui va suivre, puisqu'on va passer un deuxième indice, Isabelle. On va passer un deuxième indice. Alors, ça va vous aider, ça va aider tout le monde. Passez une belle journée, Isabelle.
6: Merci beaucoup.
0: Allez, on se remet quand même le premier indice sonore. Écoutez bien tout ce qui est dit dans cet indice sonore, puisque là, je pense que les légumes, vous êtes peut-être sur une piste où il ne faudrait pas aller. Écoutez.
3: L'alimentation, c'est important.
4: Très saine, hein, très saine. Beaucoup de légumes, énormément de légumes. Des légumes, des légumes, des légumes, des légumes. Des fruits aussi.
3: Est-ce qu'il a été vacciné?
4: Tous les jours, hein. Tous les jours, on lui fait, puis on lui fait des petites injections le matin. Ça lui donne du peps, comme on dit.
0: Et vous savez que Sylvain, à la réalisation, adore cet extrait sonore. Alors là, il me rajoutait des indices comme ça qu'on pouvait vous donner. On attend un petit peu. Déjà, on rajoute un deuxième indice sonore qui est pas mal, hein. C'est celui.

0: Alors, ça vous dit quelque chose maintenant, allié avec ce premier extrait? Là, vous avez entendu un chanteur, c'est connu à mon avis, soprano, allez, je peux vous le dire. Et cette chanson, maintenant, il faut faire vos propositions. Posez vos questions au 04 68 35 5000. Je pense que c'est trouvable avec ce deuxième indice. Et vous pouvez repartir avec vos deux places pour la soirée du vendredi de Pédicule Live, un événement ici Roussillon.
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0: Et voici désormais Grand Corps Malade sur votre radio, ici Roussillon, avec le prochain rêve. Le rêve peut-être de remporter ce Kesa Show, de le trouver, cet objet mystère, pour aller participer à Pellicula Live au parc Paloda de Thuir. Il est 11h22.
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0: Et vous savez quoi ? Il y a des quais à chaud qu'on aime plus que d'autres. Moi, quand je les fais, quand je me creuse un petit peu la tête pour vous trouver des indices sonores, pour que vous trouviez cet objet mystère, il y a des fois, je me dis, ah là, c'est pas mal là. Et bien là, celui d'aujourd'hui, je l'aime bien. J'aime bien les liens que j'ai pu faire entre les indices pour vous voir ensuite poser des questions au 04 68 35 5000, faire vos propositions. Je vous rappelle qu'on joue pour deux invitations pour Pellicule Live, le festival qui mêle ciné, musique et gastronomie au Parc Palauda de Thuir. Un événement ici Roussillon, la radio qui vous offre des places pour ce festival. Là, deux places pour la soirée du vendredi avec notamment Marine et Kenji sur la scène de Pellicule Live. On a deux indices sonores à notre disposition pour le trouver, ce qu'est à chaud. Le premier, extrait d'un sketch.
6: L'alimentation, c'est important. Ouais,
7: très saine, hein, très saine. Très beaucoup saine. de légumes, énormément de légumes. Hein, des légumes. Des fruits aussi. Hein,
6: plus est-ce qu'il a été vacciné?
7: Ah bah, tous les jours, hein. Ah, oui, ah, tous les jours, oui, on lui fait, c'est puis on lui fait des petites injections le matin. Hein, ça lui donne du peps, comme on dit.
0: Voilà, un extrait de sketch. Maintenant, un extrait de chanson pour le deuxième indice sonore. Écoutez bien, Aïcha, écoute bien aussi au standard.

0: avec des six. Non, je dis ça parce que Aïcha, elle joue en même temps que vous. Elle essaye de trouver le Kezachou en même temps que vous, en même temps qu'elle recueille toutes vos propositions au 04 68 35 5000, comme celle de Carole de Perpignan. Bonjour Carole.
1: Bonjour.
0: Carole, est-ce que vous êtes bien creusé la tête à Perpignan là ?
1: Ben, plus ou moins, mais je pense pas que ça soit ça en fin de compte avec le deuxième indice.
0: Ah.
1: J'ai quand même posé la question que j'ai posée à Aïcha.
0: Très bien. Alors, quelle est-elle ?
1: Est-ce que le Kezachou peut être cylindrique ?
0: Est-ce que le Kezachou peut être cylindrique ? Je regarde Sylvain à la réalisation qui, lui, a la réponse non. Pas vraiment, hein. Non. Non, même le Kezachou lui-même ne peut pas être cylindrique. Faut vous dire même une réponse claire. Vous allez comprendre un petit peu plus tard pourquoi la réponse n'était pas si claire que ça. Mais non, il ne peut pas du tout être cylindrique en fait.
1: Bon, et ben alors j'ai aucune réponse.
0: Quand,
1: ben, vous pensez à un rouleau à pâtisserie, mais c'est pas ça forcément.
0: Alors je vous le dis, non, ce n'est pas le rouleau à pâtisserie, Carole.
1: Bon, mais on va se creuser la tête un peu plus.
0: Bah oui, Carole, et puis ça va le faire. Hein. Ça va le faire. Alors, vous n'étiez pas forcément convaincu là, hein, déjà de base. Hein.
1: Non, parce que deuxième indice, ça m'a pas mis sur la
0: voie. Bah, ça va bien pourtant avec le rouleau à pâtisserie. C'est pas mal. Hein.
1: Bah oui.
0: Bah, ça roule.
1: Bon. Eh ben, écoutez, je vous souhaite une bonne journée.
0: Bah, moi aussi, Carole. Bonne journée.
1: Merci, au revoir.
0: Au revoir. Véronique, maintenant, nous rejoint toujours à Perpignan. Là, on a des enquêteurs perpignanais, des enquêtrices plutôt. Bonjour, Véronique.
2: Bonjour.
0: Véronique, on a une question à poser pour faire avancer cette enquête.
2: Oui, est-ce que ça serait une maladie ?
0: Est-ce que le Kezachou pourrait être une maladie ? Pourquoi vous pensez à cette question en particulier, Véronique ?
2: Parce que les injections tous les jours, ça peut être lié à une maladie.
0: En effet, dans le premier extrait, on est question d'injection dans cet extrait de sketch.
2: Manger des légumes, des fruits, une alimentation saine, donc oui, ça peut être lié à une maladie en fait.
0: Est-ce que la maladie, elle roule derrière avec le deuxième indice ?
2: Alors, la maladie roule pas, mais il me semble que cette chanson, elle a été écrite pour quelqu'un qui est décédé, alors je ne sais pas de quelle maladie.
0: Franchement.
2: C'est pas celle que je pense, mais bon.
0: Franchement, votre déduction, Véronique, elle est géniale. Mais malheureusement, je vous réponds non à cette question.
2: C'est pas une maladie.
0: C'est pas une maladie. Mais franchement, vous vous creusez très bien la tête parce que ça pourrait carrément être une réflexion quand je cherche les Kezachou.
2: D'accord. Mais j'avais pensé au diabète, c'est pour ça. Les injections tous les jours, l'alimentation saine.
0: Est-ce que vous voulez faire une autre proposition, Véronique ? Parce que je vous ai dit non à est-ce que c'est une maladie ?
2: Alors, c'est pas une maladie, et après, ça roule. Ça roule avec une alimentation saine. Donc là, je ne sais pas vraiment.
0: Bah, tentez. Hein. Tentez ce que vous voulez. Peut-être que ça peut passer, je ne sais pas.
2: Je ne sais pas. Une boule de bowling, mais c'est n'importe quoi.
0: Bon, non, c'est pas n'importe quoi. Ça roule. Ça roule, c'est bien. Mais ça roule pas pour la bonne réponse, parce que c'est pas une bonne réponse, Véronique.
2: J'imagine, ouais. Ok, mais tant pis.
0: Bonne journée, Véronique.
2: Merci, vous aussi.
0: Allez, une dernière question, une dernière proposition. Elle va nous venir cette fois de Sandrine à Morillas. Bonjour, Sandrine.
3: Bonjour.
0: Alors, Sandrine, votre question.
3: Je voulais savoir si on pouvait mettre quelque chose dans le Kezachou.
0: Est-ce qu'on peut, pardon, mettre quelque chose dans le Kezachou ?
3: Oui.
0: Je regarde Sylvain, la réalisation. Pas vraiment, quoique. On pourrait y mettre dans une partie du... Ah bon, Sylvain il me dit oh, pas vraiment. Bon bah voilà, pas vraiment, c'est ce que vous aurez, Sandrine.
3: D'accord.
0: Sandrine, bon. Votre proposition d'objet maintenant.
3: Non, je pense à un caddie.
0: Un caddie.
3: Eh oui, ça roule, on met des aliments dedans, enfin voilà.
0: On met des légumes, on met des fruits.
3: Voilà.
0: Eh, ce n'est pas ça, Sandrine, désolé.
3: D'accord.
0: Sandrine, on retentera peut-être un petit peu plus tard, peut-être sur un autre Kezachou, peut-être va-t-il être trouvé. Vous savez quoi, Sandrine ? Comme tous les autres, écoutez bien ce qui va suivre. On va récapituler les indices et on va vous en rajouter un. Alors, le premier indice sonore...
4: L'alimentation, c'est important.
5: Très saine, hein, très saine. Beaucoup de légumes, énormément de légumes. Hein, des légumes, des fruits aussi. Hein,
4: plus est-ce qu'il a été vacciné ?
5: Ah bah, tous les jours, hein.
4: Ah oui,
5: tous les jours,
4: oui,
5: ouais, on lui fait des petites injections le matin.
4: D'accord,
5: oui. Ça lui donne du peps, comme on dit.
0: Le deuxième.

Le deuxième indice sonore, une chanson de soprano. Franchement, vous avez des très bonnes déductions. Pour moi, le caddie, ça marchait parfaitement avec ces deux indices-là. Mais malheureusement, ce n'est pas ça. Alors, on vous en rajoute un troisième d'indice. Écoutez bien. Ouais, ça va vite, on peut se le mettre une deuxième fois. Allez. Une troisième fois, allez. Il s'arrête plus. 04 68 35 5000.

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0: C'est bien une chanson qui peut nous accompagner sur la route, cette chanson de Lynn Marlin, Sitting Down Here. C'est sur votre radio ici, Roussillon, celle qui vous fait jouer, vous fait gagner des cadeaux et des places pour Pellicule Live.
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0: circuit live. Et là, pour la soirée le vendredi de la semaine prochaine, il y aura notamment Kenji Girac sur scène, Marine aussi, la gagnante de la Star Academy. On a des masterclass ciné signés Samuel Le Bihan et Philippe Torreton, et puis un show des chefs signé Christophe Michalek et Julie Le Mal. Vos questions au 04 68 35 5000. Il y en a beaucoup pour ensuite faire des propositions d'objets mystères. Objets mystères qu'on tente de trouver grâce à des indices. On récapitule le premier indice. Celui-ci, le premier indice.
1: C'est important.
2: Très saine, hein, très saine. Beaucoup de légumes, énormément de légumes. Hein, des légumes. Des fruits aussi. Hein,
1: plus est-ce qu'il a été vacciné?
2: Ah bah, tous les jours. On lui fait des petites injections le matin. Ça lui donne du peps, comme on dit.
0: Alors, je vous ai dit que cet indice est extrait d'un sketch plutôt. Et le deuxième, lui, est extrait d'une chanson.

0: Après ces deux indices, vous nous avez fait des propositions finalement. Est-ce que le quesachaud est une maladie? Non. Est-ce que c'est une boule de bowling? Non. Un caddie non plus. Un rouleau à pâtisserie non plus. J'aime bien d'ailleurs ces propositions. Il y a eu de très très bonnes déductions. Mais pas finalement bonnes parce que ça n'a pas donné la réponse. On a eu aussi des médicaments, une assiette et une marmite. Non, le quesachaud n'est pas tout ça. Marie-Claude nous rejoint désormais de Pia. Bonjour Marie-Claude.
1: Bonjour, ici Roussillon.
0: Comment vous allez Marie-Claude?
1: Eh bien, on fait aller comme tout le monde, un peu chaud, mais ma foi, on fait aller.
0: Non, bah oui, il fait un petit peu plus chaud en plus aujourd'hui parce qu'on réaugmente.
1: On peut faire comme on veut.
0: Ouais, ouais, ouais. Bon, bah ce qui est bien, c'est qu'on profite de la fraîcheur de la maison en jouant au quesachaud et en se creusant un petit peu la tête. Bon, ça fait chauffer un petit peu le crâne, tout ça.
1: Oui, pas que le crâne, tout le reste.
0: Marie-Claude, alors, quelle est votre question? Est-ce qu'on va enfin s'y approcher? Est-ce qu'on va enfin le trouver, ce quesachaud?
1: Eh bien, je pensais à d'abord la question. Est-ce qu'il faut passer un examen pour être dans le quesachaud?
0: Mais Marie-Claude, vous savez quoi? Avant de vous répondre, j'ai complètement oublié de vous passer le troisième indice, puisque je l'ai passé tout à l'heure, le troisième indice sonore. Vous l'aviez entendu, Marie-Claude?
1: Oui.
0: Eh bien,
1: oui,
0: on le repasse.
1: Oui, j'écoute ici Roussillon tous les jours.
0: Le troisième indice, écoutez bien ce troisième indice. Voilà, maintenant Marie-Claude Collas, troisième indice, votre question c'est est-ce qu'on peut passer un examen? Redites-moi un petit peu votre question.
1: Est-ce qu'il faut passer un examen pour faire partie du quesachaud?
0: Non Marie-Claude, non.
1: Ah, dommage.
0: Vous pensez à quoi, vous?
1: Je pense à une infirmière ou un infirmier.
0: Ah, et pourquoi par rapport au troisième indice? Je vois à peu près par rapport au deuxième indice.
1: Eh bien oui, parce que je pensais que c'était le klaxon d'une ambulance.
0: Ah, ok, c'est bon, je comprends mieux. Bon, non, c'est pas mal la déduction, mais c'est pas ça, Marie-Claude.
1: Non, c'est le mariage.
0: Ah, bah écoutez...
1: Tant pis, et oui, j'ai entendu, mais vite fait.
0: Bon, voilà. Marie-Claude, vous allez peut-être entendre la bonne réponse par un autre participant d'ici quelques instants. Bon, c'est ce que
1: d'accord.
0: Je vous souhaite.
1: Je vous remercie beaucoup.
0: Bonne journée Marie-Claude.
1: Merci à vous aussi.
0: Merci Marie-Claude.
1: Et merci pour votre émission.
0: Oh bah merci à vous de nous écouter et d'être fidèle à Ici Roussillon. Christophe nous rejoint de Cabestany. Bonjour Christophe.
2: Et bonjour.
0: Bon, Marie-Claude, on a eu sa proposition. Non, le quesachaud n'est pas un infirmier ni une infirmière. Allez, racontez-moi un petit peu votre enquête de votre côté à Cabestany, Christophe.
2: Moi, vu le premier indice, de suite, je pensais plutôt à un film, un extrait d'un film. Et là, ma question, est-ce que c'est un moyen de déplacement écologique?
0: Ah ah, Christophe, ça va être la première question à laquelle je vais répondre oui, Christophe.
2: Donc ça confirme ce que je pense. Moi, je pensais à un vélo.
0: Et alors, ce que vous pensez, pourquoi vous pensez à un vélo?
2: C'est le film Le Vélo de Ghislain Lambert, du coup ça fait référence au titre. Et après, les autres indices coïncident,
0: ça
2: me semble.
0: Ça roule avec son prénom. C'est le klaxon du Tour de France.
2: Pas trop, pas des ambulances, du Tour de France.
0: Du Tour de France. Ça, c'est une bonne réponse. Mais est-ce que vous avez la bonne réponse pour le quesachaud? Oui! C'est gagné, Christophe!
2: Ah, merci.
0: Eh ben, c'était une super déduction. Alors, juste, quand même, petite rectification, Christophe. Super déduction, sauf sur le premier indice. Le premier indice, en fait, c'est un extrait des chiens. Vous voyez ces sketchs des chiens, et le sketch s'appelle Le Cycliste. En fait, il parle de la bonne alimentation du cycliste qui mange des légumes. Et en fait, derrière, il dit, il y a un journaliste, un faux journaliste qui lui pose la question, est-ce qu'il peut être vacciné? En fait, là, il parle derrière l'autre, l'entraîneur du cycliste en question, des injections, vous savez, du dopage, tout ça. C'était pour ça.
2: Ah, mais c'est un peu le même style, mais oui, je vois.
0: Mais non. Bon, c'est un peu le même style, mais vous avez reconnu qu'on parlait de vélo, en fait, dans tout ça, finalement.
2: Oui.
0: Eh ben, vous avez bien fait, vous gagnez vos invitations pour la soirée du vendredi 4 septembre, Pellicula et vos parcs Paloda de Thuir. Christophe, bravo.
2: Merci à vous.
0: Alors, on a quoi? On a Kenji, on a Marine. C'est un des deux que vous voulez voir absolument sur scène, les deux en même temps?
2: moi pas forcément, ce sera plus pour ma compagne et ma fille, ça, elle va adorer. Oui.
0: Ah là là, elle vous écoute là en ce moment à la radio ou pas?
2: Je sais pas.
0: Ah donc ça va être peut-être la surprise en rentrant.
2: Ouais.
0: On rentre ce midi ou ce soir?
2: Là, tout à l'heure à midi.
0: Ah bah super, et bah voilà la bonne nouvelle pour le déjeuner à vos filles. Comment s'appelle-t-elle? Enfin, à votre fille, à votre compagne?
2: Bonjour Léa, c'est Alexandra.
0: Eh bien le bonjour de toute l'équipe ici, Roussillon, à Léa, à Alexandra. On va redémarrer un nouveau Kesa Show. Christophe, en attendant, pour valider le cadeau, quelle est la première radio locale des Pyrénées-Orientales?
2: Ici Roussillon, je crois bien.
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0: Vous croyez très très bien. Et encore des places à vous offrir pour Pellicule Live. Cette fois la soirée, la première soirée, celle du jeudi, avec Christophe Maé, avec Will Barber, avec Masbeat sur scène, Sylvie Testu pour la masterclass ciné, Gilles Goujon et Thibaut Gonzalez pour le show des chefs. J'ai oublié Stéphane de Groot aussi pour la masterclass ciné. Vous voulez deux invitations, vous jouez au Kesa Show avec un nouvel indice sonore pour trouver le nouvel objet mystère. Écoutez bien.

0: Et ça tombe bien puisque Fatal Bazooka sera sur scène à Pellicule Live. Et en effet, c'est un extrait de Fatal Bazooka, Michael Youn, qui a cet artiste humoristique qui sera sur la scène pour la dernière soirée. Mais là, on joue pour la première. N'oubliez pas 04 68 35 5000. Vous posez une question, vous faites une proposition de Kesha Show.
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0: Tout s'en va. Gaëtan Roussel, c'est sur votre radio ici Roussillon. Vous l'écoutez et vous jouez avec nous.
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0: Et remportez vos places pour le festival qui clôture l'été dans les Pyrénées-Orientales, le Pellicula et vos parcs Paloda de Thuire, le festival qui marie la musique, le cinéma et la gastronomie. Ce sera à partir de la semaine prochaine, à partir du jeudi. Là, on a deux places si vous trouvez le Qu'est-ce chaud pour la première soirée avec notamment Christophe Maé, Will Barber ou encore les locaux de Masbeat sur la scène du parc Paloda de Thuir. On démarre une nouvelle enquête, ça veut dire un tout nouvel indice et ça tombe bien, c'est un artiste qui se retrouva sur la scène mais pour la dernière soirée de Pellicula Live. Écoutez bien ce premier indice sonore pour trouver le Qu'est-ce chaud.

0: fait oh et oh, oh, oh, oh et oh. Et oui, on est à fond dès 11h52, nous sur votre radio ici Roussillon, comme Paul, par exemple, de Fitou. Bonjour.
1: Oui, bonjour.
0: Paul, on a une dernière session pour jouer ensemble, sinon on continuera demain, mais on démarre donc à peine cette enquête. Quelle est votre question ?
1: La question, est-ce que ça se met sur la tête ?
0: Est-ce que le quesacho se met sur la tête ? Je vous dis non. Enfin, il pourrait, mais non. Non, ce n'est pas son utilité, Paul.
1: D'accord. Ok, bon, ben, je pensais à une cagoule, une casquette, bon.
0: Vous voulez changer de proposition ? Vous pouvez faire autre chose, hein, là. C'est ce qui vous passe par la tête, hein.
1: Ouais. Qu'est-ce qu'on pourrait faire comme proposition ?
0: Allez, Paul, hein. Hey, parce qu'après, on a le journal de midi, hein. Paul, je vous mets pas la pression.
1: Une autre solution.
0: Bah, sinon, vous dites casquette ou cagoule, dites un des deux, et puis voilà.
2: Hein. Radio réveil.
1: Bah, radio réveil.
0: Ah, bon, il y a peut-être la compagne à côté, Paul, voilà, qui a voulu.
1: Oui.
0: Non, ce n'est pas le radio réveil. Désolé, Paul.
1: Ok, c'est pas grave.
0: Passez une bonne journée, Paul. À bientôt.
1: Merci, bon courage, au revoir.
0: Au revoir. Bonjour, Emeline. Bonjour, Emeline.
3: Oui, bonjour.
0: Emeline, fidèle joueuse du quesacho à Rivesaltes.
3: En plus, franchement, je veux ce cadeau.
0: Ah ouais, vous la voulez cette
3: pour
0: première soirée.
3: Pour ma maman, en plus. Hein.
0: Pour votre maman ?
3: Oui.
0: Ah ouais, elle adore Christophe Maé, elle adore Will Barber.
3: C'est Christophe Maé. Ouais. Christophe Maé.
0: Eh ouais, forcément. Forcément, on l'adore aussi. Hein.
3: Barber aussi, il est trop bien. Moi.
0: Ah ouais, ouais.
3: J'ai vu, je fais la petite pub pour le Fest Alegria au mois d'août. À Bolker.
0: Il est
3: venu l'an dernier et franchement, il a mis le feu.
0: Moi, je me rappelle de lui au Bacchus Festival aussi à Valmy, à Argelès. Il était passé, c'était également super.
3: Mm.
0: Bon, Emeline, on est là aussi pour enquêter. Hein.
3: Ouais, moi, j'avais la même proposition que votre ami, donc je vais changer ma question.
0: Ouais.
3: Donc, je vais dire, est-ce que c'est féminin ?
0: Est-ce que le quesacho est féminin ? Non.
3: Non. Bon, ben alors,
0: vous pensez à quoi ?
3: Ben, du coup, je sais pas.
0: C'est dur, hein, quand
3: je vais dire un CD.
0: Un CD ? Pourquoi pas ? Ça marche, la musique, tout ça. Ça pourrait marcher, Emeline, mais ce n'est pas ça.
3: Tant pis, ça fait avancer.
0: On rejoue. Oui, ça fait toujours avancer. Vous avez bien raison, Emeline. Merci d'avoir posé votre question. À bientôt, à demain peut-être.
3: À bientôt. À demain.
0: Allez. Plaisir. On est avec Galad, mais Galad, ça sera pour notre météo des plages qui arrive dans les prochaines minutes. Bah, vous savez quoi, ce qu'on va faire avant de retrouver Galad pour la météo des plages à Argelès-sur-Mer, c'est qu'on va vous passer un deuxième indice sonore, comme ça vous allez cogiter à la maison pour trouver le quesacho. On rejouera demain à partir de 11h. Écoutez le deuxième indice sonore.
4: C'est gourmand. J'ai nommé le bon croquant et gourmand. Le gourmand croquant.
0: Le 04 68 35 5000 demain à partir de 11h. N'hésitez pas à composer. Vous liez cet indice sonore à la chanson de Fatal Bazooka. Et on se retrouve pour jouer ensemble demain.
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0: Et on retrouve Galad, comme on vous l'a dit, du côté d'Argelès-sur-Mer. Bonjour.
7: Bonjour.
0: Alors, la météo des plages aujourd'hui, je sais qu'on réaugmente la température. Il y a toujours le vent de sud, mais on fait attention à la houle. Hier, ça a été compliqué sur le littoral.
7: Oui, exactement, oui. Il y a eu beaucoup de vagues. On a essayé d'être assez vigilants parce qu'il y a beaucoup d'enfants aussi qui sont pas forcément surveillés. On a eu même une intervention hier à cause de ça, justement. Et on essaie de rester vigilants. Voilà.
0: On reste vigilants. Quand même, les conditions, juste le ciel encore un peu chargé et la température de l'eau.
7: Alors aujourd'hui, la température de l'eau, donc comme hier, est à 24 degrés. 24, et la température de l'air à 26 degrés.
0: Eh bien, merci beaucoup, Galad. Je vous souhaite de passer une très très bonne journée.
7: Merci à vous aussi.
0: Voici Tina Turner, Typical Mail, c'est sur votre radio ici Roussillon, avant le retour de l'info locale à midi avec Tom Froidefond. Tina Turner.

0: Typical Mail, Tina Turner sur votre radio ici au Roussillon.
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0: À midi, votre journal avec Tom Froidefond. Tom, plus que 6 jours pour boucler vos courses de rentrée scolaire. Elles vous coûtent moins cher cette année.
4: 834 euros, c'est le montant du panier moyen ici, calculé avec Nielsen IQ. 1,85 € de moins que l'an dernier. Et pour faire baisser encore plus la note dans les Pyrénées-Orientales, l'association de parents d'élèves de la FCPE a acheté des fournitures. En gros, ça fait baisser les prix jusqu'à 30% sur les stylos, les classeurs ou les gommes. Une dizaine d'établissements des Pyrénées-Orientales sont concernés, surtout des collèges. 80 familles vont en bénéficier. C'est la première fois. Le président de la FCPE, Rémi Landry, est déjà satisfait.
5: Pour nous, c'est positif parce que c'est la première année, parce qu'on voulait essentiellement pouvoir lancer cette opération, voir comment les parents répondaient. Les parents ont répondu présent, avec des commandes pour essayer de l'année prochaine de continuer l'opération, d'aller chercher davantage d'établissements, d'aller chercher davantage de familles, parce que ça va forcément faire descendre les tarifs, faire descendre les coûts qui seront proposés l'année prochaine, toujours dans l'objectif de répondre à toutes ces inégalités, à toutes ces difficultés que rencontrent les parents chaque année lors des achats des fournitures scolaires, parce que c'est un véritable casse-tête pour les parents de préparer cette rentrée scolaire.
4: Et distribution de ces fournitures par la FCPE à partir de demain dans les établissements concernés.
0: Le prix de la rentrée scolaire, on en parle dans une heure. Un rendez-vous dans Ma France à 13h.
4: C'était l'une des voix que vous connaissiez sur Ici Roussillon. Vous l'avez beaucoup entendu pendant le Covid. Le docteur Hugo Maître de l'hôpital de Perpignan est mort hier des suites d'une maladie. Il avait 61 ans, ancien chef du service des maladies tropicales à l'hôpital. Il avait été en première ligne au moment de l'épidémie en 2020. Le Parti communiste des Pyrénées-Orientales entre dans le débat des jardins familiaux à Ille-sur-Tête. Il demande à Alain Fabresse, le maire, de retirer son arrêté municipal. Lui veut supprimer les jardins familiaux de plusieurs familles de la ville pour créer à la place une ceinture de protection anti-incendie autour d'Ille-sur-Tête. Décision après l'incendie de Trévillac en juillet. Les communistes regrettent qu'il n'y ait pas eu de concertation avec les habitants. Certains avaient même manifesté début août.
0: Il va falloir surveiller la couleur du drapeau sur nos plages aujourd'hui.
4: Oui, grosse vague en vue aujourd'hui et demain, et cette houle peut vite vous entraîner vers le large. Rien qu'hier à Canet, les sauveteurs ont dû secourir 7 personnes, des jeunes âgés de 8 à 28 ans. Ils ont tous été sauvés à temps. Et c'est vrai qu'avec ces conditions, on peut facilement se faire surprendre. Teivia Ferrari, le chef de plage de Canet, appelle à la plus grande prudence.
6: La particularité de Canet, c'est qu'on a pied assez loin en fait. On peut avoir une cinquantaine de mètres avec l'eau au niveau de la taille. Et donc les personnes jouent dans les vagues, elles s'éloignent progressivement. Et en fait, à un moment, elles n'ont plus pied. Et c'est à ce moment-là où elles se font emporter. Donc ça épuise les gens et ça les met dans des situations qui les font paniquer. C'est comme ça qu'on a un début d'aquastress et donc après, qui peut entraîner une noyade. Donc on a fait du sauvetage par jet ski, par bateau et en palme par le sauveteur. Pour mercredi, les prévisions sont un renforcement avec une augmentation de la houle à 1,50 m à partir de 15h. Pour jeudi, ça se renforce encore plus avec une houle allant jusqu'à 2 m. C'est un phénomène qui est quand même assez rare.
4: Teiva Ferrari, le chef de plage de Canet. Attention aussi aux incendies. Toutes les Pyrénées-Orientales sont placées en risque élevé pour aujourd'hui et pour demain. Deux secteurs sont même en risque exceptionnel, la plaine du Roussillon et les Aspres. Et puis l'expert du climat, Jean-Marc Jancovici, annonce ce matin lancer une assemblée de 150 citoyens. Ils seront tirés au sort pour donner leur avis sur le réchauffement climatique. Initiative Un commun accord, c'est son nom. Elle veut peser sur les débats de la présidentielle. Ça commence mi-septembre et pour participer, c'est sur le site uncommunaccord.fr.
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4: Et la météo pour cet après-midi, John, c'est quoi la tendance ?
0: Ça devrait se découvrir un petit peu dans le ciel. Ces nuages que l'on a depuis ce matin dans l'ensemble des PO, alors surtout sur la plaine du Roussillon, les Corbières et le Fenouillade, devrait partir grâce au vent de sud qui souffle assez fort, jusqu'à 60 km/h hein, sur la plaine du Roussillon, jusqu'à 70 km/h côté Albert, sur le littoral également. Ce vent de sud, eh bien, devrait découvrir le ciel, potentiellement encore un petit peu voilé à certains moments de l'après-midi. Et ce vent qui souffle d'ailleurs partout dans le département, je vous le rappelle, les températures, elles augmentent, 35 au plus chaud à Céré, 33 à Perpignan, 34 à Maury, 32 degrés à Bagnouls-sur-Mer sur la côte Vermeille, 25 à Bourg-Madame en Cerdagne. Merci Tom, belle journée, voici au taquet.
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7: Avec Catherine Quicandon. Bonjour à toutes et à tous, j'espère que vous allez bien. Nous sommes ensemble jusqu'à 13h pour revivre les meilleurs moments au taquet de la saison avec Eric Bastien et Valérie Daminot. Au menu ce mercredi, des anecdotes de rencontres amoureuses, un nouveau quiz musical, une bricoleuse style MacGyver et nous apprendrons aussi d'où vient le nom du groupe U2 et combien il y a d'espèces de girafes répertoriées. Et puis plein d'autres choses, bien sûr, sur votre radio ici.
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7: Avant de retrouver la bonne humeur de Valérie Damidot et d'Éric Bastien, mais aussi des candidats qui sont toujours au top, voici la musique avec un des plus grands succès du groupe Téléphone. Je suis sûre que vous le connaissez par cœur. Cendrillon, sur votre radio ici.

0: Rayon téléphone dans la playlist d'ici. Valérie Damido et Eric Bastien sont à présent avec Mireille qui a tendance à tout garder, mais alors vraiment tout. Hein. Et Dany d'ici Lorraine qui aimerait aller en Irlande pour une raison bien précise. Perso, c'est pas la première idée à laquelle j'aurais pensé.
1: Mireille, tu as deux. Dany, tu as deux. Mireille, qui joue avec ici Orléans, il paraît. Mireille, et on l'a vu, tu as un potager. Tu adores cuisiner.
2: Ah oui, tout à fait, oui.
1: Dis donc, il paraît que pour l'anniversaire d'Hervé, tu as même cuisiné pour 50 personnes.
2: Oui, effectivement, oui.
1: Alors, qu'est-ce que tu as fait?
2: J'avais fait des salades composées, et puis donc j'avais dû faire des... Comment ça s'appelle? Des paupiettes de veau avec du reblochon et des jambons fumés.
1: Oh là là,
2: j'avais mangé ça à la montagne et puis donc j'avais trouvé ça très bien, donc j'avais fait ça pour 50 personnes.
3: C'est léger.
1: Ah bah non, mais elle adore. Et Paulette, la reine des paupiettes, c'est pas Paulette, hein, c'est Mireille. Alors, tu, contrairement à notre amie Dany qui n'aime pas ce qui encombre, ah là là là là, toi tu es très conservatrice.
2: Oui, tout à fait, oui.
1: Toi tu as beaucoup de mal à jeter.
2: Oui, effectivement, oui.
1: Ça veut dire que tu as gardé même pendant 40 ans les vêtements de tes enfants.
2: Oui, tout à fait, oui, il n'y a pas longtemps je m'en suis débarrassée.
1: Mais moi je suis pareil, c'est terrible pour moi, je sais pas faire autrement.
2: Bon, parce que j'ai de la place, hein, c'est oui. Pour cela aussi. Hein.
1: Oui.
2: Si j'aurais pas de place, je pense que le tri se ferait.
3: Elle peut inviter Dany, hein, il va tout foutre en l'air. Hein.
1: Alors on va passer à la question à choix multiples qui peut te faire gagner 3 points. Je te pose une question, je te donne des choix de réponse et bien évidemment, tu auras 10 secondes pour répondre. Tiens, je te fais écouter ça. Ma chanson préférée du tout. Alors écoute bien. Le nom du groupe de rock U2, hein, U2. Ça fait référence à quoi? Un code utilisé par des radios pirates irlandaises dans les années 70. Un sous-marin militaire britannique surnommé U2. Un avion espion américain utilisé pendant la guerre froide. Ou un tatouage qui se trouve sur l'anatomie d'Éric Bastien.
3: Oui, oh là,
1: alors,
3: oh là,
1: c'est quoi le U2? C'est quoi un code utilisé par des radios pirates, un sous-marin militaire britannique, un avion espion américain ou un tatouage sur les fesses d'Éric Bastien? Top chrono, 10 secondes.
2: Un avion américain.
1: Un avion américain.
3: Est-ce ça se voit que tu ne me connais pas.
1: Ouais, si tu savais, il a un énorme sous-marin. Alors.
3: Oh non.
1: C'est vrai, bravo, c'est l'espion, l'avion espion américain qui évidemment qui s'appelait U2, qui était utilisé pendant la guerre froide. Ça te fait 5 points.
3: Ah, t'es en forme, toi.
1: Je suis en forme, on est prêts à tout, nous.
3: Ah, on est prêts à tout. Dany, avec ici Sud-Lorraine, qui a enfin marqué des points, voilà, parce qu'il était plutôt balèze au quiz musical. Dany, vous l'avez compris, il n'aime pas stocker, lui, il jette tout ce qui passe par là, voilà. Alors, il adore voyager, note Dany. Il a été en Italie, en Espagne, en Slovénie, en Allemagne, mais tu aimerais aller, Dany, en Grèce. Pourquoi la Grèce?
1: Pour faire du sirtaki.
4: Ah, par rapport à l'antiquité grecque, voilà, c'est une période qui m'intéresse. Il y a de belles choses à voir, ce serait intéressant en fait. Ça me plairait bien.
3: Ben, je te souhaite, je ne suis pas très loin de la France, et puis tu aimerais aller en Irlande.
1: Ah, c'est bien l'Irlande.
3: Pour une raison particulière, c'est que tu aimes quoi? L'odeur de...
4: L'herbe mouillée.
1: Et voilà. C'est très beau l'Irlande aussi.
3: L'odeur de la pluie. Allez, un mot sur ta rencontre avec Tatiana. On en a parlé. C'est quand même plutôt copain-copain au début. C'est de l'amitié avec Tatiana.
4: Collègue-collègue, ouais.
3: Ah ouais, collègue de travail.
4: Collègue-collègue.
3: Ah, d'accord.
4: Puis, oui, faut croire que le travail rapproche finalement. Attention, hein.
3: J'ai bien compris.
4: Et puis voilà, donc on a été collègues pendant de nombreuses années.
3: Dans la police, dans la police, quand tu étais dans la police.
4: Non. En tant qu'aide-soignant.
3: En tant qu'aide-soignant, d'accord.
4: En tant qu'aide-soignant. Voilà.
3: En fait, vous vous retrouvez.
4: On est toujours collègues, mais on a poussé la collaboration un peu plus loin.
3: On a bien compris. Bon. Ça va. Vous étiez tous les deux dans la même équipe de nuit et bah voilà, vous étiez. Alors, faut quand même dire que vous étiez pris chacun de votre côté. Hein. T'es pas disponible à ce moment-là.
4: Oui.
1: Mais ça arrive, hein.
4: Oui.
3: Ah oui, ça.
1: Ça arrive, les coups de foudre comme ça, qui sont des imprévus de la vie.
3: Bien sûr. Et qui a fait le premier pas? Le premier pas.
1: J'aimerais qu'elle fasse.
4: Le premier pas. C'est moi qui ai fait le premier pas.
3: Ah. Mais comment? Comment?
4: Ah, tout simplement, en lui partageant un rêve que j'avais fait la veille. Alors, ça restera un peu. Voilà.
3: Ok, on a compris.
0: J'ai encore rêvé d'elle.
3: On était nus, on était là, on était dans une prairie, il y avait de l'air, c'était beau.
4: Les draps ne sont pas souvenus. Par
3: ça prend des proportions, cette émission.
0: Oui, mais c'est le Dami d'Hollande, les gars.
3: Sûr.
0: Free speech, une Dami d'Hollande. 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

0: des éclairs.
1: Vous écoutez ici la symphonie des éclairs, Zao de Sagazan. Allez, passons un moment maintenant avec Christine d'ici Vaucluse. Elle raconte avec beaucoup d'humour à Valérie Damido et Rick Bastien la rencontre avec son mari et surtout la demande en mariage. La preuve que celle-ci peut arriver à n'importe quel moment, même en pleine tâche domestique. De quoi surprendre tout le monde et Christine aussi sur votre radio ici.
2: Et nous sommes au taquet avec Christine qui a 2, Alexandre qui a 4. Ah Christine.
3: Dis-moi alors... que l'amour ne s'arrête pas.
2: C'est ta chanson parce que dis donc, j'ai fait un petit peu longtemps que t'es avec ton patoche.
3: Ah mais bien sûr, ça va faire 25 ans.
2: Et voilà, tu l'as rencontré, il était client dans l'hôtel où tu travaillais. T'avais 38 ans, il en avait 36. Tu discutes avec lui et... Alors, qu'est-ce qui s'est passé?
3: Il m'invite au restaurant.
2: Oh my God! Et alors?
3: Dans un gastronomique.
2: Oh papa, est-ce que tu te rappelles ce que vous avez mangé?
3: Ah non, absolument pas.
2: Oh bah alors!
3: Je me rappelle du nom du restaurant.
2: Ah!
3: Loup Bergamoutier.
2: Ah, oui,
3: c'est provençal.
2: Ah oui, bon bah
3: voilà, c'est la bergamote, Loup Bergamoutier.
2: D'accord.
3: Déjà, c'est ça. Voilà.
2: Et alors après le dîner, il y a eu bisous, il y a eu quoi? Allez.
3: Rien, pas tout de suite, non, on est rentré. Il était assez réservé. Bon, voilà. Je l'ai invité à venir boire quelque chose quand même dans mon entre guillemets pseudo studio qui faisait chambre en même temps, quoi. Voilà. Ouais. Oh, il m'a dit non et tout. Et puis là, moi, je disais, ah, mais tu peux pas le laisser partir. Donc, je l'ai regardé. Je me suis approchée de lui. Je lui ai dit, toi, t'as vraiment le visage de quelqu'un à qui je ferai tout le temps des bisous.
2: Oh my God!
3: Et je lui ai fait un bisou.
2: Oh là là là là.
3: J'ai osé, mais je lui ai dit, et 25 ans après, je lui fais toujours plein de bisous d'amour.
2: Alors, voilà. Ce qui, moi, qui me fait rire, c'est que ça fait donc 25 ans que vous êtes ensemble, 10 ans que vous êtes mariés. Il a attendu 15 ans avant de te demander en mariage. Okay. Et alors, la demande en mariage, elle s'est faite un soir d'été. Tout le monde est là. Ça va qu'à ses activités. Toi, t'épluches des carottes. Lui, il passe l'aspirateur. Et alors, qu'est-ce qui s'est passé pendant que t'épluchais les carottes?
3: Ah, ben écoute, tout d'un coup, il a arrêté l'aspirateur. Il est venu vers moi. Il s'est mis à genoux. Et il m'a dit, est-ce que tu veux m'épouser? Et là, j'ai éclaté de rire.
2: Ah bah oui, parce que l'épluchage de carottes et l'aspirateur, c'est hyper...
3: Alors, il me dit, tu veux pas? Et ça fait tellement longtemps que je t'en parlais que tu voulais pas, ben moi j'y pensais plus.
2: Ben voilà.
3: Mais bien sûr que si que je veux, et le jour où on se mariera, mon chéri, ce n'est pas un oui que je dirai devant monsieur le maire, c'est 3 oui.
2: Oh.
3: Et effectivement, ce jour-là, le 16 avril 2016, j'ai dit oui, oui. Oui.
2: Eh ben voilà, comme ça, si on savait pas, voilà.
4: Et il a retourné passer l'aspirateur juste derrière.
2: Eh ben voilà, elle a dit oui, il est reparti faire l'aspirateur et toi t'as fini tes carottes rapides.
3: Non, c'est pas vrai. On est allé prévenir quand même notre fille qui elle aussi a éclaté de rire.
2: Eh ben voilà.
3: Elle a aussi 12 ans.
2: Alors, ma chérie, il faut que tu marques ces 5 points, il faut que tu marques un peu de points. Je vais te mettre, c'est un générique de série télé, on va voir si tu reconnais.
3: Un générique de série.
4: Je me souviens de celui-là.
2: Là. Jean-Pierre et Samantha. Tu te rappelles de cette série, Ma sorcière bien-aimée?
3: Ma sorcière bien-aimée, un peu quand même. Ouais.
2: Avec Andorra, la belle-mère insupportable. Alors écoute bien. Dans la série Ma sorcière bien-aimée, quelle partie de son corps Samantha doit-elle remuer pour faire de la magie? Dans la série Ma sorcière bien-aimée, quelle partie de son corps Samantha doit-elle remuer pour faire de la magie? Top chrono, 10 secondes. Qu'est-ce que t'as dit?
3: Son nez.
4: Elle l'a dit sur le gong, ça va.
2: Allez, je te le prends, ça fait bien sûr que c'est son nez. 2 plus 5, ça fait 7.
4: Bon, Alexandre, c'est un peu Jean-Pierre, c'est un peu Jean-Pierre dans Ma sorcière bien-aimée, parce que lui, on l'a rappelé, il faut que tout soit propre, que tout soit bien rangé.
2: Ouais, Jean-Pierre, il en branle pas une, je te signale.
4: Il fout rien, Jean-Pierre.
2: Jean-Pierre, c'est le mec des
4: Jean-Pierre
2: années 50.
4: Rien.
2: Mais rien, il rentre, il fait qu'est-ce qu'on mange? C'est Samantha qui fait tout. Il dit Jean-Pierre.
4: J'étais convaincu que d'un coup de baguette de magie.
2: Mais
4: ou un
2: Jean-Pierre
4: truc de machin,
2: ne fait rien du
4: Jean-Pierre
2: tout.
4: Jean-Pierre ne fout rien.
2: Rien.
4: Alexandre, tu n'aurais pas pu jouer dans Ma sorcière bien-aimée. Voilà, je suis désolé. Parce que toi, voilà, on est d'accord, on est dans l'ordonnerie. Dans l'ordonnage. Je sais pas comment ça se dit.

Genesis, Jesus, He Knows Me. À suivre dans moins d'une minute l'agenda de votre radio locale ici pour savoir et connaître toutes les activités et les bons plans de la région. Puis musique avec Michel Berger sur votre radio ici.

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5: Bienvenue si vous nous rejoignez jusqu'à 13h, ce sont les meilleurs moments d'Otaquet. La suite juste après Michel Berger, celui qui chante sur votre radio ici.

0: Michel Berger, celui qui chante dans la bande-son de votre radio ici. Et ceux qui jouent maintenant, ce sont Loïc d'ici Touraine et Claudine d'ici Lorraine. En juin dernier, ils ont inauguré un nouveau jeu musical. Les questions étaient faciles, mais cela a déclenché quelques fous rires chez Valérie Damido et Eric Bastien sur votre radio ici.
1: Ici, nous sommes avec Loïc qui a un point, Claudine qui a deux points, et là, la possibilité de marquer deux points grâce au quiz musical. Et Loïc, tu vas inaugurer un jeu musical.
2: Ça va, c'est une nouveauté.
1: C'est la première fois qu'on le fait. Donc, tu vois, là...
2: Ça nous fait plaisir que ce soit Loïc.
1: Et ça nous fait plaisir que ça soit toi. Hein,
3: Bien sûr.
1: Bon, je sais que tu avais un trèfle à quatre feuilles dans le temps et que tu l'as perdu. On va essayer de penser que tu l'as. Hein, d'accord ?
3: Voilà.
1: Bon, alors, écoute bien.
2: Oui, là,
1: nous allons te passer un extrait d'une chanson. Mais... elle ne passe pas à la bonne vitesse.
2: Eh oui.
1: Donc...
2: elle déraille.
1: Elle déraille, ou elle s'accélère, ou elle ralentit. En tout cas, elle n'est pas à la bonne vitesse. Donc, il y en aura deux. Mais la première, tu l'écoutes bien, et c'est à toi de la reconnaître. Écoute bien, premier extrait. Alors, est-ce que c'est Claude François ou pas? Alors, c'est lui, il a dit Claude François. Est-ce que c'est Claude François? Est-ce que ce n'est pas Claude François? Allez, on écoute. Oui, tu pars sur le Nil, voile sur les filles. C'est un premier point pour toi, Loïc.
2: Oh, c'est facile.
3: Ouais.
1: C'est facile. Hey, tu arrêtes.
2: Parce qu'on écoute quand même un peu la version normale.
1: Oui,
2: ça, c'est pas normal.
1: Bon, mais écoute, c'est vous qui préparez les quiz, débrouillez-vous un petit peu.
2: C'est pas moi qui les ai fabriqués.
1: Hein. Parce que je demande à quelqu'un de faire mes bingos. Non, alors. Bon. Alors, écoute bien la deuxième chanson. C'est pareil, on est sur le disque des rails.
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3: Dalida.
1: Il venait d'avoir 18 ans. Alors, est-ce que c'est la belle Dalida? On écoute la version originale. Il venait

0: Oui.
1: Et ben qu'est-ce qu'on fait à midi alors? Qu'est-ce que tu nous prépares quoi dans tes spécialités?
0: À midi, à 13h. Quoi. Rien du tout. Voilà, je vous attendais donc. Je prépare à manger.
1: Bon, donc il n'y a rien à manger. Super. Enfin, je sais que tu sais faire de bons éclairs, des gâteaux marbrés, les bœufs bourguignons, et que tu as même donné envie de cuisiner à ton filleul Benoît, qui est devenu par la suite, bravo, cuisinier de l'ambassade des États-Unis et d'Angleterre. Bravo, neveu.
2: Bravo.
1: Waouh.
0: Le filleul.
1: Alors, extraordinaire, le filleul. Hein. Tu peux être fier de toi.
0: Ouais.
1: Allez. Oui. Voici ton quiz. L'extrait d'une chanson, tu l'as compris, qui déraille, qui ne se joue pas à la bonne vitesse, tend bien l'oreille. Ça devrait être facile pour toi, tu vas être contente.
0: La Charles Aznavour, la bohème.
1: Ah, moi, je vais jusqu'au bout, quand même. Je félicite les techniciens qui ont fait ce petit travail. Ouais, je dis, tu vas être contente parce que c'est un de tes chanteurs préférés, c'est Charles Aznavour.
0: Ah, oui.

0: Heureux.
1: Ah bah ça fait un point de plus, Claudine, on est à 3.
2: Oui.
1: Ah, on entend un de plus. Un de plus. Ouais, alors comme c'est la première fois qu'on fait ce jeu-là, je vous ai fait vraiment du fastoche. Mais si je le refais très bientôt, je vais compliquer. Ça sera plus compliqué.
2: Oui, bon,
1: non, mais
2: ça
1: je
2: va.
1: Le dis tout de suite. Hein. Allez, on écoute.
3: Allez, venez, Milo, vous asseoir à madame.
4: Milo.
3: Ici, c'est pour vous.
1: Et on envoie le chrono 10 secondes. C'est drôle, ce truc-là. Alors, qui chante?
4: Edith Piaf, Milord.
1: Alors, pas du tout. Pas du tout, Milord. Franchement, c'est Lara Fabian, Milord, tout le monde le sait.
2: Ouais, bien sûr.
1: Ah, Claudine, bien
3: allez.
1: Sûr, bien sûr, bravo.
3: Allez, venez, Milord.
1: Ah, bah, j'ai bien aimé, moi, ce jeu.
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0: Soprano DJ sur votre radio ici, Valérie Damido et Eric Bastien sont toujours avec Loïc d'ici Touraine et Claudine d'ici Lorraine. Le premier nous raconte sa rencontre avec Zaz. Quant à la seconde, elle avoue s'énerver très facilement, sauf quand elle joue à Au Taquet sur votre radio ici, évidemment.
1: Et ici, nous sommes avec Loïc qui est en tête avec 11 points et Claudine qui en a 9. Loïc qui joue, je vous le rappelle, avec ici Touraine, qui habite à Saint-Laurent en Gâtine. Un petit gâté, mon gâté. Alors, nous sommes avec Loïc et tiens, je vais te mettre cette chanteuse, tu vas me dire si ça te rappelle des souvenirs.
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1: Avec ta chérie Armelle, vous avez rencontré Zaz lors d'un concert que vous aviez gagné avec ici Touraine.
3: Voilà, tout à fait. Oui. On a eu cette chance-là de gagner le concert déjà. Et on a été invité avant le concert pour rencontrer Zaz. Et dès qu'elle nous a vus, elle nous a embrassés. Et on a pu parler ensemble. Et c'est une fille vraiment formidable.
1: Ah bah oui, du coup c'est sympa, elle vous accueille bien, Zaz.
3: Ah bah oui.
4: Mais elle est de là-bas, elle, en plus.
3: Super sympa.
1: Elle
4: est de Tours, elle.
1: Je sais pas si elle est de Tours.
4: Je crois que si.
1: Zaz est de Tours.
3: Si, elle est née à Tours. Ouais. Elle est née à Chambray des Tours.
1: Ah bah voilà.
3: À la clinique du parc, mais je peux même vous dire où elle est née.
1: Ouais. Oh,
4: à 14h23. Tout le monde s'en souvient.
1: Alors.
3: Et elle est née un 1er mai.
1: Oh, le jour de la fête du travail.
4: Ça fait un peu psychopathe quand même ton truc, hein. T'as l'air d'être fan. Hein.
1: Non, c'est un fan. Les fans, ils savent tout.
4: Oui.
1: Alors, pour t'encourager à gagner le bingo, je vais te mettre une chanson que tu adores de Florent Pagny.
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1: Oh, ah là là, Florent Pagny, on adore. Moi, j'adore Florent. Alors, le bingo, il est très simple, mon chat. À mon top chrono, tu vas avoir 10 secondes pour me dire toutes les choses qu'on trouve dans une pharmacie, mais pas les médicaments. Tu me dis pas Doliprane, aspirine ou je sais pas quoi.
4: Pas de marque.
1: Non, pas de marque de médicaments. Je veux toutes les autres choses qu'on peut acheter dans une pharmacie. Tout ce qui se trouve dans une pharmacie, à part des médicaments. Voilà, on y va, top chrono, c'est parti.
3: Alors, dentifrice, savon, produit de beauté. Biberon, coton, pansement, brosse à dents.
1: Bon, c'est pas mal, ça fait 7, c'est très bien. Il y avait aussi des petits ciseaux, il y avait des crèmes solaires, des crèmes hydratantes, des couches, des serviettes hygiéniques, une couverture de survie, un thermomètre. Mais tu m'as donné 7 choses et c'est très bien, bravo.
4: Claudine, merci d'avoir été avec nous, c'est pas fini, on va voir ce que tu vas faire pour ton bingo. Je rappelle que tu es avec nous à Frouard, en Meurthe-et-Moselle, avec ici Sud-Lorraine. Tu t'es montré plutôt calme pendant cette émission et pourtant... Il paraît que tu te mets vite en colère, Claudine, hein. On l'a pas remarqué là. Donc ça va, il est tendu.
6: Je reste calme. Ouais. Je me concentre.
4: Oui, j'ai bien l'impression. Alors, tu es calme, surtout quand tu vas voir Charles Aznavour en concert. C'est la chanson pour t'encourager. T'étais au premier rang de son concert et t'étais subjugué par lui.
6: Ouais. C'était quelqu'un.
4: Ben,
6: et j'avais l'impression qu'il chantait que pour moi déjà.
4: Oh, c'est beau,
6: et puis il arrive à un moment donné, il chante une chanson, puis il a une pochette, une petite pochette. Et puis il me tendait sa pochette. Je me disais, mais qu'est-ce qu'il fait. Et il y avait plein de gens qui étaient en bas qui attendaient la pochette.
4: Ouais.
6: Et comme je n'ai pas bougé de mon siège, je ne savais pas ce que c'était. Mais ma sœur qui était derrière. Vous croyez qu'elle m'aurait poussé parce qu'elle l'avait déjà vu.
4: Ah, je sens que tu t'énerves là.
1: T'énerves pas.
4: T'étais un bol de sangria du truc, quoi.
1: Non, t'étais à ça du bol de sangria.
4: Bah oui,
1: si tu veux faire la vanne, fais-la bien.
4: Ouais. Ah, oui, excusez-moi, c'est toujours Jean-Michel à peu près. Vous savez. Mais oui, ça m'énerve tout ça. Ça m'énerve.
1: Allez.
4: Ah non, on n'a pas eu la pochette, ça nous énerve. Allez, voici ton. Mais oui, ça nous énerve. Mais oui. Je pense que je t'ai mis dans de bonnes conditions, un peu vénère, là. Score à battre, 7. 7 bingo, il vaut 10 points. Hein. Donc, si tu fais 8, t'encaisses 10 points, tu reviens vendredi, très clairement. Alors que t'as pas été en tête pendant l'émission. On te demande un maximum de choses. Encore une fois, aucune marque, s'il te plaît. Pas de marque. Juste, en fait, des objets. Hein, tu l'auras compris. Maximum de choses que l'on trouve dans un bureau de tabac. Qu'est-ce qu'on trouve dans un bureau de tabac sans marque? Merci. 10 secondes. Top chrono.
6: des cigarettes, des jeux, des grilles de jeux, des livres, des jouets, des...
4: Ouais,
1: bon, de toute façon, ça fait trois. Hein. Même
4: ça
1: si
4: suffira
1: on acceptait...
4: pas, mais on pense plus à des allumettes, des briquets, des feuilles à rouler, même des timbres fiscaux, des vaporettes aujourd'hui, des bonbons ou encore des chewing-gums. Ouais.
1: Bien. Eh bien, c'est bravo quand même, Claudine, tu as très bien
4: joué.
1: Oui, bravo,
4: Claudine.
1: Mais c'est notre petit Loïc qui se qualifie pour la finale de
4: bravo.
1: Vendredi. Donc, Loïc, si tu veux partir à Marseille, hein, ça sera vendredi, mon chat.
3: Ok, il n'y a pas de souci, ma petite Valou.
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0: Don't Want All Over Texas sur votre radio ici. Dans quelques secondes, Valérie D'Amido et Eric Bastien sont avec deux nouvelles candidates, Mireille d'ici Vaucluse et Nathalie d'ici Gare-Lozère. Nathalie qui est une vraie bricoleuse et qui a appris à aimer ça grâce à Valérie. À tout de suite sur votre radio ici.
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3: Et nous sommes au taquet avec Mireille qui a un point, qui joue avec ici Vaucluse. Elle a un chéri qui s'appelle Alain et elle l'a rencontré parce que elle était avec des copines célibataires. Bon, elle regardait un site de rencontre.
4: Ah ouais.
3: Et t'es tombée sur la photo d'Alain et qu'est-ce que t'as dit ?
5: Mais je le connais.
3: Et tu le connais ? Et alors qu'est-ce que t'as fait ?
5: Eh bien, alors, on est entré en contact et effectivement, je l'avais rencontré dans un magasin.
3: Ah, mais en plus, il bossait dans la même entreprise qu'une amie à toi.
5: Oui.
3: Alors, comme tu es Sherlock Holmes. Eh oui, Mireille, elle a fait Sherlock Holmes. Elle a appelé sa copine, elle a dit du dos. Le petit Alain, là, qui est pas mal, celui-ci. Et puis, t'as fait petite enquête, ma petite Sherlock Holmes. Qu'est-ce qu'elle t'a dit, ta copine ?
5: Elle m'a dit qu'on était différents.
3: Ah, c'est-à-dire ? Parce qu'il paraît qu'Alain, il est méticuleux, tout ça, que toi, t'es un peu plus...
4: Bordélique, hein, voilà.
5: Oui, oui, moi, je suis un peu l'inverse.
3: T'es un peu fantaisiste, quoi.
5: Alors, voilà.
3: Et bon, ça n'a pas empêché. Ça fait combien de temps que vous êtes ensemble, maintenant ?
5: 7 ans.
3: Oh, mon Dieu. Mais vous êtes mariés ou vous êtes juste ensemble ?
5: Non, on est amis, on n'est pas mariés, non.
3: Alors, tu t'occupes un peu, tu fais un peu de gym douce et un peu de marche. Tu as toujours fait un peu de sport, en fait, hein, pour t'entretenir.
5: Oui, exactement.
3: Mais ça, c'est bien, parce que ça, même moi, je ne le fais pas. Bien, alors, tu as déjà un point. On va essayer d'en marquer un deuxième. Tiens, je te mets un petit extrait. Ange, t'es prêt ? Allez, un petit extrait de Pascal Obispo.
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3: Alors, Pascal Obispo.
4: Qu'on embrasse.
3: Bien sûr, je l'adore. Pascal Obispo, il paraît que c'est l'anagramme de Pablo Picasso. Est-ce que c'est vrai ou faux que Pascal Obispo, oui, c'est l'anagramme de Pablo Picasso ? Vrai ou faux ?
5: Vrai.
3: Vrai ? Mireille, elle est au taquet. Elle attend pas la fin du chrono. Oui, c'est vrai. C'est exactement ça. Voilà.
4: C'est fort, ça.
3: Et oui, bien sûr. Bravo. 2 points pour Mireille.
4: Nathalie. Oh. Merci d'être avec nous, Nathalie. On aime ton prénom, Nathalie. Je vais vous le faire jusqu'à 13h.
3: Tu vas nous foutre du béco jusqu'à la fin de l'émission.
4: Ah oui.
3: Ok, non, d'accord.
4: C'était quoi le jour
7: ça me dérange pas.
3: Ouais, ah bah c'est bien.
4: Si ça te dérange.
3: J'ai envie de te dire, c'est bien d'avoir une chanson à son nom, hein.
4: Ben oui.
7: Ouais. Tout à fait.
3: Oui.
4: Nathalie, alors, on bricole un peu. Oui, on bricole un peu. On sait faire des trous dans le mur et un peu de peinture.
7: C'est ça.
3: Ah, on bricole. Alors,
4: attendez, on nous envoie MacGyver.
7: J'ai été une fervente admiratrice de l'émission de Valérie et donc du coup, je me suis lancée.
3: Merci, ma chérie.
4: Ouais, non, parce que là, je dis, on fait un trou dans le mur. Mais on m'envoie MacGyver, ça veut dire qu'on est quand même sur un level. On est au-dessus, on est cranté.
3: Un level.
4: Ah. On est cranté quand même quand on sait faire du MacGyver. On fabrique un frigo avec une allumette. Tu sais qu'elle, tu es capable.
7: Alors, pas à ce point, mais c'est vrai qu'on trouve des petites astuces pour faire tenir une étagère un peu bancale ou.
4: Ouais, bien sûr.
7: Voilà.
4: Oui, tu rafistoles.
7: Pas desserrer, enfin voilà. Quelque chose, on trouve toujours une astuce.
4: Mais vous savez, Valérie, je profite de cette occasion que Nathalie évoque une émission là. Excusez-moi, vous seriez pas dans le feu des projecteurs à la rentrée,
3: mais
4: vous ?
3: Mais si, bien sûr que oui.
4: Vous êtes de retour sur
3: encore,
4: M6 ?
3: Mais oui, je vais encore faire un appel à candidature pour les maisons, vous allez voir.
4: Madame est sur M6 à la rentrée.
3: Elle va bricoler, comme
7: ça. Suffisamment
3: clignard. Mon chat, je t'appellerai pour les conseils.
4: Bon, Nathalie qui aime beaucoup la réutilisation d'objets. D'ailleurs, tu fais beaucoup de vide-grenier, c'est un point commun avec Valérie, ça aussi, les brocantes, tout ça.
7: J'adore aller chiner.
4: Et puis tu aimes le potager aussi, c'est encore autre chose, les pots. des gouttes, tout ça, quoi. Fait plein de trucs, hein.
3: Bah oui, nos auditeurs sont fantastiques. Ils ont des vies incroyables.
4: Exactement. Alors. Voici ta question, Nathalie. Elle vaut un point, on y va. Et on va parler de girafes. Il existe 40 sortes de girafes. Moi, je l'affirme. Est-ce que c'est vrai? Est-ce que c'est faux? Top chrono, 5 secondes. Il existerait 40 sortes de girafes, Nathalie.
7: 40 sortes?
4: Vite.
7: Non.
4: C'est trop tard, hein. C'est un peu tard, quand même. Qu'est-ce que... Hein? Ah, là, Valérie fait des gros yeux.
3: Bon, vas-y. Ouais, allez, d'accord. Je te donne le point parce que je t'aime bien. Mais
4: moi, ça m'arrange.
3: Maître Coupez, elle va me donner une fessée, tu vois.
4: Non, mais moi, je veux un candidat qui gagne. Donc, bravo, super réponse. Magnifique. Oui, c'était faux. Oh, qu'est-ce que tu étais rapide dans ta réponse, en plus. 4 espèces distinctes de girafes ont été identifiées seulement au lieu de 40. Il y a la girafe du Nord, la girafe réticulée, la girafe Maasai et la girafe du Sud.
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1: Bon mercredi avec votre radio ici, il est 13h. Les informations, Paul Tillier. Bonjour Paul.
2: Bonjour à tous.
1: À la une de l'actualité ce mercredi.
2: La promesse non tenue d'Emmanuel Macron, toujours plus d'enfants dorment dans la rue en France. Les fournitures scolaires, un peu moins chères à la rentrée. Le prix du panier est en légère baisse, nous ferons le point. Dans ce journal, nous irons à Poma, dans l'Aude. La tornade a emporté la maison d'un couple de futurs mariés. Mais où sont passées les alliances? De l'eau dans le gasoil, dans le Périgord. Une station-service distribue du carburant frelaté. Les automobilistes en panne sèche. Enfin, la maison de Gaulle, aux mains des Russes. L'État français veut en faire un musée. L'un des petits-fils du général proche de Moscou a une autre idée en tête. C'est l'échec du gouvernement. Lors de ses vœux en 2017, Emmanuel Macron promet « il n'y aura plus un enfant à la rue ». Deux mandats plus tard, les chiffres sont sans appel. 2355 enfants dorment dehors en France. Bonjour Marie Bouéda.
3: Bonjour.
2: C'est 9% de plus par rapport à l'année dernière.
3: Et surtout, c'est 42% de plus en 4 ans. Promesse donc non tenue, fustige l'UNICEF et la Fédération des acteurs de la solidarité. Et pour montrer que ce ne sont pas que des chiffres, ils ont invité à leur table ce matin, lors de la présentation du baromètre, ERA, 14 ans, à la rue depuis 2 ans, avec sa sœur et sa mère. Elle lit un texte timidement et raconte sa vie dans une école où elle a été logée à Lyon.
4: La vie à l'école est indifférente qu'une vie ordinaire. Nous quittions chaque matin tôt et nous revenions chaque soir tard. Nous installions ensemble les matelas chaque nuit pour dormir. Ma mère appelait la personne qui avait les clés de l'école qu'elle nous ouvre la douche.
3: Pas possible non plus de préparer le dîner. Sa mère se rend dans une cuisine publique. Toute la France est concernée, particulièrement l'Auvergne-Rhône-Alpes, l'Île-de-France et l'Occitanie. Une situation s'installe, alerte Nathalie Latour, directrice générale de la Fédération des acteurs de la solidarité. Il y a toujours plus de femmes enceintes ou avec enfants qui dorment à la rue.
5: Actuellement, dans les 6840 personnes qui ont appelé le 115 et qui n'ont pas eu de place, il y a 4300 familles. Là aussi, c'est une augmentation de plus de 37% par rapport à 2022.
3: Et les associations interpellent le gouvernement, notamment en vue du projet de loi de finances 2027, car 10 000 places d'hébergement pourraient fermer cette année malgré ce constat.
2: Éclairage signé Marie Bouéda.
1: Les fournitures scolaires coûtent un peu moins cher en cette rentrée.
2: Le prix des stylos, des cartables et autres copies doubles n'augmente pas cette année. Bonjour Flavien Groyer.
6: Bonjour.
2: Vous avez tenu les comptes avec notre partenaire Nielsen IQ. La radio ici dévoile ce midi le prix de ce panier de la rentrée scolaire.
6: Oui, notre panier de la rentrée composé de 29 produits coûte 134,17 €. C'est toujours très élevé. Des mois d'inflation sont passés par là, évidemment. Mais il baisse légèrement, 1,85 € de moins par rapport à l'an dernier. Une diminution plutôt logique. L'inflation reste contenue dans les magasins depuis le début de l'année. On ne voit plus d'explosion des prix. Et les produits de la rentrée ne font pas exception. Par exemple, le cartable s'affiche à 1 € de moins. Les feutres coûtent 46 centimes moins cher, le trieur 32 centimes. On note quand même quelques hausses, 42 centimes pour la calculatrice et 31 centimes pour le stylo plume. Mais malgré ça, les prix des fournitures scolaires restent plutôt stables par rapport à l'an dernier.
2: Et alors cette quasi-stabilité des prix s'explique aussi, Flavien, par le calendrier des négociations commerciales.
6: Négociations entre distributeurs et fournisseurs pour trouver un terrain d'entente sur les prix. Elles ont été menées en janvier et février, avant la guerre en Iran et donc avant la flambée du coût des matières premières. Les fabricants ont aussi bien anticipé cette rentrée pour éviter de payer le papier ou le plastique à des prix exorbitants. Mais il faut s'attendre au retour de bâton. Les conséquences de la guerre au niveau des prix risquent de se faire sentir à la rentrée 2027. Un conseil quand même pour faire des économies. Acheter davantage de marques propres aux grandes surfaces, réutiliser des fournitures d'une année sur l'autre et attendre les promotions courant septembre pour les produits les plus chers.
2: Flavien Groyer, le chanteur Patrick Bruel, sommé ce matin de renoncer à sa tournée par la ministre chargée de l'égalité entre les femmes et les hommes, Aurore Berger. Patrick Bruel, 67 ans, est visé par une trentaine de plaintes pour viol et agression sexuelle. Il est mis en examen dans 4 dossiers. La ministre se joint en fait à l'appel formulé par de nombreux maires qui souhaitent interdire ces concerts mais ne le peuvent pas forcément. Les pouvoirs des élus sont très limités. C'est une enquête à lire sur ici.fr. Un coup de couteau après un accrochage entre un cycliste et un chauffeur d'une camionnette à Paris. Hier, coup de couteau à la gorge sur ce cycliste âgé de 24 ans. Il est sorti de l'hôpital. Le suspect lui a été interpellé. 5 casernes de pompiers cambriolées dans le Rhône et en Isère courant du mois d'août. Dernier vol en date le week-end dernier à Bourgoin-Jallieu. Les voleurs ont mis la main sur des pinces de désincarcération pour couper la tôle des voitures en cas d'accident. Ces pinces, en plus d'être très utiles aux pompiers, coûtent plusieurs milliers d'euros chacune. Pour le meilleur et pour le pire, à Poma, dans l'Aude, les vents ont tout balayé. Une centaine de maisons sont entièrement détruites, comme celle de Kenji et Amarante. Jeune couple, le mariage est dans un mois. Oui, mais voilà, Caroline Félix, les alliances sont sous les décombres.
7: De la maison de Kenji et Amarante, futurs mariés, il ne reste qu'un mur. Sous les gravats, un petit écrin reste introuvable.
8: À nos alliances, on va essayer de les refaire faire ou les racheter.
7: Bonne nouvelle en revanche, la robe était encore chez la couturière.
8: On s'en est bien sorti dans notre malheur.
7: Ce qui chagrine aussi Amarante, c'est la décoration du mariage. Elle en a fait une bonne partie à la main, un travail balayé par la tornade.
8: On avait fait des bougies, on avait fait les menus, je les avais toutes imprimées. J'avais gravé 66 flûtes avec nos logos. J'avais tout terminé la veille, dimanche. Je reprends le boulot le lundi et le soir, ça nous tombe dessus.
7: Mais le plus important, c'est qu'ils pourront réunir leurs 60 invités d'ici quelques semaines.
9: On est bien entourés.
8: On a nos proches et je pense que là, ça sera plus important de les avoir eux que la décoration. Vraiment, je suis reconnaissante parce que j'ai eu très peur.
7: Amarante qui était chez elle lundi quand la tornade a frappé.
8: Et en 3 secondes, on était sous les décombres. Des plaques de placo qui me sont tombées dessus, je les ai remis et j'ai attendu que ça passe. On a passé le pire, je vais bien, je suis en vie.
7: On va pouvoir laisser place à un peu de lumière.
2: Poma, où la tornade n'a pas fait de victimes, seulement des blessés légers. Les orages qui ont eu raison d'une dizaine de voitures dans le Périgord. L'eau de pluie s'est infiltrée dans les cuves de carburant d'une station-service Leclerc. Gasoil frelaté, les moteurs ont bu la tasse, Marie-Astrid Guégan. Et les réparations pour les automobilistes se chiffrent en milliers d'euros.
10: Karine montre une photo du gasoil extrait du moteur de sa Citroën C3 par son garagiste.
11: On dirait du miel. C'est le monsieur de la concession qui m'a dit qu'il n'avait en rien la couleur du carburant, qu'il est vraiment bizarre, il est vraiment très épais, il est marron. En plus, il sent pas comme le gasoil.
10: Sa voiture s'est arrêtée net en roulant 2 jours après un plein à la station Leclerc du Privilège.
11: Ils sont obligés de vraiment tout changer. Il y a la pompe à injection ou un truc comme ça de pression qui a été endommagée. Il y a les 4 injecteurs. Enfin, il y a vraiment des gros soucis, quoi.
10: Elle cherche le devis sur son téléphone.
11: Donc voilà, donc 7793. Je peux pas payer. Là, c'est sûr, je peux pas. 8000 euros, je ne peux pas.
10: Leclerc explique que des orages ont provoqué des infiltrations d'eau dans une cuve de gasoil et parle d'une dizaine de victimes, dont Jeff. 6000 euros de frais annoncés sur son utilitaire.
12: Je vous demande de bien vouloir prendre en compte tous les frais qui me sont causés.
10: Le commerçant ambulant envoie un mail au service après-vente.
12: S'ils ne prennent pas en compte, je dépose le bilan pour l'entreprise. Quand on fait des erreurs, si on ne met pas le bon truc, on s'en prend qu'à nous. Mais là, moi, je suis pour rien. Déjà que le prix du gasoil, il n'est pas donné. Alors si en plus, on nous fout de la merde dedans.
10: En plus du remboursement des réparations, Jeff demande une voiture de prêt. Pour l'instant, il dépend de celle de sa fille.
2: Leclerc assure que tout est rentré dans l'ordre dans cette station-service. L'enseigne a aussi pris contact avec les automobilistes.
1: 13h08, l'héritage du général de Gaulle, toujours aussi disputé.
2: Mais pas l'héritage politique, pour une fois. La maison de Gaulle, la boisserie, à Colombey-les-Deux-Églises, est au cœur d'une querelle familiale. L'État veut l'acheter et en faire un musée, mais l'un des petits-fils du général, Pierre, s'y oppose. Il veut racheter les parts de ses frères en ouvrant une cagnotte pour que la demeure reste dans la famille, quitte à ce que des investisseurs étrangers, des Russes, par exemple, mettre la main sur ce morceau de patrimoine français, Arthur Ebenquis.
13: Un vaste domaine, une imposante maison recouverte par la vigne et des centaines d'objets ayant appartenu à la famille de Gaulle. La boisserie plonge les visiteurs dans l'intimité du général.
14: C'est émouvant de savoir où est-ce qu'il a été assis, où est-ce qu'il a écrit ses mémoires.
15: C'est la grande histoire qui rencontre la petite. On voit des objets, on voit des décorations.
13: Mais l'avenir du lieu inquiète. Carole a fait 3h30 de route juste parce qu'elle craint de ne plus pouvoir y accéder à l'avenir.
16: On a entendu que la boisserie pouvait être vendue et on s'est dit qu'il fallait venir avant de connaître son sort.
13: La raison, Pierre, l'un des petits-fils connu pour ses positions pro-russes, a lancé une cagnotte pour racheter les parts de ses frères. un cri du cœur selon son avocat, Maître Neuer.
9: C'est avant tout quelque chose qui est affectif, sentimental et qui est lié à cet héritage qu'il porte.
13: Pascal Babouaud, maire de la commune, ne comprend pas cette initiative.
17: Il lance une cagnotte pour dire aidez-moi à conserver la possession en régie familiale. Mais elle y est déjà, puisqu'il a 50% des parts, que ça appartient à la famille. Pour racheter les parts de ses frères et pour en faire quoi? Faut que ça reste ouvert.
13: Le risque, voir la maison se dégrader ou vendue à des intérêts étrangers, une situation impensable pour l'Élysée. L'État veut l'acheter, le département aussi. Mais selon Nicolas Lacroix, son président, les choses n'avancent pas assez vite.
18: Moi, je ne sais pas ce que veut faire l'État et surtout, je vois que l'État ne bouge pas. Et moi, je veux vraiment une gestion publique. Je veux que cette maison, elle continue à être ouverte. L'estimation des domaines est faite. Je vous le dis, on fera une offre au mois de septembre.
13: L'offre sera transmise à la famille mi-septembre.
2: Arthur Ebincuis, un match de foot à 40 millions d'euros. L'Olympique Lyonnais accueille Fenerbahçe ce soir 21h. Match barrage pour se qualifier en Ligue des Champions. Juteuse compétition. En cas de participation, l'OL toucherait 18 millions d'euros de primes, sans parler des droits télé qui pourraient dépasser les 20 millions d'euros.
3: Merci. Merci Paul Tillier, nous vous retrouvons à 14h pour continuer de nous informer. Restez avec nous à suivre une escapade à Épernay pour découvrir un terroir unique autour des vignes de Champagne sur votre radio ici.
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3: Si vous cherchez une escapade pour vous évader le temps d'un week-end, ne cherchez plus. Il faut partir à Épernay. Et pour vous donner envie, voici quelques conseils pour découvrir le coin sous terre, mais aussi vu du ciel, car ce terroir se découvre de multiples façons autour des vignes de Champagne, bien sûr.
20: Épernay, c'est la capitale du Champagne. La ville est connue dans le monde entier pour cela. On y trouve des vignes à perte de vue et les plus célèbres maisons de Champagne. Mais moi, je vais vous guider vers les meilleurs endroits. Non pas pour boire du champagne, mais pour voir la Champagne. Nous irons sous terre, sur terre et dans le ciel. Vous serez étonnés par la sensualité de cette terre, la diversité des paysages et la beauté des villages. Et dans cet épisode, vous saurez pourquoi il y a longtemps, ici, en Champagne, ce n'est pas le vin effervescent qui rythmait la vie, mais l'eau. Je m'appelle Grégory Duchâtel. Je suis animateur à Ici Champagne Ardenne. Ma première impression, la toute première fois, ça a été waouh. En partant de Reims, j'ai emprunté la départementale 951, j'ai longé la forêt, la route est assez étroite, et tout à coup, à la sortie d'un virage, un paysage vallonné et coloré m'est apparu. Les vignes, partout, et à l'horizon, Épernay. Bienvenue dans Partir. Autour d'Épernay, la Champagne, de la cave jusqu'au ciel. Notre point de départ se trouve à Épernay, sur l'avenue de Champagne. Elle s'étend sur près d'un kilomètre avec une succession d'hôtels particuliers, propriété des grandes maisons à la renommée internationale. Leurs jardins sont aussi soigneusement entretenus et fermés par des grilles monumentales. La plupart de ces demeures datent du 19e siècle. Certaines sont de véritables petits châteaux, comme par exemple le musée du vin de Champagne et d'archéologie régionale. Le mieux pour découvrir la région, c'est de circuler en voiture. Et je vous conseille d'ailleurs de suivre la route touristique du Champagne. Elle est bien indiquée, suivez les panneaux, vous les reconnaîtrez facilement. Dessus, vous verrez l'image d'une capsule de champagne dorée. Trois circuits partent d'Épernay. Vous traverserez la vallée de la Marne avec une vue sur la rivière, la montagne de Reims et sa forêt avec son relief important au cœur de la plaine, puis la côte des Blancs avec ses vignes prestigieuses. Mais découvrir et comprendre la Champagne, ça commence souvent par une petite virée souterraine dans une cave. Les caves se visitent toute l'année et incluent une dégustation. Mais je vous le dis tout de suite, hein, mieux vaut réserver à l'avance. Je préfère faire ça à l'automne, pour vivre l'effervescence des vignerons qui s'activent après les vendanges. Si vous venez en avril, ce sera l'occasion de participer au Printemps des Champagnes. Ce festival vous invite à découvrir des cuvées et à rencontrer des professionnels. Dans une cave, c'est l'âme de la champagne qui se raconte. Dès les premières marches, la fraîcheur me saisit, 12 degrés constants. Je distingue la hauteur sous plafond dans une demi-obscurité. Le champagne n'aime pas la lumière. Les bouteilles alignées sur des pupitres semblent figées dans le temps, couvertes de poussière, comme si elles gardaient des secrets anciens. L'air est chargé d'humidité minérale, avec des notes de bouchon ou de pain grillé. Je touche les murs de craie, humides, oui, la terre de champagne est crayeuse. Et quand je sens ces gouttes d'eau sous mes mains, je me demande si elles n'ont pas des millions d'années. Qui sait ? Quelle que soit la cave que vous allez visiter, c'est une expérience que vous n'oublierez pas de sitôt. J'aime vraiment cette sensation d'être coupé du monde, alors que l'on est si proche de l'avenue de Champagne avec sa circulation si dense. D'ailleurs, savez-vous pourquoi elle est surnommée la plus riche au monde ? Eh bien, en dessous se trouvent en réalité 110 km de cave avec 200 millions de bouteilles stockées jusqu'à parfois 30 mètres de profondeur. C'est un véritable trésor à portée de main, avec tout un réseau de galeries qui relient les caves les unes aux autres. Pas étonnant que l'avenue soit inscrite au patrimoine mondial de l'humanité. À Épernay, certaines caves s'étendent sur des dizaines de kilomètres et une visite dure au moins une heure. Mais si c'est difficile pour vous de marcher, je vous recommande la cave du Champagne Mercy. Avec ses 18 km, elle se visite confortablement à bord d'un petit train électrique. Vous verrez, c'est une expérience accessible à tous. Je vous ai promis d'admirer la beauté de la Champagne, l'éclat de ses paysages. Alors, après les profondeurs de la terre, on va prendre de la hauteur.

0: Pour contempler la Champagne, il y a une manière qui me semble à la fois insolite et spectaculaire, c'est de la survoler. Depuis les airs, elle révèle des paysages saisissants. Les vignobles s'étendent à perte de vue, les villages se nichent dans les vallées, leurs toits se détachent délicatement entre les collines. C'est une expérience unique où l'on découvre des secrets que seule une vue aérienne peut offrir. La Champagne, vue du ciel, c'est tout simplement frappant. Pour prendre de la hauteur, je vous conseille un vol en montgolfière. Pour cela, il faut quitter Épernay et se rendre à l'aérodrome de Prunay, à côté de Reims. Il y a plusieurs sociétés de montgolfières en Champagne, et c'est un bon moyen pour repérer quelques-uns des plus beaux points de vue de la région, et surtout pour prendre de magnifiques clichés, histoire de réaliser votre album photo.
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0: J'ai rencontré un vrai passionné, Emmanuel Renoir. Il survole la Champagne depuis plus de 30 ans. Il la connaît par cœur.
2: On va monter, je ne sais pas, 3, 4, 500 mètres, on va voir.
3: Ouais.
2: Là, pour l'instant, je reste à cette hauteur-là, parce que regardez, ça m'emmène sur un peu le vignoble, là. Et puis après, on remontera un peu pour reprendre de la droite le vent ce soir, en grimpant. Il nous emmène un peu plus à droite. Là, on profite du balcon. Mmh. Balcon qui se déplace.
3: Ouais.
0: Au fait, quand on est en vol, on se rapproche forcément de la montagne de Reims. Montagne, entendons-nous bien, elle ne culmine qu'à 300 mètres. C'est pourtant notre montagne locale. C'est notre terrain de jeu pour des promenades en forêt. En fait, il s'agit davantage d'un plateau vallonné que d'une véritable montagne. Elle a la particularité d'être formée de strates géologiques qui offrent des caractéristiques similaires à des grandes chaînes montagneuses.
2: Je vais remonter un tout petit peu pour essayer de reprendre un peu plus de droite.
0: La montgolfière, c'est une vue imprenable à 360 degrés. En survolant la montagne de Reims, on découvre la forêt dense qui s'étend sous la nacelle avant qu'elle ne cède la place au vignoble en contrebas.
2: Et on voit bien délimiter le vignoble de Champagne.
3: Ouais, ouais.
2: On a ce qu'on appelle chez nous plus communément une sorte de trilogie paysagère entre ce plateau forestier où c'est le cœur de la montagne de Reims avec le parc naturel régional. Dès qu'il y a de la pente, c'est le coteau avec le vignoble. Fait tout le tour de cette montagne de Reims, et puis on va retrouver de l'autre côté, plus au sud, la vallée de la Marne avec la côte des Blancs.
0: Ces coteaux historiques de la Champagne, protégés par les arbres, dessinent un amphithéâtre naturel, formant un arc majestueux de Marus-sur-Aï à Champillon. À l'horizon, j'aperçois la vallée de la Marne et Épernay. Devant moi, la Marne s'étend. Cette rivière la plus longue de France a dessiné la Champagne. Autrefois, la Marne n'était pas un simple lieu de balade. Elle servait de voie commerciale, transportant les bouteilles de vin vers la Seine avant d'atteindre Paris. Du ciel, on comprend combien elle est indissociable du charme et du caractère unique de la Champagne. Dans le ciel, le calme contraste avec l'agitation au sol. Pas de grands châteaux ici, mais des villages rapprochés, où la vigne arrive jusqu'aux portes des maisons. Je vois un mélange de couleurs. Je me rends compte que les vignobles sont en fait de petits territoires, tel un tapis coloré mêlant le vert, le jaune et le rouge, offrant une vision paisible et inédite de ce terroir unique. Il y a des noms de champagne mondialement connus sous mes pieds, mais en fait, le champagne étant un vin d'assemblage, il vient de toutes ces petites parcelles de propriétaires indépendants. Pour tout vous dire, la montgolfière me permet de survoler un village qui m'est cher. C'est Sassy. De là-haut, je devine même les vignerons dans les ruelles étroites et dans le bar-restaurant, le comptoir à bulles. On refait le monde, on parle de vin. Il m'est déjà arrivé qu'un viticulteur m'invite à découvrir ses cuvées chez lui. C'est une belle étape si vous êtes en recherche de tranquillité et de convivialité.
2: Ouais, de toute façon, il y a une tradition. Quand on passe au-dessus du village des habitants, les habitants après nous invitent à l'apéro. Donc là, on va en avoir deux, là. On discute et on est monté à presque 700 mètres. En fait, c'est le gros avantage du ballon. Si vous fermez les yeux, on ne sent pas que ça monte ou ça descend. Le corps ne ressent rien. Il n'y a que les yeux pour se dire, tiens, je suis un petit peu plus haut.
0: Cela peut paraître surprenant, mais sachez qu'a priori, vous n'aurez pas le vertige. La nacelle est stable et vous n'êtes pas relié au sol.
2: Et ce qui est vraiment joli, surtout à cette heure-là où le soleil commence à descendre un petit peu, je ne sais pas si vous avez remarqué, ce sont les ombres qui se dessinent sur ce relief qui est vraiment très doux ici. Il faut s'imaginer, il y a 200 millions d'années, là, c'était la mer, et c'est la mer qui est venue déposer ses sédiments, et aujourd'hui, bah, ça nous offre ce spectacle-là.
0: Je vous l'avais bien dit au début de cet épisode, que bien avant le champagne, c'est l'eau qui était très présente ici. D'ailleurs, il y a des millions d'années, on avait une mer tropicale, à une température moyenne de 25 degrés. Aujourd'hui, on trouve encore et encore des coquillages fossilisés. Pour un souvenir original de la Champagne, je vous invite à repartir avec un fossile. Un vrai, attention. À Fleury-la-Rivière, la boutique de la cave aux coquillages propose à partir de 4 euros des coquillages vieux de 45 millions d'années. Imaginez un peu, des trésors anciens, témoins du passé marin de notre région. Allez, moi, je trouve ça émouvant.
2: Ça va taper un peu. Vous êtes prêts ?
3: Oui, prêt.
0: On vient de profiter de la Champagne sous terre, puis vue du ciel. Alors, si vous avez encore un petit peu de temps, j'ai juste une dernière idée pour vous. Suivez-moi dans la découverte d'un village bien typique et historique. Pour ce retour sur la terre ferme, je vous emmène dans le berceau du Champagne. Ce sera l'occasion de faire une photo super originale. Auvillers est indissociable de Dom Pérignon. Ce moine visionnaire a perfectionné la fabrication du vin pétillant au XVIIe siècle. Sa statue veille devant l'église où il repose.
4: Qu'est-ce que j'aime à Auvillers ? Bah, c'est un très beau village qui est très bien placé entre la forêt, il y a les vignes tout autour, et à la Marne et le canal juste en bas.
0: Avec ses ruelles charmantes et son ambiance historique, ce village offre une véritable carte postale à chaque coin de rue. Sur les façades de nombreuses maisons, vous ne pourrez pas rater les étonnantes enseignes en fer forgé. Par exemple, l'enseigne du lavoir me plaît beaucoup. Je devine une femme à genoux qui bat un linge à l'aide d'un bout de bois que l'on appelait le battoir. À côté d'elle, un poisson jaune crache de l'eau. Ces enseignes, on en compte une bonne centaine. Beaucoup sont d'origine et d'autres ont été spécialement créées pour perpétuer cette tradition. Ces enseignes sont là parce qu'au Moyen-Âge, beaucoup d'habitants ne savaient pas lire. Donc, elles indiquaient si l'on entrait dans une boulangerie, une auberge ou chez un forgeron. Certaines sont difficiles à identifier parce que les métiers n'existent plus. Sur l'une d'elles, on peut voir un carrosse noir tiré par un cheval blanc avec un homme qui souffle dans une corne de chasse. En réalité, ça correspond, sous l'Ancien Régime, au relais de poste qui permettait d'acheminer le courrier dans tout le pays et servait aussi de repos pour les chevaux qui parcouraient de longues distances. Un dernier conseil pour mettre en boîte la photo incontournable que je vous ai promise. Celle qui surprendra vos amis à coup sûr sur les réseaux sociaux. Voici comment faire. Sortez du village. Prenez la route de la commune d'Aï-Champagne, à 10 minutes d'Auvillers. Et arrêtez-vous au domaine du Clos des Coisses. Vous ferez face à une colline qui se reflète dans le canal de la Marne. On croit voir une bouteille de champagne couchée. C'est magique. Mais ça, je vous laisse le soin de le découvrir par vous-même quand vous viendrez.
5: Avec plaisir, car ça promet d'être une très belle photo inoubliable. Merci Grégory Duchâtel d'ici Champagne-Ardenne. 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Et demain, nous continuerons de visiter les coins de France et nous partirons du côté d'Irati, dans le département des Pyrénées-Atlantiques. Musique à présent avec Diane Tell, Si j'étais un homme, sur votre radio ici.

0: Si j'étais un homme, Diane Tell. Merci d'avoir passé ce début d'après-midi avec nous. Il est l'heure pour moi de vous dire à demain. Je vous retrouve à partir de 12h05 avec les meilleurs moments d'Otake. Je vous souhaite un très bon après-midi en musique avec votre radio ici. À demain.
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2: Un risque incendie qui est rouge exceptionnel sur le Roussillon et les Aspres, un risque incendie qui est orange, donc qui est important, qui est élevé sur les Alberts, le Conflent et le Fenouillette. Prudence.
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2: Fêtes et patrimoine en Haut-Val-Espire. Une minute avec votre actu locale pratique, vos infos de proximité ici Express. Cap sur Corse-à-Vie avec cet événement qui nous attend dimanche. On écoute un vocal WhatsApp qui est arrivé au 04 68 35 5000.
4: Bonjour à tous. À l'occasion de l'année internationale des parcours et des éleveurs pastoraux, le syndicat agricole du Val-Espire, en collaboration avec le groupement pastoral de Fatch-Bater, organise une journée de rencontres en estive au plus près des troupeaux de brebis, vaches, chevaux et des éleveurs locaux le dimanche 30 août 2026 à Bater sur la commune de Corse-à-Vie. Réservation obligatoire, n'hésitez pas à venir découvrir nos pratiques pastorales en famille afin de partager un bon moment de convivialité dans nos montagnes du Haut-Val-Espire. Merci, adieu tout homme.
2: Merci Thomas pour ce vocal WhatsApp. C'est donc ce dimanche à Bater, commune de Corse-à-Vie, Haut-Val-Espire. Quand on vient de Perpignan et des plages, c'est après Amélie des Bains et Arles-sur-Tech. Facile à trouver. Vous aussi, vous nous proposez un événement. Venez donc nous en parler. On attend votre vocal WhatsApp maintenant au 04 68 35 5000. Un petit message sympa d'une vingtaine de secondes, c'est parfait. On diffuse des vocaux dans Ici Express régulièrement. WhatsApp 04 68 35 5000.
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Beau des Sables, le Lydia au Barcarès 7 en ce moment, trésor des mers par Cyril Tricot sur le paquebot ensablé du Barcarès, le Lydia. Vous avez un article sur notre site ici.fr et notre appli ici, rubrique sortie. Bonjour, bonne tarde, Sébastien Giraud, je vous accompagne dans les Pyrénées-Orientales en cet après-midi d'août. Ouais, bah on profite encore de l'été en ce 26 août avec ici Roussillon, actu local, musique et bonne humeur. Vos années 80, on écoute tout de suite Jeanne Masse, sauvez-moi.

0: Oh My Soul, il nous vient d'Honolulu. C'est à Hawaï, exactement. Bruno Mars, avec sa nouvelle chanson. La prochaine de chansons, alors attention, parce que le groupe s'appelle America. Vous allez me dire, c'est un groupe américain, c'est évident. Et c'est un peu plus compliqué que ça, parce que c'est un groupe, effectivement, des États-Unis, mais qui est né à Londres. Vous voyez qu'il y a quand même une subtilité. Et ce tube nous emmène en 1972. A Horse with a Name, la prochaine chanson avec ici Roussillon. C'est des paysans. Dépaysement aussi en reportage avec Virginie Sinclair tout de suite. Nous sommes pas très loin des PO, là où on passe sans s'arrêter. Parfois, c'est dommage, sur l'autoroute A9 ou dans le TGV. On est à Narbonne, on connaît le canal de la Robine, mais il n'y a pas que ça. Patrimoine narbonnais maintenant en reportage ici Roussillon.
1: On se trouve au Palais Musée des Archevêques de Narbonne, devant la façade principale sur la place de l'Hôtel de Ville.
2: Marine, vous êtes guide pour la ville de Narbonne.
1: Exactement, je travaille au service des publics de la ville d'art et d'histoire de Narbonne et du Palais Musée des Archevêques et je suis également guide conférencière.
2: Ah, on est chanceux parce qu'il y a une belle décoration florale. C'est exactement tout le temps comme ça ou pas?
1: Alors, c'est pas tout le temps comme ça. Là, c'est la décoration estivale que nous allons avoir tout au long de l'été.
2: Qu'est-ce que vous avez à me dire sur ce bâtiment, ce palais Marine?
1: J'ai énormément de choses à vous dire. Mais pour simplifier un petit peu, il faut quand même remonter. Et au Moyen-Âge, l'archevêché de Narbonne est très important et c'est l'un des plus riches du Midi, car il s'étend des Pyrénées jusqu'aux Alpes. Et c'est l'archevêque qui est à la tête de ce territoire. Les archevêques à Narbonne, ils vont faire édifier ce grand ensemble monumental constitué d'une résidence, d'un palais et de la cathédrale à mesure de leur puissance et de leur fortune, en quelque sorte. Cet édifice que vous avez ici, il peut être comparé à d'autres édifices du Midi et il fait partie des principaux palais épiscopaux du Moyen-Âge en France. On peut citer par exemple le palais des papes à Avignon ou le palais de la Berbie à Albi. Et des trois palais, celui de Narbonne est incontestablement le plus ancien. On remonte sa construction à l'an 1000.
2: Est-ce qu'il est possible de rentrer?
1: Bien entendu.
2: Bah allons-y, nous allons gravir les marches.
1: Super. Je vous propose que l'on se rende dans le passage de l'Ancre, qui est un endroit extrêmement intéressant pour découvrir le palais.
2: C'est assez monumental, hein?
1: Très monumental, effectivement. D'un côté, le palais, et de l'autre, la cathédrale Saint-Just et Saint-Pasteur. Alors, j'aime beaucoup cet endroit parce que c'est ici que l'on se rend compte au niveau des façades de l'histoire qui a marqué l'édifice. On peut le voir, c'est une façade assez mouvementée et désordonnée. Nous avons des pierres très différentes au niveau de l'aspect. Sur la partie inférieure, des pierres assez larges qui sont des blocs gallo-romains qui proviennent, en tout cas probablement, des anciens monuments de l'Antiquité qui ont été démantelés pour venir construire d'autres édifices au Moyen-Âge. Et regardez au-dessus, les niveaux, l'aspect des autres niveaux va changer. L'étage au-dessus, nous avons ce qu'on appelle des moellons. C'est des pierres qui vont être grossièrement taillées et c'est assez typique du XIe siècle. Et sur l'étage encore au-dessus, là on a une pierre qui est impeccablement taillée et ça on est plutôt sur le XIIe, XIIIe siècle. Donc on a vraiment plusieurs périodes chronologiques qui se superposent.
2: Ça s'est fait en plusieurs temps.
1: Effectivement. La construction, elle, démarre à partir du 10e, 11e siècle, mais au-dessus, on a eu énormément de modifications, jusqu'au 20e siècle d'ailleurs.
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Qui écrit encore? C'est écrit avec Francis Cabrel. Qui écrit des lettres? Oh, bah, pas trop, hein. Des cartes postales. On n'y pense pas vraiment. Et pourtant, il y en a plein. Que ce soit à Collioure, à Perpignan, à Font-Romeu, des cartes postales d'ici qui sont magnifiques. Une carte postale d'Argelès, ça fait toujours plaisir à la famille qui est un petit peu loin. Bah, ça peut être une résolution. Parce que les bonnes résolutions, généralement, c'est au mois de janvier. Et si on prenait des bonnes résolutions pour cette fin d'été? Ouais, c'est une possibilité dans les Pyrénées-Orientales, en pays catalan. Francis Cabrel, donc, tout le monde a reconnu et fredonné, c'est parfait. Prochaine chanson, Marine avec Cœur maladroit. Marine qui est bientôt en concert. Alors, quand je dis bientôt, c'est que ça approche de plus en plus. C'est pas ce vendredi, c'est celui d'après, le 4 septembre. Bah ouais, déjà, juste après la rentrée. Donc, le 4 septembre, concert de Marine, Parc Paloda. 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Il y a des invitations à gagner pour cette soirée et puis pour les autres aussi, parce que ça commence le jeudi avec le concert complet de Christophe May. 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Voilà, c'est dit. 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
2: 355 enfants à la rue en France, 9% de plus que l'année dernière. Chiffre dévoilé ce midi par la Fédération des acteurs de la solidarité et l'UNICEF. Parmi ces enfants, plus de 500 sont âgés de moins de 3 ans. Un risque de phénomène violent prévient Météo France. 12 départements de la façade atlantique allant de l'Ille-et-Vilaine à la Charente-Maritime et jusqu'au Loir-et-Cher sont placés en vigilance orange aux orages à partir de la fin de journée 18h. L'automobiliste suspecté d'avoir poignardé un homme sur son vélo hier après une altercation sur la route à Paris a été interpellé. Le cycliste âgé de 24 ans est sorti de l'hôpital. Une femme de 77 ans retrouvée morte en début de semaine à Maubeuge dans le Nord. Son corps a été découvert au domicile d'un homme de 68 ans. Il est en garde à vue. Une enquête pour meurtre est ouverte. Le Premier ministre arrive à Mayotte cet après-midi. Un an et demi après le passage du cyclone Chido, Sébastien Lecornu veut accélérer la reconstruction de l'archipel, l'accès à l'eau et aux soins en priorité. Les chantiers de certaines écoles ont aussi pris du retard alors que les élèves ont déjà fait leur rentrée à Mayotte. En football, l'Olympique Lyonnais joue ce soir sa qualification en Ligue des Champions. Match de barrage, l'OL reçoit les Turcs du Fenerbahçe, c'est à 21h. Et puis c'est le plus gros transfert de l'histoire de la Ligue 1 vers un club étranger. Le Marocain Ayoub Bouadi, 18 ans, quitte le LOSC et s'engage avec Manchester City contre 100 millions d'euros.
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1: Vigilance incendie rouge dans le Roussillon et les Aspres, orange pour les Alberts, le Conflans, le Fenouillet, jaune sur les Corbières, le Cap-Cyr, la Cerdagne, le Val-Espire. Une vigilance incendie jaune dans l'Aude, des éclaircies et des passages de nuages pour cet après-midi avec un vent fort de secteur sud, 60 km/h en pleine. C'est fort pour du vent de secteur sud, 60 sur le bord de mer et 70 sur les Alberts. Les maximales, les températures pour cet après-midi, 31 à Perpignan, 32 à Argelès, 34 à Céret, 35 à Prades, 33 cet après-midi à Saint-Paul-de-Fenouillet, 24 à Montlouis en Montagne, 33 à Figueres en Catalogne du Sud et 29 à Gruissant dans l'Aude.

0: Oui, c'est un groupe de disco, mais pas seulement. Version douceur, les Bee Gees avec Thomas Chevan, Sébastien Giraud. Je vous tiens compagnie cet après-midi avec ici Roussillon jusqu'à 19h. Actu local, musique et bonne humeur. À venir, trois chansons françaises à la suite avant 14h30. Marc Lavoine, Zazie et Jean-Louis Aubert au programme. À 14h30 ici Express, je vous parle d'un tribute Coldplay pour bientôt. Bon, enfin, pour pas tout de suite, mais pour le 30 octobre. Ceci dit, les réservations sont ouvertes et ça va se passer à Perpignan. Je vous explique tout ça dans pas longtemps. Et puis, il faut aussi, à un moment donné, que je vous parle de ce festival Court-Circuit 66. C'est un festival de court-métrage, un festival qui est itinérant et qui, ce soir, nous propose à Argelès un concert gratuit, celui de San Severino. Eh ouais, avec Lise Cabaret, c'est à 19h, entrée libre au parc du château de Valmy. Et ensuite, il y a la compétition Court-Circuit 66, festival de court-métrage, en partenariat avec ici Roussillon. Ce soir, l'escale, c'est Argelès-sur-Mer, au parc du château de Valmy. Vous avez un article sur ce festival Court-Circuit 66. C'est sur votre appli ici et votre site ici.fr, rubrique sortie.
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0: Ah, il est temps à nouveau de penser à la rentrée. C'est vrai que les vacances s'achèvent, même si en pays catalan, on reste le cœur en vacances. On a cette chance d'avoir la mer, la montagne, hein, qui continue à nous faire rêver avec de belles couleurs automnales à suivre. Bon, c'est pas pour tout de suite, hein. De toute manière, l'été, c'est jusqu'à fin septembre. Et même si la rentrée, c'est pour très bientôt, et même si la rentrée, c'est même précisément ce lundi pour Ici Roussien avec quelques nouveautés, mais vos repères habituels, on reste quand même le cœur en vacances, surtout cette semaine, et on écoute des chansons qui font fredonner. Chris de Burg, Ion Emotion, Renaud Lameratiti et Jeannette Polquet-Ebbas. Ce sont les prochaines chansons à savourer avec Ici Roussillon dans un instant. Vous restez avec nous, parfait, de la mer à la montagne, de la Cerdagne jusqu'au littoral des Pyrénées-Orientales. C'est Ici Roussillon. Maintenant, je vous parle d'une sortie. C'est pas pour tout de suite, mais c'est pour bientôt.
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0: Ah, ce tribute va nous transporter. Une minute pour partager votre actu locale pratique, nos infos de proximité, les coups de cœur ici Roussillon. Et à ce moment-là, je prononce le mot réservation. Parce que c'est un concert qui se déroule vendredi 30 octobre. Oui, au Palais des Congrès à Perpignan. Mais il faut penser à réserver et c'est possible dès maintenant. Ce soir-là, ce qui vous attend, ce qui vous est proposé, c'est ça. Extraordinaire, ce tribute, ce groupe de reprise Coldplay qui s'appelle Coldplayed. Vous allez vivre en live sur scène les plus belles chansons de Coldplay avec ce tribute Coldplayed et une mise en scène spectaculaire. Coldplayed, vendredi 30 octobre 20h30 au Palais des Congrès de Perpignan. Réservation ouverte, www.coldplayed.com, www.coldplayed.com.
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0: Mais oui, c'est bien le groupe de Boy George. Et c'est ce groupe qui chantait aussi Do You Really Want to Hurt Me? Autre tube pour Culture Club, Karma Chameleon. C'est ce que nous venons d'écouter. C'est ici Roussillon qui vous accompagne cet après-midi sur la D66, la route des montagnes, la D117, la route du Fenouillède, la D115, la route du Val-Espire et dans les rues de Perpignan. On reste ensemble. Bon, aussi à la maison et même au travail. Ici Roussillon et la radio qui vous accompagne tout au long de votre vie, ici dans les Pyrénées-Orientales, et qui fait fredonner avec, avant 15h, Daniel Balavoine, Pierre Demar et Billy Joel. À 15h, l'actualité en 90 secondes.
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2: Plus aucun enfant dans la rue. La promesse d'Emmanuel Macron en 2017 n'aura pas été tenue. 2355 enfants dorment toujours dehors, selon les chiffres publiés à la mi-journée par la Fédération des acteurs de la solidarité et l'UNICEF. Des chiffres en hausse de 42% par rapport à 2022, début du second mandat du président de la République. Parmi ces enfants à la rue, plus de 500 sont âgés de moins de 3 ans. Le ministre de l'Intérieur, Laurent Nunez, apporte son soutien à 3 policiers. Ils ont porté plainte pour outrage contre le député insoumis Sébastien Delogu. Lundi à Marseille, ces 3 hommes en civil interviennent dans l'immeuble du député pour interpeller un voleur. Le ton monte. Les forces de l'ordre accusent Sébastien Delogu de leur avoir interdit l'accès. Chacun sa version. Dans une courte vidéo, on entend l'un des policiers insulter le député Sébastien Delogu, a lui aussi déposé plainte. Des images d'une rare violence dans une vallée de l'Himalaya au Népal. Des torrents de boue ont submergé des habitations. Au moins 19 morts et plus de 380 touristes portés disparus. En France, alerte orange aux orages déclenchés à partir de 18h, 12 départements de l'ouest de la France sont concernés, de l'Ille-et-Vilaine à la Charente-Maritime. Le prince Harry et son épouse Meghan Markle de retour au pays. Le couple a atterri ce midi en Angleterre où ils doivent se réinstaller. Le fils cadet du roi Charles III et l'actrice vivaient depuis 2020 en Californie après une brouille avec la famille royale.
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1: Une vigilance incendie qui est rouge, attention, hein, dans le Roussillon et les Aspres, orange pour les Alberts, le Conflans, le Fenouillette, jaune sur les Corbières, le Cap-Cyr, la Cerdagne et le Val-Espire. Une vigilance incendie jaune dans l'Aude. Des éclaircies, quelques passages de nuages aussi, plus ou moins, hein, pour cet après-midi, avec, attention, du vent plutôt fort de secteur sud, 60 km/h en plaine, 60 sur le bord de mer et 70 sur les Alberts. Les maximales, les températures pour cet après-midi, 31 degrés à Perpignan, 32 à Canet, 34 à Arles-sur-Tech, 35 à Vincennes, 33 à Ancignan, 24 à Seygagouz en montagne, 33 à La Jonquière en Catalogne du Sud et 29 à Narbonne dans l'Aude.
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0: Oh, ça fait un peu rêver quand même, c'est vrai, la jeunesse éternelle, Forever Young avec le groupe Alphaville. Oh, cette radio est toujours jeune, elle a 40 ans, cette radio que vous écoutez, cette radio que vous avez choisie, cette radio qui vous accompagne peut-être, je le souhaite, depuis des années dans les Pyrénées-Orientales. Nous sommes nés sous le nom Radio France Roussillon en 1986, ensuite il y a eu France Bleu Roussillon et finalement on a simplifié le nom, mais nous sommes toujours les mêmes. Ça s'appelle désormais, dites-le autour de vous, ici Roussillon. Ici Roussillon, c'est la radio que vous écoutez, Actu Local Musique. Et bonne humeur, Sébastien Giroud, je vous accompagne jusqu'à 19h avec trois chansons françaises à la suite. On savoure des souvenirs, on écoute aussi des tubes du moment. Alors, pour les souvenirs, Michel Delpech, pour les succès d'aujourd'hui, Charlotte Cardin, et pour les succès de toujours, il y a Gold avec Laissez-nous chanter. Bon, les autres chansons seront aussi des succès de toujours, j'en suis persuadé également. Bon, et sinon, je vous parle de Sanseverino. Ouais, il est en concert gratuit ce soir à Argelès, l'artiste Sanseverino. On écoute aussi un vocal qui est arrivé à ce propos par WhatsApp. C'est au 04 68 35 5000 que les vocaux arrivent par WhatsApp, des messages d'une vingtaine de secondes. Et on diffuse régulièrement notre sélection dans ce rendez-vous Actu Local Pratique, ici Express, sur votre radio locale, ici Roussillon.
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0: Mais oui, non seulement c'est possible, mais c'est même conseillé. Laissez-nous chanter avec Gold. Pourquoi ? Parce que ça fait du bien de fredonner avec la radio ici au Roussillon qui parle d'ici. D'ailleurs, je vous emmène déjà ce week-end dans une petite poignée de secondes avec la fête catalane de Canet en Roussillon. Bon, et pour fredonner, eh bien, au boulot ou en voiture ou alors au camping, pour vous qui êtes encore en vacances à Argelès, au Barcarès et même à Canet bien sûr, il y a dans les prochains instants Nathalie Imbruglia, Benjamin Biolay et puis en souvenir le duo Catherine Deneuve, Serge Gainsbourg. C'est ici Roussillon, votre radio locale dans les Pyrénées-Orientales.
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0: Une fête catalane et un concert gratuit de l'artiste San Severino. Ici Express, votre actu locale pratique, vos infos de proximité dans les PO. On commence avec la fête catalane, c'est à Canet samedi et dimanche. Samedi matin à Canet Plage, des bateaux de légende. Samedi après-midi à Canet Village, dès 14h des géants, des castaillas. Ensuite à 15h30, les châteaux humains, les sardanes, danse traditionnelle et les dégustations d'escargots. Dimanche au village, c'est en matinée. La fête catalane à Canet, un coup de cœur ici. Roussillon, article sur notre site ici.fr et votre appli ici, rubrique sortie. Maintenant, parlons de San Severino.
2: Non, je ne me souviens plus du nom du bal perdu.
0: Écoutons ce message WhatsApp.
3: Concert de San Severino, au cœur de l'itinérance du festival Court Circuit 66. Cette année, le festival accueille San Severino et Lise Cabaret pour une tournée exceptionnelle gratuite. À Argelès-sur-Mer, parc de Valmy, le 26 août. À Casse-de-Penne, le 27 août. À Oyestre, le 29 août. Et enfin, à Amélie-les-Bains, le 30 août.
0: Merci Pierre-Alfred. Là aussi, article, rubrique sortie sur votre site ici.fr et votre appli ici. Les vocaux WhatsApp au 04 68 35 5000. Message d'une vingtaine de secondes. On diffuse des vocaux dans Ici Express. Ici Roussillon, info trafic avec attention la D914, la route de la Côte Vermeille qui est fermée entre Bagnouls et Cerbère dans les deux sens de circulation pour permettre l'atterrissage et l'intervention d'un hélicoptère suite à un accident qui visiblement implique une moto. Donc attention, la D914 fermée dans les deux sens de circulation actuellement entre Bagnouls sur mer et Cerbère. L'info trafic avec Ici Roussillon.
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Weezer, Weezer, tu avec YouTube, avec ou sans toi, avec la radio, bien sûr. Pour la suite, vos chansons préférées, toujours et encore, on écoute Véronique Sanson, Teddy Swims et Pascal Obispo avant 16h à 16h, l'actualité en 90 secondes. Sébastien, moi je reste avec vous jusqu'à 19h et nous avons des idées sorties pour vous accompagner durant cette fin d'été dans les Pyrénées-Orientales. Il y a par exemple le train rouge du Fenouillède et du pays Qatar. Il y a les orgues dits sur tête, c'est absolument incroyable comme site. Et puis la ferme de découverte de Saint-André également, pas très loin d'Argelès. Vous avez des articles sur ces sites touristiques qui sont là pour les vacancières, les vacanciers, et puis aussi pour les gens d'ici, comme nous, bien sûr. Et ça se passe sur votre site ici.fr et sur votre appli ici, rubrique sortie.

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4: Ici Roussillon Info Trafic, nous sommes sur la Côte Vermeille avec la D914 qui est fermée dans les deux sens entre Bagnols-sur-Mer et Cerbère. Suite à un accident, il y a intervention d'un hélicoptère, donc la D914 est fermée entre Bagnols-sur-Mer et Cerbère dans les deux sens de circulation. L'Info Trafic avec Ici Roussillon.

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2: Sébastien Lecornu est à Mayotte aujourd'hui et jusqu'à demain soir en compagnie de plusieurs ministres du gouvernement. Un an et demi après le passage du cyclone Chido, le Premier ministre veut accélérer la reconstruction de l'archipel dans un territoire où le Rassemblement national progresse. Il veut aussi s'attaquer à l'immigration clandestine. Sébastien Lecornu annonce que les aides publiques au développement attribuées par la France aux Comores et à plusieurs autres pays africains seront conditionnées à la lutte contre les passeurs et à la reprise des étrangers arrivés en situation irrégulière à Mayotte. Au Népal, des torrents de boue ont tout emporté. Au moins 19 morts et plus de 380 touristes sont portés disparus. La crue a frappé un endroit touristique connu des marcheurs et fréquenté par les voyageurs en pèlerinage hindou. En France, 12 départements de la façade atlantique, allant de l'Ille-et-Vilaine à la Charente-Maritime, sont placés en vigilance orange aux orages à partir de la fin de journée. 18h. L'incendie mortel d'une résidence pour seniors en Seine-Maritime. Hier, une pensionnaire âgée d'une soixantaine d'années est décédée. Selon les premiers éléments de l'enquête, une résidente serait à l'origine de l'explosion ayant entraîné l'incendie après avoir allumé une cigarette à côté de sa bouteille d'oxygène. Un transfert record pour un joueur de Ligue 1 vers un club étranger. Le footballeur marocain Ayoub Bouadi, 18 ans, quitte Lille et s'engage avec Manchester City contre 100 millions d'euros.
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1: Ici Roussillon, info trafic avec la route de la Côte Vermeille, la D914 fermée actuellement dans les deux sens de circulation entre Bagnols-sur-Mer et Cerbère suite à un accident de la circulation. Donc D914 fermée entre Bagnols-sur-Mer et Cerbère dans les deux sens de circulation actuellement suite à un accident. L'info trafic avec ici Roussillon.
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1: Vigilance incendie rouge dans le Roussillon et les Aspres, orange pour les Albères, le Conflent et le Fenouillet, de jaune sur les Corbières, le Cap-Cyr, la Cerdagne, le Val-Espire. Vigilance incendie jaune dans l'eau de chaîne voisin. Des éclaircies, des passages de nuages pour cette fin de journée avec un vent plutôt fort, de secteur sud, 60 km/h en plaine, 60 sur le bord de mer et 70 sur les Albères. Demain, c'est la même tendance. Les températures pour demain matin, 23 en plaine, 24 sur le littoral et 13 en montagne. Demain après-midi, plus de chaleur avec 37 à Perpignan, à l'ombre. Demain après-midi, 36 degrés à Sainte-Marie, 38 à Amélie-les-Bains. Demain après-midi, 36 à Vernay-les-Bains, 38 à Codiès-de-Fenouillade pour demain après-midi, 26 à Formiguère, 34 à Gérone et 29 à Sigean.
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0: moi, je suis persuadé d'une chose. Comme moi, vous aimez les chansons que nous partageons, que nous diffusons, qui nous font parfois un peu réfléchir aussi, avec votre radio locale ici au Roussillon. Bah, par exemple, Manon Lisa et le petit pêcheur que nous venons d'écouter. Eh ouais, c'est l'un de mes coups de cœur en ce moment. Et c'est une chanson que nous diffusons régulièrement et que nous partageons sur votre radio locale ici au Roussillon. Restez avec nous à Perpignan, en montagne aussi, par exemple, à la Tour de Carole, et puis vers les plages, du Barcarès à Argelès, en passant par Bagnoul-sur-Mer et Collioure. À propos des plages, Louise Lempire répond aux questions des enfants cet été sur votre radio locale ici Roussillon. Et alors, cette question m'étonne un petit peu, j'avoue. Pourquoi la mer est sèche? Écoutons la réponse.
1: Pourquoi la mer est sèche?
2: Elle n'est pas sèche, elle est tout simplement partie, mais elle va revenir. C'est ce qu'on appelle les marées.
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2: Louise Lempire. La marée, c'est quand la mer monte et descend. On dit marée haute ou pleine mer quand la mer est à son niveau maximum. Et on dit marée basse ou basse mer quand elle est à son niveau le plus bas, quand toi, tu as l'impression qu'elle est partie. Mais les heures de marée, ça change tous les jours. Si tu vas deux jours de suite sur la même plage, au même endroit, l'heure de la marée haute ne sera pas la même. Et pour comprendre comment ça fonctionne, il faut partir sur la Lune. La Lune, le Soleil et la Terre qui tournent toutes seules sur elles-mêmes, ce sont les trois éléments qui fabriquent les marées. Mais c'est la Lune qui est la plus proche de la Terre, alors forcément, c'est elle qui a le plus de force. C'est ce que les scientifiques appellent l'attraction universelle. La Terre fait un tour sur elle-même en 24 heures, en une seule journée. La Lune, elle, pour faire le tour de la Terre, elle met un peu plus de temps puisqu'elle met 27 jours. Et quand la Lune se déplace, elle attire l'eau de la mer à elle. C'est un peu comme si en passant tout proche de la mer, la Lune essayait de boire toute l'eau. Alors c'est marée haute, elle l'aspire. Et quand elle s'éloigne, elle recrache l'eau et là c'est marée basse.
1: Mais pourquoi il y a deux marées hautes par jour ?
2: Ça, c'est une question de force. C'est ce qu'on appelle la force centrifuge, comme dans l'essoreuse à salade de la cuisine. Quand elle tourne, l'essoreuse, toute la salade se plaque sur les côtés. Sur la Terre, c'est pareil. Quand l'eau est haute d'un côté de la planète, l'attraction de la Lune, sa force, la fait se soulever aussi de l'autre côté du monde. Et comme la Terre tourne, tu seras, toi, de l'autre côté du monde dans 12 heures et tu profiteras à nouveau de la marée haute.
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0: Michael Jackson, Don't Stop Till You Get Enough. Vous écoutez ici au Roussillon, un petit peu partout dans les Pyrénées-Orientales. Vous êtes avec nous, par exemple, dans le Fenouillède, à Ancignan. Bonjour à vous. Ah, je pense à vous qui nous écoutez aussi en haut, Val-Espire, à Corsavie, par exemple. Et puis vous, qui êtes au camping, à Canet-en-Roussillon. Et puis vous, qui êtes à Perpignan, en ville. Vous écoutez votre radio locale ici au Roussillon. Sébastien Giraud, je vous accompagne jusqu'à 19h. Trois chansons françaises à la suite. Avant 16h30, on écoute Jean-Jacques Goldman, Florent Pagny et Axel Red, c'est ici Roussillon.
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0: Je vous rappelle la fermeture de la D914 entre Banyuls et Cerbère dans les deux sens de circulation suite à un accident sur la côte Vermeille. L'infotrafic avec ici Roussillon.
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0: Parce que c'est moi, bah c'est ça. Hein.
1: Parce que c'est toi.
0: Bah, c'est elle qui le dit. Toujours moi, l'album d'Axel Red avec cet extrait. Parce que c'est toi, c'était en 1999, avec une vie assez différente à l'époque, effectivement. Il y avait Internet, mais c'était avec cet appareil. Parfois, ça marchait. Ouais. 1999. L'info trafic avec Itzy Roussillon et attention, une route qui est fermée, la D914, la route de la Côte Vermeille, fermée entre Cerbère et Bagnols-sur-Mer dans les deux sens de circulation suite à un accident de moto. On vous tient informé de l'évolution de cette information en route, mais pour l'instant cette D914 est toujours fermée entre Bagnols-sur-Mer et Cerbère dans les deux sens de circulation sur la Côte Vermeille. L'info trafic avec Itzy Roussillon.
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0: Il est 16h30, fête et patrimoine en Haut-Val-Espire. Une minute avec votre actu locale pratique, vos infos de proximité ici Express. Cap sur Corse à vie avec cet événement qui nous attend dimanche. On écoute un vocal WhatsApp arrivé au 04 68 35 5000.
3: Bonjour à tous. À l'occasion de l'année internationale des parcours et des éleveurs pastoraux, le syndicat agricole du Val-Espire, en collaboration avec le groupement pastoral de Fatch-Bater, organise une journée de rencontres en estive au plus près des troupeaux de brebis, vaches, chevaux et des éleveurs locaux le dimanche 30 août 2026 à Batère sur la commune de Corsavie. Réservation obligatoire, n'hésitez pas à venir découvrir nos pratiques pastorales en famille afin de partager un bon moment de convivialité dans nos montagnes du Haut-Val-Espire. Merci, adieu tout homme.
0: Ben merci Thomas pour ce vocal WhatsApp très sympa, très informatif. C'est donc ce dimanche à Batère, commune de Corsavie en Haut-Val-Espire. Quand on vient de Perpignan et des plages, c'est après Amélie-les-Bains et Arles-sur-Tech. Vous aussi, vous nous proposer un événement, venez donc nous en parler. On attend votre vocal WhatsApp maintenant au 04 68 35 5000. Un petit message sympa d'une vingtaine de secondes. On diffuse des vocaux dans Ici Express régulièrement. WhatsApp 04 68 35 5000. On distribue aussi des cadeaux. Les meilleurs cadeaux de l'été sont ici aussi. Ils sont sur Ici aussi, votre radio locale. Et je vous le prouve encore dans un instant.
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0: Ouais, et puis on a vos chansons préférées avec tout de suite Laurent Voulzy.

0: Incroyable ce dépaysement en quelques minutes. Avec Laurent Boulizy, Béli Lambert, Marie Galante, on peut chanter effectivement en Bao, Saint-Estève, Canouès, Sorède et Argelès-sur-Mer. Mais je ne sais pas si ça a été fait. Je crois pas. Mais vous pouvez toujours créer une chanson pour ces communes-là.
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0: 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C'est le jeu de l'été avec ici Roussillon, distance entre 1 et 1000 mètres. Vous me faites une proposition, je vous dis c'est plus, c'est moins, c'est plus, c'est moins. On affine, on arrive à trouver généralement. Et on a 30 secondes pour être dans l'excellence. Vous tentez votre chance? Oui! 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
0: Et pour la musique, c'est Sia.

0: Gimme Love, Gimme Love, donne-moi de l'amour. C'est donc l'objet de cette chanson de l'Australienne Sia. Si vous avez l'amour de la Méditerranée, il y a Méditerranée, c'est le week-end. Après les infos de 7h30 avec Virginie Sinclair ce week-end et Pascal Roman, notre spécialiste de la mer. 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J'ai une bonne nouvelle, tiens, sur la côte Vermeille, l'accident est terminé, la route est ouverte à nouveau entre Bagnols-sur-Mer et Cerbère, la D914 qui a été fermée tout à l'heure suite à un accident. Cette route est ouverte à nouveau entre Bagnols-sur-Mer et Cerbère, dans les deux sens de circulation, la D914, l'infotrafic avec ici Roussillon.
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0: Aucune idée. Et vous savez, bon, on va trouver ensemble, c'est tout l'objet de ce jeu qui s'appelle du coq à l'âne. Et on joue puisqu'on est encore en été. Eh oui, le programme de rentrée avec ici Roussillon, c'est à partir de lundi. Il faut donc mesurer cette distance entre le symbole de la France, le coq, et le symbole du pays catalan, l'âne, entre 1 et 1000 mètres. On a 30 secondes pour être excellentissime et tenter d'offrir à Karine son cadeau. Bonjour Karine.
3: Bonjour.
0: D'Amélie Desbains. Comment c'était le travail aujourd'hui?
3: C'était bien. C'était la plage.
0: Ah.
3: Et c'était Bagnols, justement.
0: Bon, bah,
3: mais bon, c'était pas notre route de l'accident, du coup.
0: Ouais, heureusement, vous n'êtes pas allé à Cerbère, non, parce que c'est vrai
3: non.
0: Que c'est de ce côté-là
3: non.
0: Qu'il y avait un
3: donc,
0: souci.
3: C'était bien.
0: Bon, bah, c'est un boulot de se faire plaisir en même temps.
3: Ben oui, c'est surtout le boulot de faire plaisir aux résidents. Voilà.
0: Et voilà, exactement.
3: Ouais.
0: Bon, en tout cas, vous êtes dévouée pour les autres, je le sais, je le ressens, Karine. Alors, il est temps de penser à vous et rien qu'à vous, enfin. Avec trois autres personnes, puisque c'est un passe-famille qu'on offre quand même pour cette escape game.
3: Ce sera les neveux et nièces.
0: Au cave-bire de Thuir. Alors, le principe, donc, je le rappelais, hein, il faut trouver la distance entre le coq et l'âne en 30 secondes. Vous me faites une proposition, je vous dis c'est plus, c'est moins. Bon, ouais, on est concentré, puis on y arrive, quoi. D'accord?
3: D'accord, ok.
0: Quand vous êtes prête, Karine, vous dites top chrono.
3: C'est vous, moi je suis top chrono.
0: Allez.
3: 500.
0: C'est moins.
3: 400.
0: C'est moins.
3: 300.
0: C'est moins.
3: 200.
0: C'est moins.
3: 100.
0: C'est plus.
3: 120.
0: C'est plus.
3: 130.
0: C'est plus.
3: 140.
0: C'est plus.
3: 150.
0: C'est plus.
3: 160.
0: C'est plus.
3: 170.
0: C'est plus.
3: 180.
0: C'est plus.
3: 190.
0: C'est plus.
3: 192.
0: C'est ça.
3: C'est vrai.
0: Oui.
3: Oh, c'est bien. Combien?
0: Ouais. Vous voyez qu'on arrive à trouver. Il y en a qui découvrent ce jeu, qui se disent mais c'est impossible de trouver 192 mètres entre le coq et l'âne. Mais si, bien sûr, ouais, puis Karine.
3: Et pourquoi 192? Je pense à 195 et voilà, j'ai gagné 10 secondes.
0: Vous avez gagné 10 secondes, bon, enfin, c'est déjà ça, parce qu'il y en a 32 secondes, puis ça passe quand même vite. Hein.
3: Ça passe vite.
0: Pression,
3: passe
0: parce que ça met un peu d'adrénaline, sinon s'il n'y avait pas de chrono, voilà.
3: Mais quand on n'est pas au téléphone, ça se passe super bien, c'est vrai qu'après, c'est pas pareil.
0: Je sais bien. Et quand on est l'animateur, comme moi qui essaye

0: aider, j'ai autant de pression que vous.
1: Ah, je m'en doute.
0: Ah ouais, vraiment. Bah, c'est un travail d'équipe et on a été très bons, je trouve, tous les deux.
1: Parfait, moi je trouve aussi.
0: Bon alors, c'est impeccable, les cadeaux sont pour vous, Karine.
1: C'est gentil, je vous remercie beaucoup.
0: À très vite pour cette intelligence artificielle, oh, terrifiante, à déjouer pour sauver les cafebières. C'est l'objet de cet escape game à tester absolument à Tuire. Bravo.
1: Allez,
0: bravo.
1: Parfait.
0: Parlez de nous autour de vous. Excellente soirée.
1: Oui, je ne manquerai pas. Je
0: merci
1: manquerai
0: bien.
1: Pas.
0: Et quelle est la première radio locale des PO?
1: Ici Roussillon, bien sûr.
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0: J'ai oublié de vivre, et peut-être temps d'y penser, hein. C'est l'été encore, on se fait plaisir avec d'autres jeux comme celui-ci, deux avant 19h et encore deux passes famille, enfin un passe famille et un cadeau un peu spécial, je vous en reparle, à gagner avant 19h avec ici Roussillon.

lui-même, l'inoubliable Gianni. Avec J'ai oublié de vivre, c'est un peu dommage hein, parce qu'il y a plein d'émotions à vivre cet été, même plus encore, parce que là c'est une exposition qui va nous accompagner jusqu'au mois de mai 2027. C'est une expo qui est dispo dès maintenant, que j'ai eu l'occasion de visiter vendredi dernier chez Adoré Trésor des Mers par Cyril Tricot, qui s'est longtemps occupé des images sous-marines de l'émission Ushuaïa. C'est une immersion au cœur des mers et océans avec des images de chez nous, il y a des photos, des vidéos et puis une salle vraiment immersive sur ce paquebot ensablé volontairement au Barcarès, le Lydia. L'occasion aussi de visiter le Lydia. On peut monter jusqu'au pont supérieur. C'est en ce moment avec ici Roussillon, Trésor des Mers au Lydia, au Barcarès. Et vous avez notre article sur votre site ici.fr et votre appli ici. La musique, les Stranglers.

0: Always the Sun, c'est la traduction toujours du soleil, en fait, avec le groupe The Stranglers. Je ne suis pas certain que ce soit tout le temps ça, même si la journée de demain s'annonce quand même bien ensoleillée. Y aura-t-il des températures en hausse? C'est bien possible, mais enfin, pour le savoir, c'est dans moins de 10 minutes maintenant. C'est juste après l'actu de 17h, la météo complète. On va aussi parler routes, l'infotrafic avec ici Roussillon. D'ailleurs, en cas de souci, on a un réflexe, on s'arrête et on appelle la radio au 04 68 35 5000 pour signaler les difficultés de circulation. D'ailleurs, j'ai à vous confier la réouverture de la D914 qui a été fermée tout à l'heure suite à un accident entre Bagnols-sur-Mer et Cerbère. Cette route est à nouveau ouverte dans les deux sens aux véhicules, que ce soit direction Perpignan ou direction Yansa. Route donc ouverte à nouveau entre Cerbère et Bagnols-sur-Mer. La musique pour rejoindre 17h, Mylène Farmer, c'est à qui le tour? C'est à elle. Et puis Andrea Bocelli aussi, avec un concours de voix. On va essayer de chanter mieux que lui, ça va être difficile. Conte partilo. Tout ça, c'est avec ici Roussillon.
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0: Allez, karaoké, allez-y. Franchement, vous vous débrouillez bien, parce qu'il y a de la voix quand même, là, avec Andrea Bocelli et Conte Partiro. Moi, je suis fier de vous. Vous écoutez ici aussi en votre radio locale, c'est une excellente idée.
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0: Ouais, il est déjà 17h sur la première radio locale des PO.
2: 5 horas.
0: Je fais une dédicace à Maë et Arsène qui sont venus me voir, c'était cool. Tout de suite, on s'informe ensemble.
3: Le MEDEF entend bien peser sur la présidentielle. La rencontre des entrepreneurs de France, organisée par le MEDEF, a démarré aujourd'hui à Paris, au stade Roland-Garros. Rassemblement très politique. Les principaux candidats pour 2027 sont invités à débattre demain devant un parterre de patrons. Lors du discours d'ouverture cet après-midi, le président du MEDEF, Patrick Martin, a donné le ton. Il met en garde ceux qui voudraient augmenter la fiscalité des entreprises ou encore réduire certains dispositifs comme le crédit impôt recherche ou les aides à l'apprentissage.
4: Nous, entrepreneurs, nous refusons d'être considérés comme des vaches à lait au prétexte infondé que nous supporterions tout. Ceux qui raisonnent ainsi se trompent doublement. D'abord, notre seuil de douleur est atteint, largement atteint. En témoigne le nombre record de défaillances collectives, d'entreprises, ou encore les chiffres décevants, c'est le moins que je puisse dire, de l'emploi, de l'investissement et de notre balance commerciale. Accabler l'entreprise, c'est fragiliser l'un des derniers piliers de notre pacte républicain. C'est un jeu politiquement facile, mais irresponsable.
3: Patrick Martin, en déplacement à Mayotte pendant 2 jours, Sébastien Lecornu, accompagné de plusieurs ministres, s'attaque à l'immigration clandestine dans un territoire où le Rassemblement national progresse. Le Premier ministre veut conditionner les aides au développement distribuées par la France aux Comores et à plusieurs autres pays africains à la lutte contre les passeurs au sein de ces pays. Le Premier ministre veut aussi accélérer la reconstruction de l'archipel 1 an et demi après le passage du cyclone Chido. Une crue dévastatrice au Népal emporte tout sur son passage. Les images de ces torrents de boue font le tour des réseaux sociaux. Au moins 95 morts et des centaines de disparus. Ces inondations ont frappé un endroit très touristique, connu des marcheurs et fréquenté par les voyageurs en pèlerinage hindou. En France, 12 départements de l'ouest du pays sont placés en vigilance orange aux orages par Météo France, de la Charente-Maritime à l'Ille-et-Vilaine. Début de cette alerte dans 1 heure à 18h. Plus d'un millier d'emplois supprimés en France par Sodexo, le groupe de restauration collective. Il s'agit, selon l'entreprise, d'améliorer ses performances face à ses concurrents. Sodexo emploie 25 000 salariés. L'entreprise Meta va limiter Instagram et Facebook à 2 heures par jour pour les adolescents américains. Ces deux applications seront aussi bloquées de minuit à 6h du matin. Pas de notification non plus durant la nuit et pendant les heures de classe. Le géant américain du numérique a passé un accord historique avec des dizaines d'États pour mettre fin à un procès. La plateforme est accusée d'avoir favorisé l'addiction des mineurs à ses réseaux sociaux. Meta doit aussi verser 16 milliards de dollars. L'Olympique lyonnais tentera de valider son billet pour la Ligue des Champions. Ce soir, match barrage face aux Turcs de Fenerbahçe, c'est à 21h.
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0: Et la météo, c'est cette vigilance incendie rouge. Ah oui, dans le Roussillon et les Aspres. Attention orange pour les Alberts, le Conflent et le Fenouillet, jaune sur les Corbières, le Cap-Cyr, la Cerdagne, le Val-Espire. Une vigilance incendie jaune aussi sur une grande partie de l'Aude. Des éclaircies et des passages de nuages. On a les deux. Il y a plus de nuages tout à l'heure, il y a plus d'éclaircies maintenant. C'est pas plus mal. Avec un vent qui est assez costaud de secteur sud. Alors 60 km/h pour la tramontane, c'est pas grand chose, mais pour le vent de secteur sud, c'est beaucoup. Donc c'est beaucoup aujourd'hui. 60 en bord de mer sur la plaine et 70 sur les Alberts pour ce vent de secteur sud-sud-est. Demain, la même tendance, mais avec plus de chaleur. Alors, on commence doucement, 23 en plaine demain matin, 24 sur le littoral et 13 en montagne. Pour demain après-midi, 37 à Londres, à Perpignan, 36 à Canet, 38 au Boulou, 36 à Villefranche-de-Conflent, 38 à Saint-Paul-de-Fenouillet, 26 à Séguégouze en montagne, 36 à La Jonquière en Catalogne du Sud et 32 à Narbonne dans l'Aude pour demain après-midi. Vos conditions de circulation, accident terminé, la route qui relie Cerbère à Bagnols-sur-Mer dans les deux sens est à nous ouverte à la circulation, c'est la D914. Plus de 20 minutes de difficultés après la Jonquière sur la route classique, la nationale en direction du col du Pertus, et une trentaine de minutes de difficultés pour franchir la barrière de péage du Boulou en direction de Perpignan sur l'autoroute A9. Ailleurs, ça roule plutôt bien. En cas de souci, on s'arrête, on appelle Kumba et on partage l'infotrafic au 04 68 35 5000.
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0: Je dois m'en aller, ça peut arriver si c'est votre cas, pour faire 3-4 courses vous revenez après dans la voiture et puis on se retrouve. Si vous êtes là un peu avant 18h c'est mieux parce qu'il y a un cadeau à gagner tout à l'heure avec notre jeu de l'été du coq à l'âne. Et là maintenant c'est la musique avec Niagara, je dois m'en aller.

0: 100% des 80 le retour avec Laurent Petit-Guillaume, 19h-20h sur votre radio ici au Roussillon. Bon, c'est dans pas très longtemps, c'est dans moins de 2 heures maintenant. Bah, en attendant, on a encore de la musique à partager. Il y a Michel Polnareff et Tame Impala qui arrivent à découvrir absolument, parce que c'est un projet australien qui est chouette. Je dois m'en aller avec Niagara. Oh, bah, si vous partez, allez donc à Canet, puisqu'il y a Oniria à Canet en Roussillon, à l'aquarium avec les sirènes. Un nouveau spectacle permanent, perpétuel et immersif. Nouvelle animation à découvrir absolument. C'est sur le port de Canet. C'est un coup de cœur ici au Roussillon, ça s'appelle Oniria, c'est l'aquarium nouvelle génération de Canet en Roussillon. Article, rubrique sortie sur votre site ici.fr, sur votre appli, ici.
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0: et Étienne à la réalisation, de Villefranche de Conflans à Canet en Roussillon, de la Tour de Carole à Prasse de Moyaux, de Perpignan à Saint-Paul de Fenouillet, une radio, une formule, actu local, musique et bonne humeur. Les cadeaux de l'été à partager avant 18h04. Oui, 4 places à gagner pour aller vous régaler dans le train rouge du Fenouillède et du pays Qatar. Dans un instant, escale à Perpignan avec les jardins d'été en musique, une balade à ne pas manquer demain. Et un peu après, on est au Club Ciné à Canet et le 4 Barcarès avec Jérôme Quaretti, notre consultant cinéma. On vous parle du nouveau film de Ridley Scott, The Dog Star, et ça évoque la fin du monde et de l'espoir quand même aussi. Bon, il y en a visiblement. En tout cas, on va écouter la bande-annonce et voir ce que Jérôme, notre consultant cinéma, en pense de ce film qui sort aujourd'hui, The Dog Stars. Ah, la musique, oui. Tame Impala, direction l'Australie, avec Jenny pour l'accompagner. C'est Dracula.

0: Jenny et Kevin Parker. Oui, c'est le véritable nom de cet artiste australien, dont le nom d'artiste est justement Tame Impala, Dracula. Ça, c'est le titre de la chanson. Alors, ça, c'est pas pour tout de suite. C'est pour tout à l'heure. C'est un peu tôt, là, quand même, à 17h13. Et c'est surtout pour demain, parce qu'on en parle demain avec les experts de l'été. Quels conseils pour reconnaître les subtilités d'un bon vin? Ah, et ouais, et c'est toujours intéressant, ça, surtout quand on reçoit des amis l'été. C'est demain avec vos questions à notre expert à partir de 9h en compagnie de John Bourgeois à la radio demain. On parle des subtilités d'un bon vin. Et le vin, c'est bien sûr avec modération. Demain, 9h pour vos questions. 5h15 du soir, Perpignan et ses balades avec ici Roussillon dans le 16-19. On se promène dans les PO, escapade dans la capitale du Roussillon avec l'office de tourisme de Perpignan. Bonjour Kalaya.
1: Bonjour.
0: Mais quelle est donc cette balade jardin d'été en musique pour demain, Kalaya?
1: C'est la dernière soirée organisée par l'office de tourisme cet été. Mmh. Et c'est du coup une balade à travers les patios, les jardins de Perpignan, notamment celui de la Casa Sancho et celui de l'hôtel Pams.
0: Très sympa, on est guidé, on se laisse emporter. C'est à quelle heure précisément?
1: C'est à 18h30 et ça dure jusqu'à 20h à peu près. Et effectivement, c'est une visite qui est guidée, mais pas seulement par un guide conférencier, aussi par deux musiciens, ouais. Un duo qui font de la musique traditionnelle catalane. Ça s'appelle le duo Juglar.
0: C'est vraiment très bien en plus en fin de journée parce que demain il va faire chaud, donc fin de journée, on se réserve un petit peu de temps. Si on est en vacances, on découvre enfin Perpignan avant de repartir quand même, parce qu'il y en a qui repartent ce samedi, ce serait dommage de manquer Perpignan, même si on est en vacances à Canet, Argelès ou au Barcarès. C'est demain jeudi, donc 18h30, et le mieux c'est de se renseigner auprès de l'office de tourisme de Perpignan.
1: C'est ça, il y a toutes les informations sur le site de l'office de tourisme, voilà. De Perpignan, donc perpignantourisme.com, ou sinon directement à l'accueil de l'office de tourisme Place Arago.
0: Au Palmarium, c'est un bâtiment historique, vraiment incontournable, et c'est à côté de la rivière qui passe au cœur de Perpignan. La basse, tout est dit, vous avez été excellente. Merci Kalaya.
1: Merci à vous.
0: Bonne fin de journée. Au revoir. Allez, oui, cadeau. Alors, pas très longtemps, cadeau avec le train rouge à découvrir. On a 4 invitations à offrir. C'est vrai, on ne peut rien vous cacher. Je vois que vous êtes fidèle, que vous suivez ce que je viens de vous dire il n'y a pas très longtemps. Je confirme, c'était gagné avant 18h. Mais tout de suite, musique. Actu local, musique. Et bonne humeur avec ici Roussillon. Et tout de suite, les bateaux, les oiseaux. Et tout de suite, Michel Polnareff surtout.

0: C'est frérot par frérot. Enfin, frérot, c'est le titre de la chanson, mais lui, c'est frérot, puisqu'il s'appelle Jérémy Frérot. Voilà, eh ben, c'est une nouveauté, on aime beaucoup, ça fait fredonner dans la voiture. Si vous êtes sur la route de Perpignan, sur l'autoroute plus précisément, il y a quasiment 30 minutes de difficulté avant de pouvoir passer la barrière de péage du Boulou en direction de Perpignan. Oh, c'est assez classique, mais bon, ça se confirme encore aujourd'hui. Si vous souhaitez aller à la Jonquière, attendez peut-être un petit peu, parce que pour revenir, ça reste un peu compliqué là aussi. Il y a 20 minutes de difficulté avant de pouvoir atteindre le Pertus sur la route classique. Après la Jonquière, et puis il y a du monde aussi sur la route du Barcarès. C'est assez habituel à cette heure-ci, sur la pénétrante nord de Perpignan, après Perpignan, direction Rivesaltes et donc ensuite le Barcarès, avant le pont de la Glie. On a 5 minutes de ralentissement très très classique à cette heure-ci. Voilà, pour vos conditions de circulation, on vous guide avec Ici Roussillon, on vous diffuse vos chansons préférées. Il y a les Pink Floyd qui arrivent avec High Hopes, les Pink Floyd version 1994.
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0: Cargèse, Ajaccio, Calvi, Bastia, eh ouais, on est en Corse, à Corté aussi, à Figari, avec et à Marseille aussi, avec Voce Ventù et Jennifer, Ti Vecu la mio bandera. Et pourquoi Marseille? Parce que le concert Corzu Mezzu Mezzu sur la Corse a été enregistré à Marseille en mai dernier. Il est diffusé sur France 3 à la télé. C'est quand ça? Bon, c'est après-demain, vendredi, en soirée, et c'est avec Ici.
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0: Après cette escale corse, retour dans les PO. Ah, ce tribute va nous transporter. Une minute pour partager votre actu locale pratique, nos infos de proximité et les coups de cœur ici Roussillon. Là, en ce moment, je prononce le mot réservation. Pourquoi? Parce que c'est un concert qui se déroule vendredi 30 octobre au Palais des Congrès de Perpignan. Mais il faut penser à réserver. Oui, c'est pour ça que je prononce ce mot. Et c'est possible dès à présent. Et ce soir-là, ce qui vous est proposé, c'est ça.

0: Non, c'est pas Coldplay, c'est Coldplayed. C'est le tribute Coldplayed qui interprète du Coldplay. Mais ce qu'on venait d'écouter, c'est Coldplayed. C'est convaincant, hein. Vous allez vivre cette ambiance en live sur scène avec une mise en scène assez exceptionnelle d'ailleurs. Coldplayed, vendredi 30 octobre, 20h30 au Palais des Congrès de Perpignan. Réservation ouverte, www.coldplayed avec un D à la fin.com.
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0: Chouchou, bah, il fait pas tout à fait comme ça, mais enfin, c'est l'état d'esprit, quoi. C'est un train de légende, le train rouge. C'est un autorail vraiment hyper sympa dans la vallée de l'Agly. On vous offre 4 invitations avec notre jeu du Coq à l'Âne, le jeu événement de l'été ici au Roussillon avant 18h. On va aller faire un tour au ciné aussi avec un nouveau film qui parle fin du monde et espoir. Film de Ridley Scott. C'est juste après les Pink Floyd avec un coup de cœur, High Hopes.

0: Quel solo, hein, incroyable. En lap steel, qui est une espèce de guitare qui se joue à plat. C'est David Gilmour avec les Pink Floyd. C'est une chanson qui paraît un peu triste, mais qui n'est pas tant que ça, en fait. C'est une chanson plutôt nostalgique, qui évoque des souvenirs de jeunesse, d'études, de David Gilmour, High Hopes. Et c'est une chanson qui est sortie en 1994. Les Floyd, les Pink Floyd, avec Ici Roussillon.
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0: Attention cinéma, alors que les températures grimpent à nouveau demain, un havre de fraîcheur près des plages avec les clubs ciné de Canet et de Leucade Barcarès. Notre consultant cinéma, co-gérant des clubs ciné, nous rejoint, Jérôme Coretti. Bonjour Jérôme.
2: Bonjour Sébastien, bonjour à toutes les auditrices et à toutes les auditeurs. Et à tous les auditeurs.
0: Une sortie, un événement pour aujourd'hui, Jérôme, le nouveau film de Ridley Scott. Avant d'en parler ensemble, bande-annonce, ce film s'appelle The Dog Stars.
3: Qu'est-ce que tu faisais avant la fin du monde ?
4: J'embrassais ma femme, je jouais avec mon chien. J'ai passé mon temps à me demander pourquoi j'avais autant de chance.
3: Il faut bien avoir des souvenirs qui nous hantent.
5: On n'a aucune idée de ce qu'il y a là-bas.
6: Tu t'attends à trouver quoi ? Des gens heureux à tous les coins de rue ? Le monde que t'as

0: c'est un film très réussi de Ridley Scott. Ridley Scott, vous savez, c'est un touche-à-tout, de Blade Runner à Gladiator jusqu'à Napoléon récemment. Des fois, il réussit plus ou moins bien son film. Et là, c'est une vraie réussite. C'est une petite perle. Parfait pour la fin de l'été, mais à déconseiller aux plus jeunes.
1: Ah oui,
0: pour
1: voilà.
0: Les jeunes, nous avons autre chose.
1: Oui, bah d'ailleurs, tiens, pour le jeune public, il y a pour terminer les vacances, Tad, l'explorateur et la lampe magique. C'est un film d'animation qui nous emmène dans quel univers, Jérôme ?
0: Dans l'univers d'Indiana Jones, mais adapté aux plus petits. C'est-à-dire que Tad est un explorateur, une sorte d'archéologue digne héritier de donc Harrison Ford. Et il va parcourir la planète en passant d'une civilisation perdue à une autre, comme celle des Incas. Et c'est aussi un film d'aventure espagnol, ça change un petit peu des films d'animation américains, mais qui permettra à nos plus jeunes de pouvoir s'évader avant de reprendre les cours la semaine prochaine. T'as et on a aussi pour les tout-petits autre chose.
1: Eh oui, les ciné-petits-déj, c'est bien ça.
0: Voilà, donc comme je vous en avais déjà parlé, Sébastien, on termine la saison estivale des ciné-petits-déj ce dimanche à 10h30 avec une série de courts-métrages qui seront projetés aussi bien à Le Cap Barcarès qu'au Club Ciné de Canet-en-Roussillon. Et on propose une petite collation sous forme de petit déjeuner à 10h30 pour les plus jeunes, accompagné d'activités ludopédagogiques. Et ensuite, on projette une série de courts-métrages qui durent à peu près 50 minutes. Et les parents et les plus jeunes sont ravis à chaque fois. Et ce dimanche, ce sera pour chacun des deux cinémas le programme d'animation et de courts-métrages, les tout rouges et les tout bleus.
1: D'accord, à découvrir sur internet donc, hein, les Clubs Ciné, il y en a deux, le 4 Barcarès et puis Canet-en-Roussillon, les ciné proches des plages, ce sont les Clubs Ciné. Merci Jérôme Coiretti, co-gérant, à bientôt.
0: Merci Sébastien.
1: Avec plaisir.
0: À bientôt.
1: Au revoir. Une soirée mondaine, voyez-vous. Oui, en chanson avec Auria. Et juste après, on joue ensemble avec ce jeu incontournable de votre été pour gagner les meilleurs cadeaux des Pyrénées-Orientales. Du coq à l'âne, il y a un cadeau Trarouge à empocher dans pas longtemps.

0: petite coupe, non merci. Ou alors avec modération. Soirée mondaine, Oria, chanteuse qui nous vient de la Côte d'Azur. Vous écoutez ici Roussillon en Pays Catalan, en Cerdagne, à la montagne, sur la côte radieuse, à la côte de sable et à Perpignan. C'est un très bon choix. Continuons avec un cadeau.
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0: Absolument. Le coq, symbole de la France, l'âne, symbole du Pays Catalan, vous avez raison. Et entre les deux, ça peut aller jusqu'à 1000 mètres. Zéro, on n'a jamais eu zéro comme réponse, mais ça peut arriver. En tout cas, il faut trouver la distance entre le coq et l'âne. Et cette distance, c'est entre 0 et 1000 mètres. En 30 secondes, oui. Bah, je vous guide, vous proposez quelque chose, je vous dis c'est plus, c'est moins, je vous dis c'est re-plus, c'est re-moins, etc. On affine et on finit par trouver, généralement, ça se passe bien. Parce que là, il y a quand même à gagner un passe famille pour aller découvrir autrement le Fenouillède. On part de Rivesaltes en plaine, on va jusqu'à Axette dans l'Aude. Et on passe par la vallée de l'Agly, par le Fenouillède, au milieu des vignes, pas très loin de cette montagne calcaire si typique de cette vallée de l'Agly. C'est vraiment une expérience à vivre parce que les paysages que vous connaissez et quand vous passez par la route qui va sur Axat, c'est bien ça, il y en a qui suivent. Et ben quand vous êtes dans le train, c'est pas pareil. Je dirais pas que c'est mieux, mais moi c'est différent quand même. Ça vous tente, oui. Quatre invitations en plus, ça a une certaine valeur. Alors vous nous appelez maintenant et on mesure ensemble la distance entre le coq et l'âne.
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0: C'est le moment de se lâcher. Ah ouais, George McRae avec Rock Your Baby. Et c'est l'ambiance que vous avez ce soir par exemple, puisque on est encore en programme d'été avec camping, musique et bonne humeur. La voix de Boris qui vous accompagne dans votre radio. Et de la musique rythmée qui nous fait bouger, qui est positive. Ce soir, dès 21h, camping, musique et bonne humeur avec Ici Roussillon.

0: monte haut, hein. Ce chanteur américain qui nous vient de Floride, connu pour Rock You Baby, sorti en qui a dit les années 70, vous, c'est très bien, 1974 hein, précisément, vos chansons préférées, avec ici Roussillon, il est là ou pas? Oui. C'est le train rouge.
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0: Oh, Sonia et Nathan, qui a 11 ans, jouent avec nous. Et il paraît que Nathan, il est comme moi, il est passionné de train, c'est vrai. Ah oui, je veux absolument discuter avec Nathan. Bonjour Nathan.
3: Bonjour.
0: Et Sonia, hein, quand même, qui est là aussi. Bonjour les amis, oui. Ça va?
3: Bonjour, ça va et vous?
0: Bon, moi ça va. Je parle avec un autre passionné de train, parce que moi j'aime bien les trains aussi. C'est vrai, Nathan, tu les adores les trains?
3: Oui, c'est vrai.
0: Ah ouais, t'as pris le train jaune?
3: Oui.
0: Déjà, bien sûr, en Conflans, en Cerdagne, à la montagne. Là, c'est le train rouge. Je ne sais pas si tu le connais bien, celui-ci.
3: Oui, aussi.
0: Ouais, c'est un autorail qui roule au biocarburant. Donc, en plus, c'est oui. Bien pour la planète, ça, quand même. C'est ce qu'on appelait une caravelle à l'époque, hein, dans les années 60. Ça a son caractère, oui. Hein, vraiment. Ouais. Et puis, alors, des paysages juste sublimes. On part de Rivesaltes. Oh, voyage en train, quoi. On est bien dans le train.
3: Oui.
0: Oui, bah, il faut gagner, c'est ça le truc. Alors, il y a 4 invitations hein, en jeu pour ce train rouge, le TPCF, le train du Pays Qatar et du Fenouillède. Et comment est-ce qu'on gagne? On mesure la distance entre le coq et l'âne, le symbole de la France et le symbole du pays catalan, entre 1 et 1000 mètres. Vous me faites une proposition, je vous dis c'est plus, c'est moins, etc. Et puis bon, bah, on arrive à trouver, quoi. Hein.
3: Tout simplement. D'accord.
0: Bon.
3: On a
0: 30 secondes, ouais. On a 30 secondes, ça peut paraître un peu court, mais généralement ça gère bien. Vous pouvez jouer ensemble, tous les deux, mais ne vous marchez pas trop sur les pieds, j'ai envie de dire, parce que sinon...
3: Oui.
0: Alors je sais pas, il y a peut-être quelqu'un qui va prendre la main, c'est Nathan ou c'est Sonia?
3: Moi, allez.
0: C'est Nathan. Nathan, tu te rapproches bien du combiné téléphonique, comme on disait à mon époque?
3: Ok.
0: Voilà, que je t'entende bien. D'accord? On fait un test pour voir si je t'entends bien?
3: Essaye.
0: Vas-y, parle-moi.
3: Direct. Bonjour.
0: Ouais, c'est bien, c'est parfait. Un joli bonjour pour être sûr que les conditions soient optimales, parce que moi, je me dis quoi. Allez, on lance le chrono, c'est parti, je t'écoute.
3: 900.
0: C'est moins.
3: 800.
0: C'est moins.
3: 700.
0: C'est moins.
3: 500.
0: C'est plus.
3: 600.
0: C'est moins.
3: 550.
0: C'est plus.
3: 570.
0: C'est moins.
3: 560.
0: C'est plus.
3: 565.
0: C'est plus.
3: 567.
0: C'est plus.
3: 568.
0: Ben voilà, c'est gagné. Wouhou! Eh ouais, je suis encore plus content que vous, je crois.
3: Oh là là là là, c'est Nathan.
0: Bravo Nathan. Tu vas faire du train rouge.
3: Merci, c'est une bonne nouvelle.
0: Ah bah ouais. Fier de Nathan, Sonia ou pas? Parce que vous vous êtes dit, allez, c'est moi qui vais jouer. Puis finalement, Nathan, qui a 11 ans, qui dit, non, c'est bon, c'est moi qui prends la main, c'est moi qui joue. Non mais il a été exceptionnel Nathan, franchement alors là, déjà avant la rentrée t'as un 20 sur 20 quand même dans ce jeu, donc c'est bien. Quand même top. Hein. Bon à la famille, ça me fait plaisir de vous faire plaisir. 4 invitations pour
3: merci
0: le train rouge.
3: Beaucoup. Merci.
0: Avec plaisir.
3: La radio.
0: Ouais.
3: Allez, c'est qui?
0: Voilà quelqu'un qui a raison, Nathan. Écoutez, Nathan, il a raison. Et parlez de nous autour de vous. D'accord, la famille? À bientôt.
3: Merci beaucoup.
0: Allez, on rejoue tout à l'heure. Et tout à l'heure, j'aurai des invitations. Pourquoi? À vous offrir, parce que je peux déjà vous le dire, pour Pellicou Live, le festival à Tours. Ah, il y aura des invitations tout à l'heure à gagner avant 19h. Ben oui.
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0: Il y a de la musique à venir avec ici Roussillon. On écoute Indochine dans pas longtemps, 3 nuits par semaine.

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0: La nuit, on fait des rêves. 3 nuits par semaine avec Indochine. Et parfois on rêve qu'on tombe comme ça. C'est terrible. Ça vous est déjà arrivé? Le rêve d'une chute. Voilà. Mais alors, pour connaître une chute, mais sous contrôle, il y a le parapente. Et on peut s'essayer au parapente. Ouais, ça, c'est possible. Ce week-end. Et ça se passe en montagne. Alors, ce week-end, ça commence vendredi. Hein, c'est samedi aussi. Les 28 et 29 août. Il y a le Festival de l'air à Targazone, à Timis, le FAT, avec des baptêmes en parapente. C'est un événement qu'on vous conseille donc à la montagne. Vendredi et samedi, baptême de parapente en Cerdagne.
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0: Il est pile 18h les amis.
2: 6 horas.
0: L'actu local ici au Roussillon avec vous, Tom Froidefond. Bonsoir Tom.
3: Bonsoir.
0: Un homme de 41 ans condamné à 2 ans de prison pour un départ de feu à Cals.
3: Oui, c'était le 7 juillet alors que les pompiers étaient déjà sur le pont à lutter contre l'incendie de Trévillac et ses 5000 hectares de brûlés. L'homme de 41 ans, lui, provoque un début d'incendie. Le tribunal de Perpignan vient de le condamner à 2 ans de prison. Un avec sursis. Bonsoir Simon Colboc.
4: Bonsoir Tom.
3: Vous avez suivi son procès aujourd'hui pour ici Roussillon. Il a été attrapé en pleine nuit au col de la Donne, après, et ça ne s'invente pas, une fausse alerte incendie.
4: Oui, ce soir-là, le maire de Cals reçoit une notification sur son téléphone, départ de feu dans le secteur des éoliennes. Avec le garde champêtre, le maire de Cals se rend sur place, RAS. Mais sur le chemin du retour, à minuit et demi, au col de la Donne, il tombe sur un automobiliste stationné à côté de petites flammes, sur à peine 30 cm de diamètre. Malgré les klaxons et les appels de phare, l'homme prend immédiatement la fuite. Par chance, dans la voiture de la commune de Cals, il y a un extincteur, seulement 2 mètres carrés de végétation brûlée. Un autre automobiliste a d'ailleurs tout vu. La voiture du fuyard, elle est vite identifiée, le conducteur aussi, les 3 témoins l'ont reconnu. Un homme de 41 ans, sans emploi, déjà 7 condamnations en justice, mais aucune pour des incendies. Alors oui, c'était bien lui au col, il ne peut d'ailleurs pas le nier, avec son téléphone, il a pris une photo au loin dans la nuit de l'incendie de Trévillac. En revanche, le départ de feu, il le maintient, ce n'est pas lui. Son avocate rappelle qu'à part 2 briquets dans la voiture, eh bien les prélèvements, les perquisitions n'ont rien donné. Si c'est pas vous, c'est qui alors, demande le président. Pas de réponse. À l'annonce du jugement, l'homme a immédiatement indiqué qu'il ne voulait pas faire appel.
3: Et il a été aussi condamné à payer la facture de l'intervention des pompiers, un peu plus de 3300 euros. Merci Simon Colboc. Et on parlait avec vous de l'incendie de Trévillac. Le procureur de la République de Perpignan, Jérôme Bourrier, estime que l'origine du feu serait plutôt d'origine involontaire. Ce sont ses mots. Il se base sur les premiers éléments de l'enquête après donc les 5000 hectares ravagés par les flammes début juillet. La présidente de la région Occitanie, Carole Delga, était cette après-midi en visite à Poma, 2 jours après le passage de la tornade sur ce village de 1000 habitants. Elle propose notamment de prendre en charge la reconstruction de la gare, des subventions sous la forme d'aide à la trésorerie pour les entreprises touchées. Et puis, elle en appelle directement à Emmanuel Macron. Carole Delga veut un régime dérogatoire pour l'Occitanie, des moyens supplémentaires de l'État pour aider la région, particulièrement touchée par les aléas climatiques.
5: Malheureusement, nous avons l'habitude aux situations exceptionnelles et de catastrophes en Occitanie, parce que nous avons vraiment une conjugaison d'inondations, de sécheresses, de feux, de grêles, maintenant de tornades. Et c'est pourquoi nous demandons tous, que ce soit aussi bien les acteurs économiques, que ce soit les présidents d'associations comme les élus, nous demandons au président de la République que ce territoire de l'Occitanie bénéficie d'un régime dérogatoire, parce que nous sommes en train de cumuler de nombreuses conséquences liées au réchauffement climatique. Et on ne peut pas nous répondre le droit commun. Nous avons, juste dans une région qui pèse 9% de la population française, nous avons 36% de dégâts sur l'Occitanie.
3: Et 2 jours après le passage de la tornade, le bilan s'affine. 300 maisons ont été touchées, 102 sont désormais considérées comme inhabitables et 20 personnes sont encore hospitalisées, légèrement blessées.
0: Un soignant exemplaire, un médecin engagé. Les hommages du milieu médical se multiplient.
3: Parce qu'on a appris ce matin la mort du docteur Hugo Maître, décédé hier à 61 ans des suites d'une maladie. Vous l'avez beaucoup entendu sur notre radio pendant le Covid. Il répondait à vos questions sur notre antenne. Ancien chef du service des maladies infectieuses et tropicales à l'hôpital de Perpignan. Il avait été en première ligne au moment de l'épidémie en 2020. Ça lui avait valu à l'époque d'ailleurs de recevoir Légion d'honneur. On y revient plus en détail sur ici.fr. Un motard a perdu le contrôle de son véhicule et a percuté un parapet tout à l'heure entre Banyuls et Cerbère. La circulation a été coupée en début d'après-midi. Elle a repris il y a une heure sur cet axe très fréquenté qui rejoint l'Espagne. L'homme d'une trentaine d'années est légèrement blessé au genou et à une clavicule. Il a été transporté à l'hôpital de Perpignan. Le restaurant de plage Le Robinson réouvre aujourd'hui à Canet-Sud. Une annonce faite avec une vidéo sur leurs réseaux sociaux. Une semaine après sa fermeture administrative pour des problèmes d'hygiène, la préfecture avait demandé au restaurant de se mettre en conformité. Après deux inspections sanitaires, la cuisine et la remise du restaurant notamment étaient pointées du doigt. Les gérants du Robinson assurent que tout a été remis aux normes. Et puis plus de 2300 enfants dorment à la rue en France. 1 sur 5 à moins de 3 ans. Ce sont les chiffres de l'UNICEF France et de la Fédération des acteurs de la solidarité dévoilés ce matin. Des résultats en très forte progression, plus 9% par rapport à l'an dernier. Ils ont même augmenté de 42% en seulement 4 ans.
2: Il est 18h05. 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
3: Et alors la météo, Sébastien, à quoi est-ce qu'il faut s'attendre ce soir?
0: À peu près comme cet après-midi, un ciel qui reste variable, qui est hésitant entre des passages nuageux du soleil. Finalement, on a quand même plus de soleil qu'en début d'après-midi, on va pas se mentir. Et demain, c'est à peu près la même tendance, c'est-à-dire qu'il y a un temps un peu hésitant, pas mal ensoleillé malgré tout, et avec du vent surtout, parce qu'on a du vent, hein, c'est ça qui fait toute la différence, du vent de secteur sud qui est assez fort, hein, parce que 60 km/h pour du vent comme la tramontane, c'est pas fort, mais pour du vent de secteur sud, c'est fort. Vous voyez, hein, c'est la différence. 70 km/h d'ailleurs, parce que la 60 c'est en pleine et sur le bord de mer, 70 sur les Albères. Et ce qui fait qu'on est en vigilance rouge incendie sur une grande partie des Pyrénées-Orientales pour demain, un petit peu plus qu'aujourd'hui. Alors, on est en vigilance incendie rouge, c'est-à-dire exceptionnel, hein, sur le Roussillon, les Corbières, les Albères, les Aspres, les Fenouillades. Hein. Pour demain, donc c'est quand même une grande partie des Pyrénées-Orientales, on conflant ces oranges, et puis sinon, vigilance jaune, on va l'Espire, Cerdagne et Cap-Cyr pour demain. J'ai l'ordinateur qui bug à fond, j'espère pas vous dire de bêtises, je vais essayer de réactualiser pour voir si la carte est la même, parce que pendant que j'étais en train de parler, ça a commencé à changer de couleur. Oui, je pense que c'est ça, de toute façon je vous en parle régulièrement. Oui, c'est bien ça, donc vigilance rouge, je récapitule, parce que je pense qu'ils sont en train de réactualiser, hein, c'est du temps réel. Donc vigilance rouge, Corbière, Roussillon, Albert, Aspre, Fenouillède, Orange, Conflans, Jaune, Vallespir, Cerdagne, Cap-Cyr. Voilà, on a la dernière version en date. Donc vraiment attention à ce risque incendie demain. Pour le thermomètre, demain matin, 23 en pleine, 24 sur le littoral et 13 en montagne. Les maximales pour demain après-midi. Et c'est plus chaud, hein, qu'aujourd'hui, avec 37 à Perpignan, 36 à Argelès, 38 à Céré, 36 à Prades, 38 à Codiesse de Fenouillède, 26 à Aigatte en montagne, 35 à Gérone en Catalogne du Sud et 32 degrés à Gruissan pour l'Aude. Demain après-midi. On passe à vos conditions de circulation. Il y a toujours ce point compliqué. C'est le passage de la barrière de péage du Boulou, hein. Sans surprise, avec une trentaine de minutes de difficulté quand vous venez de la Catalogne du Sud, de Figueres, de Barcelone, avant de pouvoir passer cette barrière de péage du Boulou direction Perpignan. Il y a 30 minutes d'attente. Et puis, si vous êtes sur la route classique, un quart d'heure de difficulté après la Jonquière en direction du Pertus. Toujours en direction du Nord. Voilà ce que j'ai à vous dire pour l'instant. Si jamais vous avez de l'info complémentaire à me donner pour la route, vous vous arrêtez et vous appelez Kumba au 04 68 35 5000. L'infotrafic avec ici Roussillon.
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0: On a des places pour Pellicula, il va offrir tout à l'heure. Ouais, exactement, pour la soirée du vendredi avec Marine. Bon, c'est pas tout de suite, mais on va jouer avant 19h. Là, maintenant, c'est le reggae la nuit. Reggae Night avec Jimmy Cliff.

0: Bon, il y aura peut-être du reggae cette nuit, c'est possible. Hein, Reggae Night avec Jimmy Cliff. En tout cas, il y a concert, bal ce soir avec le groupe Vertigo. C'est ce soir à Sainte-Marie-Plage et ça commence à 21h. Le concert avec le groupe Vertigo ce soir à Sainte-Marie-Plage entre le port et l'espace Omega. Vous voyez où il y a le parking. Bah, c'est facile à trouver. Hein, vous n'allez pas manquer cet événement. Si vous êtes dispo, on peut sortir le mercredi, hein, même si on a repris le boulot. Ah, c'est l'été, non? Ah oui.
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0: C'est notre moment à nous, après le travail, la plage, après la journée à la maison. Il y a toujours plein de choses à faire à la maison. Il y a ici Roussillon avec le 16-19, mais vous pouvez aussi nous choisir avant, dès votre réveil. Julien Dejon, demain, ici matin, 6h-9h. Et puis nous, on se retrouve pour votre après-midi avec vos chansons préférées dès 13h30 demain, par exemple. Et dès lundi aussi pour la rentrée. Actu locale, musique et bonne humeur avec ici Roussillon d'Argelès aux Angles, de Vinça à Perpignan, d'Arles-sur-Tech au Barcarès. Cadeau, deux invités pour aller applaudir Marine de la Starac.

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Et dans un instant, cap sur Toreille avec du cinéma et du gospel au programme. Il y a de quoi être occupé, hein, là, dans les prochains instants. Bon, déjà, on a de la bonne musique à partager, hein, c'est vrai, ça occupe. Avec Manu Negra, Manu Chao, Out of Time, je veux dire, plus le temps, quoi, enfin, le temps manque. Et là, c'est carrément occupé, avec en nouveauté Patrick Fiori et Marc Lavoine. C'est ici Roussillon.

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1: Voilà, occupé, bah, ça peut arriver, il y a des trucs à faire en ce moment, hein, même si c'est bientôt la rentrée. Avec Ici Roussy, on profite encore de l'été. Et oui, pour la chanson, on a fredonné avec Marc Lavoine et Patrick Fiori, occupé. 18h17 sur la première radio locale des Pyrénées-Orientales. Une destination et deux événements, Toreil avec le cinéma et la musique, le chant avec nous, il y a Julie Tajan. Bonjour, bonsoir Julie.
2: Bonsoir.
1: On commence avec le cinéma, ce soir à 21h15. C'est gratuit en plus, c'est... un film d'Artus, très connu à voir. Quel film, Julie, quelle histoire et quelles émotions?
2: Eh bien, exactement, ce soir à Toreil, on vous propose une séance de cinéma en plein air, une belle soirée sous les étoiles, à partager entre amis ou en famille, avec la projection du film à succès Un petit truc en plus, réalisé par Artus. Donc, c'est l'occasion de tous se retrouver. Alors, on va vous installer des chaises, mais vous pouvez aussi apporter vos couvertures, vos plaids et serviettes pour vous installer confortablement sur la pelouse du Parc du Jumelage.
1: C'est en plein air, un Parc du Jumelage, vous l'avez dit à Toreil ce soir, 21h15, avec la projection gratuite du film d'Artus. Un petit truc en plus. À Toreil, il y a Jueg, la chapelle de Jueg, patrimoine, et du gospel pour ce vendredi soir. Quel spectacle, quelle ambiance, Julie?
2: Exactement, alors ce vendredi 28 août à 21h, on se retrouve pour la clôture de l'été au Théâtre de Verdure de Jueg avec une soirée gospel où on aura le plaisir d'accueillir les Soulshan Voice. Donc c'est une formation de 16 artistes qui revisitent le gospel traditionnel en mêlant soul, blues et funk. Donc c'est vraiment une soirée exceptionnelle qui vous attend à ciel ouvert au Théâtre de Verdure de Jueg. Un concert vivant, généreux, dans une ambiance chaleureuse et festive. Rien de mieux pour terminer l'été tous ensemble.
1: Tout est dit avec talent. Merci Julie. Ça s'est bien passé cette saison estivale. Très dense, très belle à Toreil.
2: Ça s'est très bien passé avec plein de festivités pour tout le monde, avec de la musique, des concerts, le festival de jazz et bien d'autres encore.
1: Et voilà, donc la destination c'est Toreil. Oui, on peut se baigner évidemment, il y a des plages très naturelles à Toreil, hein, c'est ça qui est cool.
2: Tout à fait.
1: Et puis des animations, merci Julie Tajan, Soulshan Voice, ce vendredi soir à Jueg à Toreil, donc ce vendredi soir c'est noté. Et puis ce soir, aujourd'hui, cinéma avec un petit truc en plus en projection gratuite 21h15, Parc du Jumelage, c'est à Toreil. À bientôt Julie.
2: À bientôt, soyez au rendez-vous.
1: Mais oui. Ah, j'adore cette chanson avec le synthétiseur là. Vous entendez le synthé? Ah, il donne l'ambiance, hein. C'est Manu Chao qui chante avec son groupe qui était un petit peu plus énervé sur certains autres morceaux. Manu Negra, Out of Time Man.

0: je fais moi le malin, c'est sûr. Comment vous dites? Ah ben je dis pareil, hein. Ah oui. 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C'est bien ça, avec Kate Bush sur votre radio locale ici au Roussillon. Vos conditions de circulation avec ce trafic toujours très chargé entre la Jonquière et Perpignan. Oui, mais ça va mieux. Hein. Bon, il n'y a plus que 27 minutes d'attente. C'était 30 tout à l'heure. Oui, bah, 27 minutes quand même de difficulté avant de pouvoir passer la barrière de péage du Boulou, donc en direction de Perpignan sur l'autoroute A9. Et puis, si vous êtes sur la route classique, il y a 30 minutes de temps supplémentaire de trajet entre la Jonquière et le Pertus. Voilà ce que j'ai à vous dire pour l'infotrafic. Ailleurs, ça roule plutôt bien à Perpignan. Bon, un petit peu de monde sur la voie sur Berge, ça coince sur 3 minutes. Mais c'est quasiment rien. 2 minutes de difficulté sur le boulevard Clémenceau à Perpignan en direction du Castille. Je vous guide, je suis là pour ça. Je vous accompagne aussi. C'est Sébastien. Oui, on est ensemble jusqu'à 19h avec vos chansons préférées. Il y a pour la suite de la musique Boulevard des Airs avec C'est pas si facile.
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1: C'est Boulevard Désert avec Carbone en nouveauté, c'est pas si facile. C'est vrai que ce jeu paraît un peu compliqué. Trouver une distance entre un coq et un âne, entre 1 et 1000 mètres, on se dit, oulala, comment est-ce qu'on fait? Et ben, la plupart des candidates et candidats gagnent, parce qu'en fait, vous me proposez quelque chose, je vous dis c'est plus, c'est moins, on affine ensemble, et on finit par trouver même des distances très très précises pour tenter de gagner les meilleurs cadeaux de l'été. Et parmi les meilleurs cadeaux de l'été, il y a deux invitations pour le festival Pellicule Live à empocher dans vraiment pas longtemps. Moi, je serai vous, je resterai avec vous ici Roussillon. Bah oui, j'allais dire l'ancien nom, dis donc. Là, parce que cette radio a 40 ans. Vous la connaissez depuis combien de temps, cette radio? C'est peut-être récent. Bah, bienvenue à vous. En tout cas, ça fait plaisir de vous découvrir. Vous allez voir, on va passer de très bons moments ensemble avec Actu Local, Musique et Bonne Humeur. Il y en a qui écoutent depuis 40 ans. À l'époque, en 86, lorsque la radio est née, c'était Radio France Roussillon, puis c'est devenu France Bleu Roussillon. Et désormais, on a simplifié. Ici Roussillon, tout simplement.
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1: Un peu plus de 18h30, une fête catalane et un concert gratuit de l'artiste San Severino, carrément. 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On commence avec la Festa Catalane. C'est à Canet samedi et dimanche, ouais, ce week-end, samedi matin à Canet Plage, des bateaux de légende, samedi après-midi à Canet Village dès 14h, les géants, les castells s'ensuite à 15h30, donc les châteaux humains, les sardanes, danse traditionnelle et la dégustation d'escargots. Ouais, c'est prévu. Dimanche au village, c'est en matinée. La Festa Catalane à Canet, à coup de cœur ici Roussillon, article sur notre site ici.fr et votre appli ici, rubrique sortie. Maintenant, parlons de San Severino. Oui, c'est lui.
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1: Et à propos de San Severino, écoutons ce message WhatsApp.
4: Concert de San Severino, au cœur de l'itinérance du festival Court Circuit 66. Cette année, le festival accueille San Severino et Lise Cabaret pour une tournée exceptionnelle gratuite à Argelès-sur-Mer, Parc de Valmy, le 26 août, à Casse-de-Peine, le 27 août, à Poyestre, le 29 août, et enfin à Amélie-les-Bains, le 30 août.
1: Eh ouais, et tout ça c'est gratuit pour aller applaudir San Severino. Génial, merci Pierre-Alfred pour ce message. Vous pouvez lire notre article, il y en a aussi pour San Severino en concert gratuit dans les PO, ça vaut vraiment le coup de se déplacer, même si c'est pas tout à fait à côté du camping ou de la maison. Ici.fr et l'appli ici. Bon, si on a une voiture quand on est au camping, on peut pas. Les vocaux WhatsApp au 04 68 35 5000, message d'une vingtaine de secondes, on diffuse des vocaux dans Ici Express, pensez à anticiper. Hein. On attend dès maintenant des vocaux pour la semaine prochaine, les amis. On joue ? Ouais.
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1: 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Je vous attends.
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1: Je peux avoir une explication scientifique, alors je ne sais pas si c'est la bonne en revanche. Pour du soleil dans la nuit. Bah, c'est juste qu'on est encore en été et que le soleil, bah, il se couche plus tard. Alors que normalement, l'hiver, à cette heure-ci, il fait nuit. C'est ça? Bon, c'est peut-être pas tout à fait ça, mais enfin, c'est une chanson, c'est un tube de Gérard.

0: une chanson positive sur un amour qui renaît finalement. Hoplight avec Taylor Swift. Vous écoutez ici Roussillon dans les PO. C'est la radio qui offre les meilleurs cadeaux. Hein.
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0: La bonne question, ouais, c'est à vous de la trouver pour gagner vos invitations au festival Pellicule Live pour la soirée de vendredi 4 septembre. C'est vendredi de la semaine prochaine avec sur scène Marine de la Starac et Kenji Girac, rien que pour vous, pour tout le public. Et nous jouons avec Agnès de Montpass. Bonsoir Agnès.
3: Bonjour Sébastien.
0: Agnès, moi je suis ravie, vous savez pourquoi?
3: Non.
0: Parce que je sais.

0: maintenant on nous écoute dans une pharmacie.
1: Ah bah ouais. On vous écoute quasiment toute la journée.
0: Ça, c'est top. Alors ça, vous pouvez pas me faire plus plaisir, franchement. Vous pouvez pas.
1: Bah ouais, mais en même temps, c'est une super radio.
0: Ah, merci. Actu locale, musique, bonne humeur, c'est vrai qu'on a tout ça. Mais savoir que je suis avec vous, là, chaque après-midi, moi, je fais 13h30, 19h, bah, ça me fait vraiment, vraiment chaud au cœur, je vous promets. Donc merci.
1: Bah, tant mieux.
0: Merci, Agnès.
1: Tant mieux, Sébastien.
0: Bon, alors, ce serait quand même bien de gagner ce concert de Marine, parce que je crois qu'il y a une fan à la maison, c'est ça ?
1: Ben oui, c'est ma fille Juliette, elle adore Marine. Et maman aussi, d'ailleurs.
0: Eh ben oui, elle est toute jeune, Juliette ?
1: Ben oui, elle a que 3 ans. Et d'ailleurs, là, elle s'est endormie.
0: Bon, ben, je vais essayer de ne pas parler trop fort. Bon, vous parlez près du combiné, comme ça, pas trop fort non plus. On va essayer de trouver la distance entre le coq et l'âne, le symbole de la France, le coq, l'âne, le symbole du pays catalan, entre 1 et 1000 mètres. On a une trentaine de secondes, hein, puisqu'il y a un chrono, bien sûr, mais on va affiner, on va trouver. D'accord ? Vous êtes prête ? Il n'y a pas de problème ?
1: Oui, je suis prête.
0: Allez, je lance le chrono. Dites-moi.
1: Alors, 500.
0: C'est moins.
1: 400.
0: C'est moins.
1: 300.
0: C'est moins.
1: 200.
0: C'est plus.
1: 250.
0: C'est plus.
1: 260.
0: C'est plus.
1: 270.
0: C'est plus.
1: 280.
0: C'est moins.
1: 275.
0: C'est moins.
1: 273.
0: C'est plus.
1: 274.
0: Ben voilà. Ah, moi j'imagine déjà Juliette quand elle va se réveiller, Agnès.
1: Ah ouais, je suis trop contente.
0: Et que vous allez lui annoncer qu'elle va voir cet artiste.
1: C'est vraiment top. J'ai eu du mal à vous avoir. J'ai joué aussi au Pizza Show le matin. J'ai joué.
0: L'objet mystère.
1: Ouais, j'ai joué tous les jours là pour réussir à gagner. Je suis super contente.
0: C'est pour vous. C'est cadeau cette fois-ci. Vous y serez grâce à votre radio préférée ici, Roussillon, au Parc Palauda. En plus, c'est la semaine prochaine, hein, vendredi de la semaine prochaine, le 4 septembre. Il y a aussi Kenji hein, ce soir-là, donc il y a des stars.
1: Ouais.
0: Hein.
1: Ouais, merci beaucoup. C'est vraiment gentil.
0: Vous savez, on est là pour vous faire plaisir. C'est le seul but de cette radio, en plus de vous informer, c'est de vous faire plaisir. Vraiment, vraiment, vraiment, c'est notre mission. Et quand on arrive à l'accomplir, on essaye de le faire tous les jours, bah, ça nous fait plus que jamais vraiment plaisir à nous aussi. Donc bravo.
1: Merci beaucoup.
0: Agnès. Parlez de nous autour de vous, ça c'est important pour nous.
1: Bien sûr, bah, avec la pharmacie déjà, on fait beaucoup. Hein.
0: On est diffusé dans la pharmacie. C'est vraiment génial. Agnès, quelle est la première radio locale des Pyrénées-Orientales ?
1: Ici Roussillon, bien sûr.
0: Merci Agnès de Bonpasse, je vous souhaite une bonne soirée, à bientôt.
1: Merci, bonne soirée.
0: Merci.
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0: Et on joue à nouveau demain matin dans Ici Matin avec demain Julien Dejon qui vous accompagne entre 6h et 9h. La télé avec Ici Roussillon à 18h47. La télé qui nous fait voyager, Patrice Gascoigne avec les coulisses TV. Et aujourd'hui, Patrice, vous nous proposez un nouveau numéro de l'émission de Nos Terres Inconnues à découvrir ce soir sur France 3.
4: Ce soir, l'invité de Nos Terres Inconnues est un humoriste qui ne renie pas ses origines nordistes.
5: Je suis retourné jouer sur les terres de mon enfance. Tu aurais vu ma mère comme elle était fière, ma mère. Elle est arrivée à la salle des fêtes en kangou limousiné. Avec des vides fumées puis des napperons sur les appuis-têtes.
4: C'est l'humoriste Jean-Philippe Janssen qui a accepté l'invitation de Samuel Ostigui, le nouveau présentateur de Nos Terres Inconnues, à voir ce soir sur France 3. Samuel Ostigui, c'est notre cousin québécois. Donc chaque voyage à travers nos régions est aussi pour lui une vraie découverte. Et ce soir, avec son van, direction l'Aveyron, on va découvrir un ch'ti dans le sud, Jean-Philippe Janssen. Lorsqu'il a été invité par la production, Jean-Philippe Janssen a commencé par leur faire peur. Pourquoi ? Parce que lui, le ch'ti, bah, il connaissait plutôt bien l'Aveyron, Jean-Philippe Janssen.
6: Ça m'avait fait rire parce que ça leur avait fait peur quand je suis arrivé, parce que je suis un ch'ti peut-être dans l'Aveyron, mais il faut savoir que j'ai vécu 15 ans à Montpellier, donc je suis allé souvent en Aveyron le week-end. Et donc quand ils ont su en arrivant que finalement je connaissais l'Aveyron, je pense qu'ils ont eu une petite frayeur. Mais après, il y a connaître l'Aveyron tel que je l'ai connu en y allant le week-end, et là, connaître l'Aveyron profondément comme on l'a fait avec Samuel, avec les paysages, avec les endroits les plus reculés. Et puis les gens, voilà, je pense qu'on est vraiment au contact des gens, et c'était des rencontres assez troublantes pour moi de voir ces gens, parce que moi qui suis du Nord, mon Nord il est sinistré, désertique, et il ne se passe pas grand chose dans les villages le soir. Et là, en passant du bar, en passant par les gens, j'ai vu qu'il y avait un vrai tissu social, et puis une communication intergénérationnelle, en fait.
4: Jean-Philippe Janssen, marqué positivement par cette découverte de l'Aveyron ce soir sur France 3. Et son guide, le Canadien Samuel Ostigui, en a pris aussi plein les yeux.
7: Pour moi, c'est un vrai privilège de partir avec Jean-Philippe, qui a voyagé partout dans le monde, dans des métropoles, puis à partir dans des endroits qui sont exceptionnels, et qui disent oui à une aventure comme celle-là, parce que je vais reprendre une phrase qu'il m'a dit à plusieurs reprises. Il dit « L'aventure est parfois au coin de la rue ». Et cette phrase, je la reprends, je la réutilise maintenant presque toutes les semaines.
4: L'aventure est au coin de la télé. Samuel Ostigui invite Jean-Philippe Janssen dans Nos Terres Inconnues ce soir sur France 3. En revanche, ce qui est connu, c'est le retour des coulisses télé demain, même heure, même endroit. Évidemment.
0: Merci Patrice Gascoigne. Sinon, c'est sur Internet, l'appli ici. Et votre site ici.fr. Oh, le chat. Oh, Powo. On écoute.
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peu importe où vous êtes dans les Pyrénées-Orientales, de Montlouis à Canet, de Poyestre à Arles-sur-Tech, de la Tour de France à la Tour Bazelne, vous écoutez votre radio locale. Ici Roussillon avec vos chansons préférées des années 80, c'est la suite après 19h avec Laurent Poutillon pour votre 100% années 80. À écouter Madonna, Étienne Dao et puis In Excess tout à l'heure aussi. Et là maintenant, oh, vous reconnaissez Electric Light Orchestra, c'est Mr Blue Sky avec ici Roussillon.

0: C'est utilisé pour des pubs, effectivement, hein, ce tube d'Electric Light Orchestra qui date de la fin des années 70. Et c'est Mr. Blue Sky.
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0: Et c'est un message important puisque nous sommes en vigilance rouge demain sur les Corbières, le Roussillon, les Albères, les Aspres et le Fenouillade. Vigilance exceptionnelle au risque incendie. Vigilance orange sinon en Conflans demain et jaune en Vallespire, Cap-Cir et Cerdagne. Donc on fait vraiment attention plus que jamais ce soir et demain au risque incendie dans les PO.
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0: Merci d'écouter la première radio locale des PO, ici Roussillon, 19h.
3: 7 horas.
0: J'ai été très heureux de vous accompagner, je vous retrouve demain à 13h30. Et maintenant, on s'informe ensemble.
4: Le matin, il se réveille au son des voitures et s'endorme le soir quand la ville enfin s'éteint. 2355 enfants dorment dehors en France, selon des chiffres publiés aujourd'hui par UNICEF. C'est 200 de plus que l'année dernière. Symbole de l'échec d'Emmanuel Macron et sa promesse, plus un seul enfant dans la rue. Margot Longeroche, à Marseille comme ailleurs, la situation se dégrade. Vous avez rencontré une famille en plein centre-ville.
5: Armani, 7 ans, vit dans la rue depuis sa naissance. Avec sa mère et sa petite sœur de 3 ans, ils sont assis près d'un mur sur la Canebière.
6: On fait la manche, parfois ils nous donnent à manger, parfois on ne mange pas d'escalon demain matin. C'est difficile pour nous, on veut trouver un appartement.
5: Et tu me disais que vous dormez où en ce moment ?
6: Dehors.
5: Des familles comme la sienne, Robert Christin, bénévole au Secours catholique, en croise quotidiennement aux accueils de jour de l'association.
7: En tant que bénévole, la solution c'est d'accueillir les personnes, faire du lien avec elles, pour pas qu'elle perde espoir.
5: Trouver un toit aux enfants qui vivent dans la rue, c'est une obligation de l'État, rappelle-t-il. Mais les places manquent à Marseille comme partout.
7: Il n'y a tellement pas de place qu'en fait, on est obligé de faire des filtres ou des tris par rapport à des considérations qui sont horribles.
5: Les bénévoles ont donc de plus en plus de mal à convaincre les familles de continuer d'appeler le 115. Francis Vernet est le directeur régional de la Fondation pour le logement.
8: Il y a tellement de déceptions jour après jour. Des fois, on peut appeler le 115 pendant 40 minutes, 1 heure, 1h30 pour se voir. Expliquer qu'il n'y a pas suffisamment de place et que donc la personne ne pourra pas être hébergée, la famille en l'occurrence. Donc il y a beaucoup de personnes qui n'appellent plus le 115.
5: Dans les Bouches-du-Rhône, l'association craint que la préfecture ferme des hébergements d'urgence pour faire des économies. Selon Francis Vernet, jusqu'à 800 places pourraient disparaître.
4: Margot Longeroche, l'année dernière, 26 mineurs sans logement sont décédés en France. 14 d'entre eux avaient moins de 4 ans. Un plan social chez Sodexo, plus d'un millier d'emplois supprimés en France par ce groupe de restauration collective. Il s'agit, selon l'entreprise, d'améliorer ses performances face à ses concurrents. Sodexo emploie 25 000 salariés dans le pays. Une liste Le Pen-De Gaulle aux élections sénatoriales. Vous avez bien entendu, dans la Sarthe, Marie-Caroline Le Pen, tête de liste RN, s'associe à Virginie De Gaulle, descendante du général. Hélène Terzian, voilà une alliance politique étonnante et un joli coup de com' pour le Rassemblement National.
9: Oui, celle de Marie-Caroline Le Pen, sœur de Marine Le Pen, avec une arrière-petite-nièce du général de Gaulle, Virginie de La Fresnaye, qui est la mère MIRE d'un village sartois et qui figure opportunément sous son nom de jeune fille. La liste Le Pen de Gaulle est une illustration de l'union nationale que nous voulons pour la France, commentaire de la fille de Jean-Marie Le Pen sur X, et qui a de quoi faire tiquer. Le FN-XRN s'est construit sur l'idée même de l'antigaullisme après l'indépendance accordée à l'Algérie. Dans ses mémoires, Jean-Marie Le Pen décrivait le général comme, je cite, une horreur horrible source de souffrance pour la France. Mais voilà plusieurs années que le RN revendique un héritage gaulliste sur les sujets de souveraineté nationale notamment, et érige donc sa figure très consensuelle en exemple. Plusieurs cadres du RN se sont d'ailleurs empressés de saluer ce ralliement. La liste Le Pen-De Gaulle est loin d'être anodine dans la Sarthe, où le parti à la flamme a remporté en mars dernier la mairie de La Flèche, deuxième ville du département.
4: Hélène Terzian, les images de désolation tournent en boucle partout au Népal. Des torrents de boue descendus de l'Himalaya ont tout emporté sur leur passage. 98 morts, bilan provisoire, et plus de 400 disparus, dont 350 touristes étrangers. Cette crue dévastatrice a frappé une zone touristique, explique Claude Feuillâtre. Il s'occupe de l'association humanitaire Little World Népal France.
3: Alors c'est là où il y a le départ du Long Tang, donc tous les treks du Long Tang qui est vraiment un très beau trek. Et actuellement, donc, il y avait des pèlerinages. Tous les ans, c'est un lieu sacré. Et tous les ans, si vous voulez, les Népalais doivent se rendre donc dans ce lac, qui est un lac où tous les chamans se réunissent un petit peu pour partager leurs secrets, leurs méthodes et tout ça. Alors, on a très peu d'informations parce qu'actuellement, les réseaux sont coupés. Nous, dans le village, je sais que beaucoup de nos jeunes, porteurs et travaillent le long de la rivière ou du côté en remontant plus sur la Chine, sur les barrages hydroélectriques. Et là, nous avons actuellement aucune nouvelle.
4: Claude Feuillâtre de l'association humanitaire Little World Népal France. Après 6 ans de disette, l'Olympique Lyonnais a l'occasion ce soir d'offrir à ses supporters des retrouvailles avec la Ligue des Champions de football. Il faudra pour ça battre les Turcs de Fenerbahçe. Coup d'envoi 21h au Groupama Stadium. Et puis, irrésistibles étoiles, l'astronaute Sophie Adno enfilera son scaphandre une troisième fois. La Française doit mener des opérations de maintenance à l'extérieur de la Station Spatiale Internationale la semaine prochaine. Hier, elle a passé plus de 6 heures dans le vide spatial pour réparer une antenne de communication.
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4: La météo en France, 12 départements de l'ouest du pays sont placés en vigilance orange aux orages de l'Ille-et-Vilaine à la Charente-Maritime et jusqu'au Loir-et-Cher. Des phénomènes violents sont attendus, prévient Météo France. Des orages localement attendus donc sur le nord-ouest. Ils se décalent sur la Normandie, le bassin parisien et les Hauts-de-France. Demain, le temps reste agité avec là encore de nombreux orages. Les températures, il fera 33 maximum à Toulouse et Marseille.
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10: Bonsoir à tous, à midi soir, j'espère que la journée fut bonne. Une fois de plus, on est allé chercher dans la boîte à souvenirs quelques refrains, quelques mélodies qui ont fleuri dans les années top 50. Et vous savez quoi ? Le parfum est toujours le même. Ce soir, ça commence comme ça.

0: Étienne Dao, c'était Duel au soleil. 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
0: Eh oui, quand une histoire d'amour se finit mal, la rupture, c'est pas simple. Étienne Dao, lorsqu'il écrit cette chanson, sait de quoi il parle. Et quand on sait que ce tube est extrait de l'album Pop Satori, Satori voulant dire en japonais éveil spirituel, eh ben on peut penser que cette expérience malheureuse lui a apporté quelque chose. Bon, il provoque quand même en duel et en plus au soleil la personne qui l'a quitté. Hein. De tout ça, il en a fait un tube, c'est le principal. Pour la suite, on va groover avec Madonna, Into the Groove.
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0: Le groupe Starship avec Nothing Gonna Stop Us Now. Et c'est la BO d'un film qui n'a pas marqué les esprits, enfin plus que ça. Le film, c'était Mannequin, sorti en 87 avec Kim Cattrall, qui est ensuite devenue une des stars de la série Sex and the City. Vous voyez à peu près la blonde? Bon, bref. C'est la chanson du film qui, elle, a fini numéro 1, notamment aux États-Unis et en Angleterre. Et puis, c'est surtout le plus grand succès du groupe Starship. La suite, c'est dans un instant, né quelque part, Maxime Le Forestier.
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0: La groupie du pianiste, c'était Michel Berger.
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0: Et dès la fin de l'année, on va beaucoup entendre les chansons qui ont jalonné la carrière du couple le plus romantique de la chanson française, Michel Berger, France Gall. Le spectacle de Michel à France va leur rendre hommage et faire revivre sur scène en live un répertoire inoubliable. La première date, c'est le 5 décembre au Zénith de Toulon. Et j'ai vérifié, c'est presque complet. Avis aux amateurs. Pour la suite, c'est du romantisme, mais façon disco-italienne. La Dolce Vita de Ryan Paris. Succès de l'année 83.

0: Le coup de folie de Thierry Pastor. Issu d'une famille de musiciens, le jeune Thierry a étudié le piano classique. Il a été pianiste pour Nicolas Perrac. Un jour, il rencontre l'humoriste Roland McDan, qui aime ses compositions et lui propose de produire ce coup de folie, qui devient un énorme tube en 82. Bah voilà. La vie d'un tube, c'est toujours une histoire. Un jour, je vous raconterai celle de Live is Life du groupe Opus, qui arrive dans un instant. Belle fin de journée à tous et à demain.
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1: Vous écoutez Ici, il est 20h, l'heure de retrouver Émilie Mazoyer.
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2: Avec ce soir un anniversaire ultra réjouissant. Le premier album d'Anaïs, le Cheap Show, a 20 ans. Et Anaïs, qui ne donne jamais sa part au chien quand il s'agit d'organiser une boum, a prévu de célébrer cet anniversaire
3: comme il se doit. Qu'est-ce que c'est que cette expression ?
2: Tu donnes pas ta part au chien
3: en organisant une boum ?
2: Ben c'est une méga boum, les 20 ans de ton
3: album. Ah ouais, d'accord. C'est une surpasse.
2: Arrête, t'es dans mon générique. Ah, normalement, tu arrives après en surprise. Vous allez tout savoir en studio et sur scène, car Anaïs est ce soir, et surprise, l'invité de Décibel. Ta-da ! Comment ça va ?
3: Ça va bien, ça va bien, Émilie.
2: Joyeux anniversaire de 20 ans du Cheap Show.
3: Merci beaucoup.
2: On parle évidemment de Mon cœur, mon amour. Ça, c'est la version qui est passée sur toutes les radios quand c'est devenu un tube. Mon amour, mais ce qu'il faut dire, c'est que ce Cheap Show, le spectacle pas cher, et Mon cœur, mon amour, au départ, c'est un seul en scène, musical, et ça ressemble à ça.
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2: The Cheap Show, c'était un spectacle avec lequel tu tournais partout en France, et la magie du bouche à oreille a fait que tu t'es retrouvé aux Victoires de la Musique, et ensuite la chanson est devenue un tube. T'es obligé d'aller l'enregistrer en studio pour que les radios puissent la passer et tout. Mais donc au départ, toi, ton idée, c'était pas de sortir un album, c'était de faire un spectacle.
3: C'était effectivement d'enregistrer par contre un spectacle live, parce que j'avais été marquée par certains lives, effectivement de grands entertainers, tu vois, de genre Bette Midler qui avait sorti un live dans les années 70 où j'étais tombée dessus, et c'était déjà, j'ai été scotchée. Je me suis dit, on a le droit de faire ça, de faire à la fois des blagues, de mélanger la pop, le jazz, de faire tout ce qu'on veut. Et en même temps, j'avais envie d'être dans la salle parce qu'il y avait des trucs que je comprenais pas ce qui se passait. J'entendais des rires à un moment. Je dis, moi, je veux faire un live comme ça, où je le fais en one shot sur scène, et que une fois que c'est enregistré, ben, les gens, ils ont envie d'être dans la salle avec nous, quoi.
2: Alors ça, au départ, ça marche effectivement, parce que The Cheap Show, vraiment, il y a 20 ans, il y a même un peu plus de 20 ans, il y a un gros bouche à oreille, les gens disent, oh là là, t'as vu cette fille, elle est toute seule avec une guitare, un kazoo, et puis...
3: Et un looper, en fait. Il y avait ce petit truc aussi qui faisait que les gens aussi, un petit truc en plus pour l'époque, parce qu'après il y a eu Ableton, c'est que j'utilisais ce qu'on appelle la pédale Jamman pour les guitaristes, pour se sampler en live. Je l'utilisais à la guitare, au chant.
2: Ça veut dire que tu fais un premier la la la qui est enregistré dans la pédale, et après tu fais un deuxième la la la en live, mais tu peux renvoyer le premier. Donc ça fait un petit cœur. Et après, tu peux faire des grands cœurs et tu peux faire plein d'effets.
3: C'est ça, du coup, ça crée vraiment, comme je suis plutôt comédienne et un peu folle, ça me permettait de, non seulement de créer des chœurs en live, mais aussi, par exemple, de faire tout un monde quand j'imagine que je suis écossaise au Festival d'Édimbourg et je pars avec...
2: On écoutera tout à l'heure. Ça, c'était vraiment dingue, ce Cheap Show.
3: Ça permettait de faire rentrer les gens dans le spectacle, parce que quand tu fais le bluesman, tu leur dis non, là... Do you want me to be here tonight? Yeah! Ok, on y va.
2: Donc ça, c'était l'idée de génie, c'était l'idée de ce spectacle. Et donc, pour les 20 ans du Cheap Show, très bonne nouvelle, tu repars sur la route.
3: Ah bah oui, il faut pas... Non, enfin, c'est ridicule de faire les 20 ans du Cheap Show sans repartir sur la route. Donc on est en train de... Là, on fait une petite tour...
2: Petite tour de chauffe.
3: Voilà, 26, et on est en train de préparer 2027.
2: C'est ça. Mais avant, alors j'aimerais, s'il te plaît, qu'on se remette tous là, il y a 20 ans. On était plus beaux, on avait moins mal au dos, et donc on te découvrait. Donc... Avec le succès de ce spectacle, le Cheap Show, tu enregistres ce qui va devenir un tube, Mon cœur, mon amour, pour que ça passe à la radio. Ça passe à mort à la radio. Et un peu du jour au lendemain, t'es archi sollicité. Tu te retrouves sur les gros festivals, les Francophonies de La Rochelle, le Printemps de Bourges, à la télé, à la radio, etc. Est-ce que c'était ce que tu souhaitais, et comment l'as-tu vécu à l'époque ?
3: Non, moi je l'ai très très mal vécu. Effectivement, je sais que ça fait bizarre de dire ça. Mais comme je tournais déjà beaucoup, quand ça a commencé à exploser, moi j'étais toute seule sur scène dans des conditions un peu plus roots depuis 2 ans. Et du coup, ça, j'étais déjà un peu au bout du rouleau quand ça a commencé à...
2: C'est ça, t'étais déjà fatiguée.
3: Ah ouais.
2: Parce que ça faisait 2 ans que t'étais sur la route.
3: Mais c'est pas ça, c'est que j'avais l'impression que tout m'échappait. Et puis surtout d'être épuisée aussi, parce que c'était... Être seule sur scène, c'est quand même très différent que d'être en groupe. J'adore être en groupe, mais c'est vraiment pas la même énergie. Et ce spectacle, en plus, c'était quelque chose... C'était un petit peu mon bébé, où je voulais que chaque soir soit différent vraiment pour les gens. Donc je donnais vraiment, vraiment beaucoup. Et c'est vrai qu'à un moment, j'ai carrément... j'étais épuisée, donc j'étais malade. Je sais même pas comment j'arrive encore à chanter. Mais j'ai fait des trucs de fou, donc moi, j'ai aucun regret. Mais j'étais... Si, j'ai un regret, c'est que du coup, j'étais trop... trop au bout du rouleau pour pouvoir faire. J'avais été invitée à faire le Fuji Rock quand même au Japon.
2: Au Japon, énorme festival d'été d'ailleurs. Ouais.
3: Ouais, c'est un petit peu, c'est comme un Coachella, c'est pour les gens qui connaissent pas, mais au Japon. Et j'étais tellement malade que si je prenais encore un seul avion, bah, je me crevais les tympans. Donc ouais. Mais j'ai été invitée aussi à ouvrir les Eurocaines avant les Deftones. Quand même.
2: Non, mais c'est
3: et
2: ça
3: je l'ai
2: fou.
3: Fait, ouais. Et je l'ai fait, j'ai pas pris de tomates.
2: Est-ce que, c'est une question que j'avais envie de te poser il y a 20 ans, la première fois que je t'ai interviewée, j'ai jamais osé, puis depuis on s'est croisé plein de fois, mais j'ai jamais osé te la poser.
3: Non, il s'est jamais rien passé avec Keanu Reeves.
2: Bien sûr que si. Est-ce que, quand même, t'as pu profiter? Parce que moi, je me souviens des premières interviews que j'ai faites de toi, il y a 20 ans, au moment de Mon cœur, mon amour, évidemment. Moi, la radio pour laquelle je travaillais, qui s'appelait Le Move, on passait ta chanson 2 fois par heure. On était
3: je t'avais fait un hommage, d'ailleurs. J'avais fait un hommage parodique dans une petite vidéo sketch d'un de mes albums.
2: C'est vrai. Non, elle m'a gâtée toujours. Mais j'ai jamais osé te demander, est-ce que quand même t'as profité, ou est-ce que vraiment c'était tellement énorme, tellement rapide et tellement inattendu que tu te souviens pas que c'était bien?
3: Je crois que de toute façon, j'ai un émotion. J'ai jamais fait tous les tests, tu sais, des HP, des machins, des trucs.
2: Oh oui, t'as bien des trucs, toi.
3: Ouais. J'ai déjà des dyspraxies, ça c'est certain. La gauche et la droite, faut pas trop me demander.
2: Ah va pas voter, toi, l'année prochaine.
3: mais c'est surtout que j'ai un émotionnel assez complexe. C'est-à-dire quand c'est trop fort, ça bloque. Mm-hmm. Donc j'arrive plus à pleurer, j'arrivais plus à rire, c'était trop pour moi. Donc c'est surtout ça, mais j'ai quand même, quand je repense, j'ai beaucoup aimé quand je faisais, tu te retrouves à tourner au Québec, pas forcément sur des gros trucs, tu rencontres aussi des artistes. Je me suis retrouvée coincée une fois, il y avait une espèce de fête de la musique en pleine canicule à Carcassonne, alors que je jouais en même temps au Francophonie de La Rochelle. Mais on était coincés parce qu'il y avait aussi le Tour de France qui passait et j'ai tapé la discute par 40 degrés dans un mini studio avec Tina Arena pendant 3 heures avec mais c'était trop mignon, il y a la Compagnie Créole qui était là et on n'en pouvait plus, on était tous épuisés et crevés de fatigue, pas de fatigue, de chaud quoi.
2: Ouais.
3: Et puis là voilà, je parle à un des gars de la Compagnie Créole et j'ai adoré sa réponse. Je dis, voilà, c'est dur, là, quand même. Il dit, ouais, mais c'est de la promo. Je dis, ouais. Et il me dit, et la promo, c'est bon pour le moral. Donc, ouais, moi, j'ai plein d'anecdotes avec des gens.
2: En fait, t'as plein de petits moments super chouettes.
3: J'ai vu Charlène Spiteri à Musilac.
2: La chanteuse de Texas.
3: Elle s'est montée à côté, que normalement, on n'avait pas le droit d'être là, mais qu'elle était super sympa.
2: Oui.
3: T'avais ton petit pass en festival. Moi, j'ai pu voir. Comme je jouais surtout en début, puisque j'étais seule avec ma pédale, et je poupais après
2: aller voir
3: tous les autres qui jouaient quoi. Ouais.
2: Oui, donc voilà, il y a plein de bons petits moments, mais l'ensemble est quand même un peu étrange. Mais pourtant, t'as dû t'y replonger puisque tu viens d'enregistrer et de sortir une nouvelle version de Mon cœur, mon amour. Car 20 ans plus tard, évidemment, alors tu es toujours les couples, mais il y a des petites choses qui ont changé.
3: Plus que jamais.
2: Ah voilà, mais il y a des choses qui ont changé.
3: Ah bon?
2: Dans la chanson?
3: Ah oui, c'est-à-dire qu'il y a 20 ans, en fait, je disais que je niquais tout mon forfait, mais je me suis bien rendu compte qu'il fallait un peu...
2: Ça, c'était trop marqué.
3: J'ai la même problème sur ma chanson Christina, je m'en suis rendu compte très tardivement, genre il y a 6 mois. Et en fait, dedans, il n'y a pas de cabine téléphonique dans ce putain de quartier de merde. Et là, je dis, mais il n'y a plus de
2: cabine téléphonique. Et voilà, en 20 ans, beaucoup de choses ont changé. Anaïs, cette nouvelle version 2026 de Mon cœur, mon amour, On va la découvrir maintenant, puis après tu vas nous raconter avec qui tu l'as fabriquée.
3: Yep.
2: C'est parti. Bisous les couples. Okay.

0: J'adore. Anaïs, Mon cœur, mon amour, version 2026 qui vient de sortir à l'occasion donc de la première sortie en vinyle de cet album The Cheap Show, disque de diamant, hein, il y a 20 ans. Il y a 20 ans, on ne faisait pas de vinyle, là on en fait. Raconte-nous alors cette nouvelle version, comment elle est née?
1: Je me disais que oui, pour les 20 ans, et comme je sais qu'il y a vraiment une cote d'amour sur cette chanson. Et du coup, la nouvelle version, j'avais envie d'un petit truc un peu années 80, Cure. Et du coup, j'ai pris un petit duo qui s'appelle 92 de Producers.
0: Ouais.
1: Mais qui savent jouer aussi bien des instruments pour qu'on ait ce petit truc assez enlevé, léger.
0: Parfait pour l'été.
1: Ouais.
0: Exactement. Exactement. Alors, le Cheap Show, faut bien le dire. C'était un spectacle incroyable, comme on n'en avait jamais vu. Une artiste seule en scène, qui chante, qui sait tout chanter, qui sait jouer de la guitare et du kazoo, et donc qui a cette pédale avec laquelle elle se sample elle-même en temps réel. Il n'y avait rien de pré-enregistré. Hein. Quand t'allais sur scène, vraiment, t'étais à poil. T'étais avec ta voix et il fallait que ça marche. Et ça marchait.
1: C'est la base du Cheap Show. C'est ce que va se passer en tournée de
0: et
1: nouveau.
0: C'est ce qui va se passer là, à nouveau. Et donc, il y a des moments... tu dis... Il y a des moments qui ne peuvent arriver qu'avec Anaïs, en Écosse, par exemple.

Et là, les gens, ils sont hystériques parce que c'est génial. T'es toujours toute seule et c'est juste, voilà, des couches et des couches de ta voix que tu rajoutes en direct. Donc, une cornemuse parfaite. De temps en temps aussi, il y avait. Qu'est-ce qui se passe en ce moment sur MTV? Et Anaïs nous faisait Justin Timberlake.

0: en plus, c'est la reine des accents.
1: 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Toute maladie.
0: Voilà.
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0: La vie, c'est pas du foie gras. Non, mais c'était dingue quand même. Comment tu l'as monté ce spectacle? T'étais toute seule?
2: J'ai parlé à tous les gens dans ma tête.
0: C'est ça.
2: Non, mais il y avait aussi une grande. On s'était séparés avec mon groupe et il m'a. Bah, ça avait été très violent, comme ça peut arriver beaucoup, parce que c'est beaucoup d'amour. C'est comme une rupture à quatre.
0: Mais oui, c'est ça. C'est comme quatre ruptures en fait.
2: Ouais, ouais. sauf le bassiste qui est toujours le mec le plus cool du groupe. Mais sinon, voilà, j'avais eu j'ai eu beaucoup de mal à me séparer d'eux, mais je sentais que j'arrivais pas à avancer et ils voulaient trop me faire faire ce qu'ils avaient envie. Et puis quand j'ai dit non, on reprend pas, ils m'ont dit ils me disent rien sans nous. Et ça m'a vraiment à la fois blessée, marquée. Mais par contre, j'ai eu une énergie incroyable. J'ai fait, ah ouais. Et il fallait que je leur prouve, que je me prouve. Et surtout, j'étais enfin libre aussi, du coup, de faire ce que je sentais. Et comme ça avait tenu un peu comme un orgasme, si tu veux.
0: C'est ça. Tu sentais que ça venait.
2: Ça montait. Et là, du coup, t'as tout qui sort, qui est incroyable. Et c'est la plus belle énergie. C'est une espèce de violence folle où t'as forcément le meilleur de toi qui sort. Et même pour moi encore, ça reste une très belle écriture, hein. Mes textes, j'ai trouvé assez fort.
0: Ah bah justement, c'était ma prochaine question. C'est dans le Cheap Show de 2006, est-ce que tu assumes, tu aimes, tu embrasses tout pour ton spectacle là, 2026-2027 à part les forfaits téléphoniques, parce que ça n'existe plus, et les cabines téléphoniques.
2: Oui, puis j'ai promis, il y a des fans qui adorent que je fasse bébé, baise-moi. Je dis, bon, ben, on va arriver à 50 ans, mais on va quand même continuer mange-moi comme une mangue. Ouais, on y va. Mais moi, j'assume tout. Après, ce que j'ai envie de faire vraiment, c'est garder, voilà, un peu quelques personnages vraiment phares du coup du spectacle. Mais j'ai aussi des nouvelles folies parce que les gens, ils aiment aussi être surpris avec ce spectacle. Donc il y a par exemple, il y a un pendant ce temps-là à l'Eurovision. Je vous laisse imaginer.
0: Alors j'aimais bien pendant ce temps-là sur MTV, mais effectivement pendant ce temps-là à l'Eurovision,
2: voilà, tout un programme.
0: J'ai hâte. Je voulais te parler de la suite de ta carrière, parce que quand on démarre aussi fort avec un énorme album comme The Cheap Show et un tube interplanétaire, et tu peux le dire, on m'écoute sur Mars. Bah, au Japon, Fujirock, quand même, c'est pas rien. Mon cœur, mon amour, 20 ans plus tard, on est toujours là à la fredonner, à retomber sur le clip. Trop drôle le clip, Roland-Garros, là, enfin le tennis, ouais. C'est ça le mot que je cherchais.
2: Une fois, j'ai rencontré Amélie Mauresmo, j'ai pas osé lui dire qui j'étais. Ah. Moi, j'étais juste contente de.
0: Elle est cool.
2: Mais j'ai pas osé lui dire qui j'étais parce que j'avais tellement. Je voyais que mon revers tout pourri de.
0: Ah, du clip.
2: Du clip.
0: Mais elle t'aurait pas jugé sur le revers.
2: Mais même, j'ai pas osé, je voulais pas l'embêter.
0: Est-ce que tu aurais jugé Amélie Mauresmo sur un karaoké?
2: Oui, non, c'est
0: jamais de la vie.
2: Mais je voulais pas l'embêter, j'ai juste fait ma petite photo.
0: Je te jure, Amélie Mauresmo. Oui, alors c'est pas du tout de ça dont je voulais parler de la suite de ma carrière. Non, mais quand tu démarres aussi fort et que t'as un tube aussi marquant que Mon cœur, mon amour, t'as eu beau faire des albums sublimes après. Et alors moi, je suis très très fan de ce que t'as fait. 2008, le Love Album.
1: 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On a fait l'amour un beau jour aussi.
0: Le premier amour. Il y a eu Je n'embrasse pas les garçons.
1: Je n'embrasse pas les garçons. Je n'écoute pas.
2: C'est là où je faisais les filles du move.
1: Ouais. Je ne suis pas petit poisson que l'amour frotte à la maison. Non, je n'embrasse pas les garçons. Je n'écoute pas leurs chansons.
0: Toujours des chansons à personnages. J'aime beaucoup aussi. C'était un peu plus tard, sachant que c'était sur Divergente où tu faisais la DRH.

0: en 2024, Anaïs, un sacré numéro.
1: J'ai retrouvé mon mojo.
0: C'était sur Divergente.
2: Oui, oui.
0: Pardon.
2: Ok, j'ai tellement de tubes.
0: Non, mais justement, c'est ma question. T'as plein de chansons géniales dans ton répertoire. À chaque fois, des albums. Et le dernier en date, un sacré numéro sur lequel il m'a saoulé. Est-ce que c'est frustrant de se dire, ah bah tiens, pourquoi ça, c'est pas autant aimé et diffusé que Mon cœur, mon amour?
2: Oui, c'est frustrant. Enfin, ça l'a beaucoup été. Après, t'en prends ton parti. Ça s'appelle le syndrome du tube. C'est assez connu. Une fois, je crois que j'en avais discuté avec Axel Bauer.
0: Tu vois, oui. Donc...
2: Et encore, non, lui, il a quand même fait son petit duo avec Zazie. A... Et puis, voilà, c'est Axel Bauer.
0: Mais quand t'as un énorme syndrome, tube, ouais. En plus, au tout début de ta carrière, c'est...
2: Il y a une cote d'amour. Et surtout, il y a... C'est un peu compliqué en France de faire de l'humour et de la pop. On est tout de suite... Je crois que les médias ont envie que vous soyez soit juste chansonnier, humoriste, soit musicien pop, mais on n'a pas, voilà, on n'a pas le côté Lily Allen, Robbie Williams, foutage de gueule, mais avec de la bonne musique. Donc, je pense qu'ils ont, voilà, je pense que les programmateurs et les journalistes français ont peut-être un peu de mal avec mon univers. Et c'est à moi effectivement de dire aux gens que non je suis pas morte et que c'est eux qui ont raison, c'est eux qui ont plébiscité ce cheap show, c'est eux qui ont fait que c'est arrivé en radio et c'est eux qui mettent pas de carcan en fait.
0: Ouais.
2: T'as vu, et je parle bien quand je me mets à pas.
0: Oui. Quand t'es calme, tu fais passer des messages et on comprend et c'est très intéressant parce que moi je me souviens, voilà, un sacré numéro là, l'album pour lequel on s'est vu il y a 2 ans, et cette chanson, il m'a saoulé. Moi, ouais. Je me suis dit, ça c'est un tube. Alors je ne suis pas directrice artistique d'un label ou de voilà, mais
2: c'est très touchy, c'est ça gratte le vernis, mais moi j'aime bien faire des chansons qui grattent le vernis, mais
0: ah, tu penses quand même que si tu faisais des textes
2: là,
0: un petit
2: on
0: peu
2: parle
0: moins...
2: de, on parle de préservatif, là. Hein,
0: bah, on parle d'une nana qui râle parce qu'un type avec qui elle était tout à fait d'accord pour coucher a pas voulu mettre de préservatif. Et donc après, du coup, elle veut plus.
2: Ah, elle m'a saoulée, non. C'est tout à fait la vérité d'aujourd'hui. Ouais. Mais c'est des mots crus. Et non, c'est, j'ai la tristesse de le regret de te dire que ça... Oui, non, ça, je savais que ça ne rentrerait pas
0: d'accord.
2: En radio.
0: D'accord. Mais tu t'en fous, alors. T'as pas besoin.
2: Celle-là, où je savais que de toute façon, c'était pas pour les radios. Non, j'aimais bien ce petit coup de gueule, comme quand j'ai pu faire une chanson sur les DRH. C'est toujours engagé à ma façon. Hein.
0: Ouais.
2: Et puis j'ai, comme Mon cœur, mon amour, c'est vraiment ma patte de dédramatiser la vie. Donc je disais, j'avais envie de dire, voilà, pour toutes les femmes qui se sont retrouvées avec un gros relou qui veut pas mettre de préservatif en 2025,
0: ouais.
2: Non, c'est pas normal. Et donc je fais la chanson pour vous, les filles, quoi. Et surtout, la chanson est drôle en plus.
0: Elle est très drôle. Alors, on va l'écouter maintenant pour se dire au revoir. Mais avant, il faut quand même que je termine en rappelant que le Cheap Show est disponible pour la première fois en vinyle, que la version 2026 actualisée avec un forfait illimité de Mon cœur, mon amour est disponible. Disponible. Et puis, quand même, pour savoir, je suis curieuse, est-ce que tu hais toujours les couples?
2: Oui, absolument.
0: Follement.
2: Je suis un petit cœur chaud, tout doux, j'aime tout le monde.
0: C'est faux. Merci Anaïs de venir nous voir. Elle aime pas tout le monde, la preuve, il l'a saoulé lui. À la prochaine.
2: Bisous.

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2: Notre correspondant belge qui est de retour.
3: 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En priant pour que rien ne change, tu sais.
2: Notre belle histoire a commencé en 2022 avec son prix Talent France Bleu 2022. Et oui, on n'avait pas encore changé de nom. Et puis en 2023, sa victoire de la révélation de l'année, ce premier album Regarde-moi qu'on a tant aimé, tant écouté, tant chanté. Pierre Demar est de retour avec une nouvelle chanson, Je pense à vous. Et il est dans Décibel pour tout vous raconter. Pierre Demar.
4: Bonsoir Émilie, comment tu vas?
2: Bonsoir, je vais très bien et toi?
4: Je vais super bien, c'est la grande forme là.
2: C'est ton retour?
4: C'est mon retour, que j'attends presque plus que mes fans je pense. C'est le retour quoi, ça y est. Trois ans, je vais pas dire sans musique parce qu'il y a eu un duo quand même.
2: Oui,
4: mais,
2: avec Dua Lipa en plus, c'est pas un duo, t'as pas fait un duo avec moi. Un duo international.
4: Je suis sûr que tout le monde l'aurait adoré. Mais non, mais t'as raison, c'est trop bon d'être de retour. Je suis très, très, ça fait longtemps que je suis impatient et je suis très content de ce qui arrive et de ce qui est déjà sorti.
2: C'est ça, une nouvelle chanson dont nous allons parler évidemment et nous allons écouter un petit extrait. Mais avant, puisque tu le disais, tu remontais un peu le temps en parlant des trois années passées. Moi j'aimais bien remonter le temps carrément à 4 ans avec ce prix Talent France Bleu 2022 et puis voilà la victoire, révélation de l'année en 2023, cet album Regarde-moi, ce premier énorme tube.
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2: Montée en puissance pendant les années, je trouve, au niveau de ta présence sur scène, t'as fait un paquet de concerts.
4: Ouais, mon Dieu.
2: Alors ça maintenant, il connaît par cœur sa carte de France, je peux vous le dire. Il connaissait déjà bien la Belgique, mais là...
4: Je connais tellement de bleds, mais tu n'imagines pas.
2: Ah bah
4: je
2: si.
4: Sais tous te les dire.
2: Et les aires d'autoroute, maintenant il sait qu'il ne faut jamais prendre le triangle, sandwich triangle avec les crudités, puisque ça détrempe évidemment le pain.
4: Je connais tous les Burger King de France, je connais tous les McDo de France, c'est terrible.
2: Oui, il y a eu ça. Et il y a eu quand même une expérience, je pense la plus récente sur scène, avec l'Orchestre du Capitole à Toulouse. Alors ça, c'était quand même un grand moment.
3: Moi,

0: sur scène avec un grand orchestre du Capitole à Toulouse. Ça, c'était quoi? C'était un rêve? C'était histoire de dire au revoir à ton premier album? C'est arrivé un moment un peu étrange finalement?
1: Ouais, c'est arrivé tout à fait par hasard, en fait, parce qu'on nous a dit on adorerait t'avoir Pierre à Toulouse. Et évidemment, bah, je ne sais pas comment tu dis non à ça.
0: On ne dit jamais non à des Toulousains, donc... de toute manière, mais là en plus, oui, c'est quelque chose.
1: Ça tombait à un moment, c'est vrai, étrange, t'as raison. Et c'est un truc, donc est-ce que j'en ai rêvé? Ouais. Oui. J'ai rêvé de chanter avec un orchestre symphonique, mais pour moi c'était presque trop prématuré. Enfin, après l'avoir fait, non, pas du tout. Hein. Je pense que j'ai très bien fait. Je suis ravi.
0: Bah oui.
1: Mais quand on me l'a proposé, je me suis dit, mais est-ce que c'est pas beaucoup trop tôt? Est-ce qu'on fait pas ça au bout de 4 albums, tu sais?
0: Oui.
1: Et en fait, non. Leur approche, elle est assez. Enfin, elle est pas du tout snob, quoi. Il y a un truc où c'est simplement l'idée de revisiter, de mettre en musique, d'arranger, d'enrichir toutes les partitions du premier album. Et en fait, c'était juste trop beau, quoi. Je pense que c'est un de mes plus beaux souvenirs sur scène, un des plus émouvants, un des plus flippants aussi, parce que c'est très différent. Ça n'a rien à voir avec un concert normal comme quand j'en donne très souvent, parce que il y a pas de clic dans les oreilles. Bon, pour t'expliquer en deux mots, tu sais, on porte des oreillettes sur scène dans lesquelles on s'entend. Il y a un retour de la voix et il y a plein d'indications. Genre Pierre, 3, 2, 1, couplet. C'est genre comme si j'étais vraiment débile et qu'il me fallait ça, mais en fait il me faut un peu ça.
0: Bah oui, parce que c'est comme le conducteur
1: exactement,
0: de ce concert.
1: Un conducteur, ouais. Exactement. Et t'as un milliard d'informations qui sont importantes et notamment des aides. Quelquefois je chante et j'ai ma voix derrière moi en studio. C'est-à-dire, vous ne l'entendez pas bien sûr, mais moi dans mes oreilles je l'ai. Et là, pas du tout. Et donc, pas de métronome, rien. Et c'est un échange humain. Et c'est une espèce d'alchimie qu'il faut trouver avec 80 personnes.
0: Ouais.
1: Et c'était hyper impressionnant. C'était
0: et tu
1: magique.
0: Regardais qui? Alors, tu regardais le chef d'orchestre ou tu regardais le public? Parce que ça aussi, c'est très différent.
1: Bah, à vrai dire, moi, je pensais que j'aurais l'occasion de regarder le chef d'orchestre, mais pas du tout. Dans la configuration dans laquelle on était, je ne voyais que mon public.
0: Wow.
1: Et je lisais sur leurs lèvres et je me disais, d'accord, je fais ça. Non, mais c'est genre. Non, puis le chef d'orchestre n'était pas très collaboratif. En réalité, je l'ai pas trop aimé. Mais par contre, les musiciens, formidables. Et j'ai passé, franchement, je pense, l'expérience la plus impressionnante de ma vie, parce que tu redécouvres tes chansons. Et je me suis dit, ah, c'est génial, en fait, j'ai composé ça. Parce que tu sais, à un moment donné, tu connais tes arrangements par cœur. Et en fait, le fait d'avoir plein de musiciens qui donnent vie à une chanson, bah, d'un coup, elle devient sublime, quoi.
0: Ah, c'est beau.
1: C'est un peu un truc de tricheur, mais ça marche bien.
0: Ah là là, vous avez quelques images, quelques extraits de ce concert de Pierre Demar avec l'orchestre du Capitole, et notamment cette reprise de Dalida, Mourir sur scène, qui est dingue. Puis vous pouvez d'ores et déjà commencer à apprendre la nouvelle chanson de Pierre Demar, Je pense à vous. Je

0: Cette chanson, tu l'as choisie pour annoncer ton retour, pour présenter ce nouvel album qui arrivera à l'automne. Et il a fait réagir des artistes.
1: C'est vrai.
0: Dans le duo Big Flo et Oli, voici le grand frère, Big Flo, roi des idées de génie.
2: On est fan de ta dernière chanson avec ma meuf. Et je voulais te donner une idée de trend. On essaye de chanter le refrain à sec, a cappella, et c'est impossible, et ça a pleuré de rire. Je te donne un exemple. Je vais, je viens, je remonte et je pense à vous. Ah, pas si mal là pour le coup. Je viens, ça monte et je pense à vous. C'est faux. Et en gros, le but, c'est de le faire juste sans ciao.
0: Évidemment, ça a pris, Pierre.
1: Je suis trop content que tu montres ça. Je savais pas que tu l'avais, je suis trop content.
0: Évidemment, moi j'ai découvert ça sur Instagram il y a quelques heures et je me suis dit, mais c'est formidable. Et ce qui est encore plus beau, c'est la réaction en chaîne que ça a provoqué. Vous allez entendre le refrain de « Je pense à vous » chanté par, et par ordre d'apparition.
1: C'est presque un blind test en fait.
0: Ouais, c'est ça.
1: Il faut le deviner.
0: Marine, Oli, le petit frère dans Big Flo et Oli, Clara Luciani et Christophe Willem.
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0: Christophe Willem a plié le game.
1: Incroyable,
0: à la fin.
1: En fait, j'ai cru que Clara était un homme et Christophe était une femme sur ces deux extraits, c'est parfait.
0: Clara ne sait pas trop ce qui s'est passé. Elle a fait le petit accent marseillais.
1: C'est son accent de Sanary, voilà. Elle a retrouvé ses racines. Et Marine, je pense, domine là. Là, c'est sublime là.
0: Ah,
1: elle a une réverbe de salle de bain. Je ne sais pas
0: mais
1: ce qu'elle faisait.
0: Je pense qu'elle s'est mise dans une salle de bain.
1: Ah, ouais,
0: pour
1: je pense
0: le
1: que
0: faire.
1: Je me fais kiffer, je me fais mousser.
0: Oui.
1: Et c'est génial. J'ai encore Marguerite et Bilal qui sont arrivés entre temps, mais je ne les ai pas encore publiés.
0: Ah.
1: Tu les verras ce soir.
0: Alors, il faut suivre absolument Pierre Demars sur les réseaux pour voir la suite des aventures du refrain de « Je pense à vous ». Mais c'est beau aussi de voir toute cette scène et ces gens, que ce soit voilà, Big Flo et Oli, Clara Luciani, Marine, Christophe Willem, tu parlais de Bilal Hassani, qui célèbrent ton retour aussi, c'est beau.
1: C'est tout à fait, c'est pas inattendu, ça fait très victime de dire ça, mais c'est génial. Enfin,
0: bah ouais.
1: Tu sais, il y a un élan de générosité. Je sais pas si ça a toujours été le cas ou pas du tout, je vais pas te dire que c'est mieux qu'avant, j'ai pas eu l'habitude sur le premier disque et là ça y est, j'ai l'impression que je me fais plein de copains et qu'ils sont contents de ce retour et
0: bah
1: qu'ils me le disent, et tous ces gens-là m'avaient dit genre 3 semaines plus tôt qu'ils adoraient le titre et qu'ils l'écoutaient, et il y a rien de plus beau. Alors bien sûr les retours de la famille, des fans, c'est extraordinaire, mais quand t'as un artiste que tu adores et dont tu célèbres la musique depuis toujours, qui te dit que ta chanson est belle, que c'est une prouesse technique. Je pense à... Moi, je suis tout à fait fan de Feu Chatterton et de Arthur Teboul.
0: Ouais.
1: Et le jour où c'est sorti, je sais qu'il m'a écrit un message en me disant à quel point c'est bien, selon lui.
0: Oh, wow.
1: Et ça, pour moi, ça, c'est, ça vaut le tout l'or du monde. Donc, j'étais très, très, très, très, très content.
0: C'est à vous maintenant d'apprendre par cœur « Je pense à vous », de vous enregistrer en train de chanter le refrain.
1: Absolument.
0: Et de l'envoyer
1: sur l'Instagram.
0: Sachez-le. Il est
1: inchantable.
0: Je vais, je viens.
1: Ça monte.
0: Et je pense à vous.
1: Putain, t'es fort, c'est une blague. Ah non, c'est hyper bien. J'ai plein de fans qui m'envoient des trucs horribles. Il y en a qui sont forts aussi, bien sûr. J'ai eu des prouesses. Mais là, tu t'en sors, mais c'est. Ah ouais, t'es dans le top 5%, je pense.
0: Pierre, cette chanson, Je pense à vous, elle s'adresse justement à ton public.
1: Bien sûr.
0: Et elle s'inscrit dans une grande tradition. Il y a plein d'artistes qui ont chanté pour leur public. Il y a les grands classiques comme Barbara.
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0: Très récemment, sur le nouvel album de Vanessa Paradis, il y a Cœur ardent, où elle raconte ce que ça lui fait de remonter sur scène.

0: sentimental à moi. Et puis à Yel aussi, alors c'est une autre façon de déclarer
1: c'est
0: son
1: ma
0: amour
1: préférée.
0: Au pays. C'est vrai, je t'aime encore.
1: Ah bah, c'est
0: l'amour aussi.
1: Quel texte il est.
0: Trop beau,
1: le
0: je t'aime
1: texte
0: encore.
1: Est magnifique. Ouais.

0: Je t'aime encore. Là, c'est un amour un peu contrarié avec le public.
1: Il est génial ce texte.
0: Elle raconte
1: en effet cette espèce de. Elle dit à la France qu'elle l'aime encore, parce que là, c'est vrai que tu connais l'histoire de Yael et de la France.
0: Oui, bah.
1: C'est qu'elle arrive comme une espèce d'anecdote, elle arrive avec cette blague avec Fatal Bazooka à l'époque, oui. Et que je veux te voir. Et la France, enfin la France plus francophone, je pense globalement, s'est pas rendu compte en fait de l'immense artiste qu'elle est. Et après, elle a réussi partout ailleurs.
0: Ah,
1: elle
0: oui.
1: a fait coacher là, je pense, 2-3 fois. Ouais. Elle joue au Brésil, elle joue partout. Enfin, c'est ce qu'elle raconte. Elle lui dit malgré tout, elle nous dit je t'aime encore, je vous aime encore. Et
0: c'est trop beau. Hein.
1: Puis les mélodies sont sublimes, c'est génial.
0: C'est toujours beau, en tout cas, les quatre chansons que j'avais sélectionnées.
1: Elles
0: c'est toujours
1: super
0: beau de s'adresser au public. Est-ce que pour autant, c'est un exercice compliqué? Est-ce que cette chanson-là, tu l'as tournée et retournée un certain nombre de fois?
1: J'ai mis, je pense, un an à l'écrire, mais parce que je suis naturellement quelqu'un de très lent, Émilie. Je rebondis pas vite, je te jure. Ouais, c'est vrai. J'écris vraiment très lentement.
0: Okay.
1: Pas tant que ça par fainéantisme, mais parce que je pense que j'entame plein de bouts de trucs comme ça à gauche à droite, et j'ai beaucoup de mal à me concentrer plus de 15 minutes sur un truc, et donc j'entame
0: plein
1: de choses.
0: Ah oh là là, mais oui.
1: Non diagnostiqué, peut-être. Et j'y suis revenu souvent jusqu'à ce que je la finisse, et j'adore cette chanson. Mais au-delà de la lettre d'amour au public, parce que c'est un peu vague, c'est aussi, en fait, c'était l'histoire un peu de célébrer la place qu'a la musique et globalement l'art dans ma vie. C'est-à-dire que pour moi, ça a toujours été un moteur de presque social, c'est genre comment me faire des copains en les impressionnant avec mes chansons. C'est-à-dire que je sortais les chansons, déjà j'avais 12-13 ans au collège, et je sortais les titres sur YouTube le dimanche soir, et je revenais le lundi à l'école triomphant.
0: Ah oui, donc t'avais une idée derrière la tête, c'était pas juste l'art pour l'art, c'était aussi pour les effets que ça pourrait avoir.
1: C'est pas bon à dire, mais oui.
0: Ouais.
1: Et plus le temps passe, et plus tout ça est très différent, et maintenant c'est l'art, enfin vraiment, je te jure que je me suis découvert une passion pour la musique un peu tardive.
0: Ouais.
1: Je pense que je suis arrivé là par hasard, et que là ça y est, ça fait plus de 2 ans que je sais que j'aime ce que je fais. Non, mais maintenant, c'est-à-dire que je passe mes journées au studio. Et avant ça, c'était, j'avais un malin plaisir à, je sais pas, à célébrer le succès des chansons, à sortir beaucoup. Enfin, et là, c'est plus tellement le cas, quoi. C'est pas que je suis devenu chiant, hein, mais c'est que je compose. Enfin, c'est plus la musique pour la musique.
0: Est-ce
1: et avant,
0: que ça
1: moi,
0: veut dire que tu prends ceci au sérieux, ce qui n'était pas forcément le cas avant?
1: Je pense qu'il faut rien prendre trop au sérieux, d'abord.
0: Ouais.
1: Mais. Non. Par contre, j'ai des attentes peut-être différentes d'avant. C'est-à-dire que là, j'ai envie que les gens comprennent que je fais les choses bien, que je suis hyper impliqué, que je produis tout sur l'album. Personne ne sait ça. Enfin, les gens ont tellement l'habitude de. Enfin, je pense que les chanteurs en général, on se dit bon voilà, ils chantent. Bah non en fait. Et une association, on s'est dit voilà, soit c'est le grand frère, soit c'est d'autres gens qui. Non, moi je produis mes morceaux, je les compose, je les écris. Je veux que ça se sache. Alors peut-être que c'est une quête d'ego qui est un peu vaine, mais ça fait partie de peut-être de mes envies, quoi, que les gens comprennent ça. En vrai, tout le monde s'en branle, mais je trouve ça important. Parce
0: ça
1: que
0: fait
1: c'est...
0: du bien de le dire. Tu sais avec qui j'ai parlé de ça?
1: Dis-moi.
0: Lara Fabian.
1: C'est vrai?
0: La
1: c'est
0: meuf
1: vrai que Lara, on se dit tellement interprète.
0: Des textes, des musiques
1: dingue.
0: Incroyables.
1: Ah, je suis d'accord.
0: Des
1: ouais.
0: tubes.
1: Elle était dans la classe de ma mère, figure-toi, au collège.
0: Oh non.
1: Très rigolo.
0: Ah, c'est drôle ça.
1: Ouais. Ma mère n'a pas eu le flair, elle n'en a pas fait une copine.
0: Ah,
1: c'est
0: bah, dommage.
1: Idiote sur le coup.
0: Mais elle, du coup, elle a fait la paix avec ça. Elle me dit, ah bah oui, bon, bah.
1: Mais elle a raison,
0: tubes,
1: en fait.
0: Voilà,
1: non, mais
0: j'en ai écrit, j'en ai composé.
1: Non, mais elle a raison, je pense qu'il faut faire la paix, il faut faire la musique et puis ne plus se plaindre et prendre ce qui vient. Mais voilà, je fais tellement attention à ça, je prends tellement de plaisir à ça, ouais. Et je prends un peu la production au sérieux, parce que c'est ce que j'aime par-dessus tout. Et donc, j'adore quand on me dit pas. Putain, ton produit est fort. J'adore quand on me dit bravo pour la production de Je pense
0: bravo
1: à vous.
0: Pour la production de Je pense à vous, c'est vrai, parce qu'on te félicite sur les paroles, sur ton chant, évidemment, très acrobatique, parce que vous avez essayé de chanter le refrain, vous n'avez pas réussi, c'est pas grave. Qu'est-ce qui arrive alors? L'album

0: Je sais pas, moi je suis gay, et quand t'es gay, que t'as 15 ans en campagne, tu le dis pas trop.
1: Non.
0: Et donc en fait tu finis par l'assumer, l'accepter tardivement, ou pas, ou jamais d'ailleurs. J'ai eu la chance de l'accepter à 18 ans, ce qui est déjà pas si mal. Et en fait, c'est à ce moment-là que tu vis tes premières histoires d'amour, parce que j'ai pas fait semblant pour le coup.
1: Oui, t'as pas roulé des pelles à des filles.
0: J'ai pas roulé des pelles à des filles, j'ai pas essayé.
1: Au collège, ouais.
0: Non, j'aurais déçu beaucoup de monde, je pense. Et donc, en fait, j'ai commencé à vivre toutes ces choses-là, que ce soit les premières cuites, tout ça, l'intimité, l'amour, la première fois que je tombe jaloux aussi, enfin, tout ça vient tardivement. Et l'album raconte ça. Et le premier, c'est marrant, je l'ai construit vachement en opposition avec le premier, parce que le premier, c'était le fantasme. C'était l'envie de, enfin, c'était le rêve, l'envie de vivre plein de choses, mais un jour je serai une superstar, un jour je serai ceci, et puis un jour surtout je marierai un ange, ce qui n'est pas français, mais enfin on comprend
1: l'idée.
0: C'est
1: pas grave, on a tous compris.
0: Et là, c'est tout à fait l'inverse, c'est regarder, ça y est, j'ai vécu plein de choses et tout est vrai dans ce que je vous raconte, à peu près, à quelques mensonges près, tout est vrai. Et c'est ça l'idée, en gros.
1: Ok, et alors l'ange, tu l'as rencontré ou pas?
0: Oui, j'ai rencontré un ange, absolument, si. J'ai rencontré l'ange, ça y est, c'est beau, non?
1: Pierre Demar est de retour avec une nouvelle chanson absolument irrésistible qui s'adresse à vous, les amis.

0: Sikou. Eh bien, c'est un pistolet. Qu'est-ce que c'est que cette histoire? Explique-moi cette parole.
1: Le Sikou, ça peut être le pistolet, ça peut être le micro, c'est l'outil avec lequel je fais mon art.
0: Ok. Et justement, comment elle se fabrique? Et cette chanson-là, tiens, par exemple, je pense à vous, qui est la chanson quand même que tu as choisie pour présenter ce nouveau projet, ce deuxième album, qui va s'appeler Coucou. Me revoilou? Non,
1: je sais pas. Tu sais que j'ai. Mais c'est, tu sais, une de mes grandes références, ce Coucou me revoilou de Polnareff, que je trouve génial.
0: Il est beau, hein. Ouais.
1: Tellement drôle. Mais un jour, on est tombé sur cette pochette et sur le titre avec mon frère, on s'est dit, mais génial, quoi.
0: Coucou me revoilou.
1: Génial, quoi. Quel humour, quelle efficacité. Il y a un peu d'humour dans mon nom d'album, tu verras.
0: J'ai
1: Il faut
0: hâte.
1: Le prendre comme ça, en tout cas.
0: J'ai hâte. Mais de toute façon, ça fait aussi ton sel et ton originalité, Pierre. C'est que on sait qu'évidemment, quand ouvre ton cœur, là, ça va, on y est, etc. Mm-hmm. Mais il y a, je pense, et c'est un signe de ta pudeur, quand vraiment c'est trop déchirant, t'as quand même un peu envie qu'on rigole.
1: Bien sûr, voilà. Tout à fait. Non, mais c'est, puis même ça me détend vachement, en fait. Ouais. Ça m'a toujours détendu de. Quand j'arrive sur scène, je préfère faire une blague avant de chanter, tu vois.
0: Oui,
1: comme
0: oui.
1: Ça, je suis sûr que tout se passera bien.
0: C'est fou, ça.
1: Je sais pas, c'est une façon de séduire, sans doute.
0: Ça marche.
1: Ouais, écoute, en tout cas.
0: Alors, comment elle se fabrique, cette chanson? Je pense à vous. Qu'est-ce qui vient en premier? Tu penses à eux et tu commences
1: Bien
0: à écrire
1: sûr.
0: Des paroles. T'es où à ce moment-là?
1: À ce moment-là, c'est une chanson que j'ai composée avec mon grand ami Jean Castel, qui est un producteur, compositeur et chanteur d'ailleurs génial. Et en fait, on était chez lui, et c'est marrant parce que j'étais chez lui ce matin, on a fait une nouvelle chanson. D'ailleurs, j'ai rendu mon disque il y a 2 semaines, et ça y est, je suis reparti sur le 3e. Tu vois. Quelle fin, quelle dalle de musique.
0: C'est beau.
1: Il s'arrête plus, c'est horrible. Et pour les détracteurs, c'est horrible.
0: Oh, tant pis pour eux.
1: Non, mais je rigole.
0: Non, ça va. Il y a les élections l'année prochaine, vous pourrez râler à qui
1: voilà.
0: mieux. Ne nous emmerdez pas,
1: politiques.
0: Voilà.
1: Non, c'est vrai. Donc, je pense à vous, ça commence, et je suis désolé de le dire, je ne pense pas à vous à ce moment-là.
0: Ah.
1: Je pense à la musique, toujours. En fait, ça commence toujours en musique, parce que c'est ça qui m'anime, c'est de faire une mélodie qui me plaît, c'est de faire une mélodie que j'ai envie de chanter genre 100 fois et d'écouter 100 fois, et c'est de trouver les sons. Ça commence par un piou-piou avant toute chose.
0: Le fameux piou-piou.
1: Qui inspire le Sikou, tu vois, c'est ça qui est marrant.
0: Ouais.
1: C'est que la musique inspire les textes. Et c'est pas toujours comme ça, mais il y en a pas mal qui travaillent comme ça quand même. Quand j'entends Angèle Stromae parler souvent, c'est un peu ce qui revient. On fait la musique, on fait les mélodies, ensuite on remplit tout ça avec des mots. Et c'est ma façon de travailler. C'est assez rare que ça soit dans l'autre sens. Ça peut arriver, j'ai pas de processus absolument indiqué,
0: ouais.
1: Tu sais. Je pense que c'est mauvais. Je pense qu'il faut changer sa recette sur chaque disque.
0: Mais ça dépend. C'est-à-dire que toi, t'as l'embarras du choix puisque tu sais faire et les paroles, et la musique, et la production. Mais oui, ceux qui
1: t'as
0: font
1: raison,
0: que leurs paroles,
1: sûr,
0: par exemple,
1: sûr, certains commencent en écrivant.
0: Ouais.
1: T'as raison. Mais alors, ce que je trouve bien, c'est marrant, c'est une interview de Sébastien Tellier. Moi, je suis immense fan de Sébastien Tellier depuis pas si longtemps. Moi, je me refais ma culture parce qu'avant ça, c'était n'importe quoi. Il y a genre 3-4 ans, je suis devenu un peu plus cultivé. J'essaye, grâce à mes amis musiciens.
0: Entre autres,
1: c'est le bonheur d'évoluer avec des musiciens.
0: Et puis peut-être aussi que plus ça va et plus t'es curieux.
1: Bien sûr, mais carrément, t'as raison, tout à fait. C'est vrai. Et c'est chouette parce que du coup, ça me laisse une marge de progression pour l'avenir. En fait. C'est-à-dire qu'avant, je connaissais rien, donc j'ai fait un disque à partir de rien. Le deuxième, là, j'ai appris des trucs, genre R, Christine the Queen, tout ça. J'y suis revenu et c'est génial. Enfin, je ne connaissais pas si bien. Et peut-être que je découvrirai encore de grandes choses d'ici le prochain. Donc c'est cool. Mais donc, ce que je te disais, c'était.
0: Oui, Tellier.
1: Tellier, il dit dans une interview, je ne sais plus où, on n'est pas couché, en face d'une.

0: quelques horreurs de chroniqueurs qui étaient là. Il raconte, je veux redevenir débutant à chaque fois que je commence un disque. Tu sais, ce syndrome du débutant, c'est génial parce que c'est comme ça que tu fais les trucs différents. Surtout pas de recette. Jamais la recette. Et donc, je pense qu'il faut changer de façon de faire. Il faut changer de logiciel. Il faut changer de collaborateur. C'est un peu dur à dire, hein, mais je pense que c'est bien. Bon, la fidélité, c'est important aussi. Je pense qu'il faut faire un peu des deux, tu vois. Mais et donc, c'est ce que j'ai envie de me dire pour le prochain. C'est que je change encore. Peut-être chanter en anglais. Genre. Autre chose, tu vois.
1: Du zouk.
0: Du zouk. Et pourquoi pas du zouk.
1: Pourquoi pas. Et alors, vous allez faire quoi? Les râleurs. Je te jure. Et alors. Je cherche encore des informations sur ce nouvel album qui est quand même très très très secret et bien protégé. Mais on a déjà la date de sortie, on sait que ça sera à l'automne. On sait que dessus il y aura Je pense à vous. On sait, parce que je l'ai vu tout à l'heure, que la pochette sera sublime, mais je n'en dirai pas un mot.
0: Merci.
1: Mais elle sera magnifique puisque je l'ai vue tout à l'heure en rentrant sans frapper dans la loge de Pierre qui attendait le début de l'interview. Oui, c'est vrai. Mais il n'était pas tout nu, mais il avait sa pochette de
0: d'album
1: à la main. Y aura-t-il des duos? Allez.

0: On t'entend avec These Walls, duo, donc avec Dua Lipa. Est-ce que ça t'a donné goût au duo et est-ce que tu auras des invités sur ton album?
1: Ça m'a vachement donné goût au duo. Je sais pas comment tu peux ne pas prendre goût au duo en chantant avec Dua Lipa.
0: C'était
1: génial. Oui. Voilà, oui. Tu vois, t'as une réponse. Je suis généreux. Je donne une réponse en trois.
0: Je tente un
1: truc. Trois lettres. J'ai deux duos sur l'album.
0: Qui?
1: Deux femmes.
0: Deux femmes. Ah, c'est bien, c'est bien. J'aime ce garçon. D'accord.
1: Deux franchement, elles sont
0: françaises ou belges? Ou pas?
1: Mais tu sais quoi, je ne te dis pas plus d'informations, mais deux femmes. Et je te les dirai à nouveau une fois que les micros sont coupés.
0: Oui.
1: Mais deux femmes qui chantent divinement bien et qui ont écrit leur partie, qui sont venues avec une créativité débordante. Enfin, c'était pas une corvée. Elles étaient assidues, créatives, elles ont fait le truc bien.
0: Elles étaient présentes.
1: Ah ouais, c'était génial. Franchement,
0: j'ai... Oh, tellement hâte de découvrir cet album. La chanson et le clip de Je pense à vous sont disponibles. Pierre, on se revoit donc à la rentrée. Le rendez-vous est pris.
1: Absolument. Je m'en réjouis.
0: Je crois que ta chanson préférée sur ton premier album, c'était Enfant 2.
1: Carrément.
0: Bah moi
1: carrément.
0: Aussi. Alors on l'écoute cool. En se disant bye bye. À la prochaine.
1: Ça me va très bien. Ça me fait plaisir.
0: Bonnes vacances.
1: Merci, toi aussi.
0: Bientôt Pierre, merci.

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3: Il y a un truc qui nous rassemble tous, nous les Mayennais, c'est bien sûr le bon Mayennais. La vache broute dans les champs, puis ce lait précieusement pasteurisé pour fabriquer du fromage. Et ce fromage délicatement conservé dans cette boîte. Oui, celle-ci, avec le couple si mystérieux dont personne ne connaît l'histoire, mais où tout le monde se raconte une histoire. Une recette qui marche depuis 1912. Audrey Gaillot, chargée de communication pour la société Vaubernier, implantée à Martigné-sur-Mayenne.
4: On est habituellement quatrième marque nationale la plus vendue en France, mais sur le mois de décembre, on a eu la bonne surprise de voir que on était passé troisième.
3: Et si au départ il n'y avait que le bon Mayennais, désormais la marque est une référence en France. Catherine Drezen, présidente de Vaubernier.
5: Aujourd'hui, ce sont 130 collaborateurs qui travaillent. Nous fabriquons une large gamme de fromages et de produits laitiers bon Mayennais. Camembert, brie, coulommiers, lingots, carrés.
3: Ah, mon camembert est prêt. Ça, avec du pain alors. L'entreprise Vaubernier fait travailler plus de 170 producteurs de lait autour de la fromagerie.
4: On met un point d'orgue à faire que nos fromages soient de qualité. Et puis, on a des consommateurs qui nous sont fidèles.
3: Oui, et d'ailleurs, pas plus fidèles que moi, parce que moi, j'ai le bic 4 couleurs bon Mayennais grâce à ça, pardi, au point. Ils existent depuis le début. Vous les échangez pour avoir un cadeau. Et forcément, ça fait un succès fou, comme le souligne Catherine Drezen.
5: Sur l'année 2020, on a à peu près échangé par point ou vendu 45 000 objets à l'effigie de bon Mayennais.
3: Et comme le dit Audrey, les objets sont variés.
4: On a quand même une trentaine d'articles qui sont disponibles sur la boutique, donc on y retrouve des tabliers, des torchons, des sacs isothermes. Quand on passe dans différentes maisons, on voit toujours les petits coins qui sont dans les petits pots et les gens ont l'habitude de les conserver. Donc je pense que ça se passe de génération en génération.
3: C'est vrai, ça, finalement, tout le monde a une histoire avec le bon Mayennais.
4: L'habitude de voir le camembert sur la table le dimanche avec ses grands-parents, et finalement, c'est des choses qu'on reproduit nous aussi avec nos enfants. Et donc pour nous, c'est vraiment une fierté de voir que ça, la marque se transmet.
3: Et même si la recette du camembert, le bon Mayennais, n'a jamais changé, la tradition n'empêche pas l'innovation.
4: Donc la finie 1912 au mois de septembre, qui a un peu plus de caractère par rapport à notre camembert historique. Autre exemple, sur le fromage le léger, on a revu le pack là récemment pour pouvoir faire émerger la notion de riche en protéines, qui est aujourd'hui sur le marché un point qui est important, notamment pour les sportifs.
6: Ça y est, j'ai fini mon camembert au four. Bah du coup, je vais courir.
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7: Les petits bonheurs, généralement, ce sont des sourires qui se récoltent tous les jours au hasard des rencontres. Il suffit d'un micro ici, de ne surtout pas prendre de rendez-vous et de ne pas se présenter. Ça marche très bien à Megève, par exemple. Nous sommes donc en Haute-Savoie, sur les hauteurs de Megève, au Mont d'Arbois, pendant que des chevaux sont en train de monter dans une bétaillère.
8: Bonjour.
7: Bonjour. Matin de bonheur, venez vous occuper des bêtes.
8: C'est ça, on vient les mettre au chaud, ouais.
7: Ah, c'est-à-dire que là, ils quittent la montagne?
8: Ouais, ce coup-ci, ouais, c'est bon. Ce coup-ci, on va les ramener, on va les mettre en pension pour cet hiver, ouais. Ils ont passé tout l'été en montagne, donc ce coup-ci, ça y est. Ils vont aller se mettre au chaud pour l'hiver.
7: Ah oui, ils font toute la saison hein, ici?
8: Ouais, ceux-là, ils font toute la saison ici. Il y en a qui sont là pour la monte, il y en a qui sont là pour l'attelage. Et puis, vu que nous, on est élevage, il y en a, ils sont juste là pour grandir.
7: Vous, c'est pas juste un loisir, c'est votre métier.
8: Ouais, ouais. ouais, moi c'est mon métier, ouais. Je suis cocher palefrenier. Ouais.
7: Quand vous dites pour l'attelage, c'est les calèches qu'on peut voir à Megève par exemple?
8: Exactement, c'est ça.
7: Donc les chevaux quand ils sont pas attelés, on les voit ici sur les hauteurs de Megève?
8: Ouais, c'est ça, nous on en a à l'Alpette, comme là en face, en haut de la côte 2000. On en a aussi au Mont d'Arbois, là juste derrière. Et puis après, au fur et à mesure de la saison, on les fait descendre petit à petit. Puis là, ils atteignent leur point le plus bas sur Megève. Puis après, on les change de département et puis voilà.
7: Donc là, ils montent dans le bus?
8: C'est ça, ouais, ils montent dans le bus, là genre en mètre 4. Là après, j'ai mon patron qui va arriver, il va prendre le reste et puis après on va prendre un camion et une remorque et on y charge tout dedans, puis lui il part cet après-midi.
7: Et là, il part où, hein, en résidence d'hiver?
8: Ils partent dans l'Allier, ceux-là. Ils partent dans l'Allier, ils ont des gros champs de plusieurs hectares où c'est qu'ils ont du foin, des abris pour eux, de l'eau à volonté, puis voilà.
7: L'Allier, donc en Auvergne, si je ne m'abuse, il fait pas beaucoup plus chaud qu'ici l'hiver.
8: Non, il fait pas beaucoup plus chaud, mais par contre, ils auront plus d'herbe qu'ici, on va dire. Ils auront moins de neige, ils auront un peu plus de foin, un peu plus d'eau, parce que nous ici, c'est qu'on est tout de suite dans la neige, et puis nous, on n'a pas assez de foin pour tous les nourrir l'hiver, donc on préfère les mettre en pension. C'est beaucoup plus agréable pour eux. Puis pour nous, l'hiver, on a déjà bien assez de boulot comme ça, donc au moins, ils sont un peu tranquilles aussi de leur côté.
7: Alors justement, vous faites quoi l'hiver si vous avez plus de chevaux?
8: Alors c'est pas qu'on en a plus, c'est qu'on en a moins. Toute la partie élevage en fait part tout en pension, et en fait l'hiver nous on fait énormément de calèches sur Megève. On a des grosses calèches qui montent jusqu'à 12 personnes. C'est qu'on fait les fondus en calèche en soirée ou midi, et on fait juste des balades en calèche.
7: Bon, vous, j'imagine que le cheval c'est une passion, on fait pas ce métier là par hasard.
8: Mon grand-père était déjà éleveur de chevaux, là maintenant je bosse chez un ami de mon grand-père. Puis voilà, après on fait ça par passion, de toute façon c'est pas par l'argent qu'on va le faire, hein, comme dans tout métier agricole.
7: Même à Megève.
8: Même à Megève, l'agricole, ça reste l'agricole, à Megève ou pas.
7: Je peux vous demander votre prénom?
8: Moi, c'est Mathieu, moi.
7: Et c'est quoi le dernier petit bonheur de Mathieu, s'il vous plaît?
8: Mon dernier petit bonheur, c'est d'avoir fait un galop sur les crêtes de la côte 2000 en plein été avec le soleil couchant. Et ça, je pense que je m'en souviendrai jusqu'à ma mort.
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0: Complètement gaga.
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9: Et Olivier, ce matin, retourne à l'école primaire aujourd'hui.
0: Eh oui, et pour y trouver du gaga. Mes blés, je voudrais aujourd'hui vous parler du mémoire de Judith Boucher, réalisé l'an dernier à l'Université Jean Monnet de Saint-Étienne, et qui s'intéresse à une question rarement étudiée. Comment le parler stéphanois, le gaga, circule encore aujourd'hui dans les écoles primaires, et dans quelle mesure le parler des enseignants influence le parler des élèves? Son travail porte sur toutes les classes de l'école primaire, en milieu urbain comme en milieu rural. Judith a formulé trois hypothèses. Premièrement, le gaga serait peu utilisé par les enseignants en situation d'enseignement. Deuxièmement, lorsque les enseignants l'utilisent, les élèves auraient tendance à le reprendre. Et troisièmement, le gaga serait plus présent dans les écoles rurales que dans les écoles urbaines. Pour répondre à ces questions, elle a observé des classes, mené des entretiens avec les enseignants et avec les élèves, et elle a mené des observations dans les temps informels à l'école. Son analyse porte à la fois sur le vocabulaire gaga et sur des structures spécifiques comme le pronom neutre Y, employé comme complément direct, j'y ai fait, l'inversion des pronoms personnels après un impératif, donne-moi-le au lieu de donne-le-moi, ce qui nous vient du patois, hein, puisque Pierre Duplay écrivait déjà en 1896 à l'inverse du français, quand un verbe à l'impératif a deux pronoms pour complément, l'un direct, l'autre indirect, c'est ce dernier qui s'énonce en premier. Exemple en patois, by my loo. Et puis aussi la formation d'adjectifs à partir de participes passés. Il est trempe de chaud, ses joussons enflent, la reloge est arrête. Donc qu'en est-il des résultats du travail de Judith? Les observations révèlent une situation un peu plus nuancée que ce qu'elle attendait. Très surprenant, 54% des enseignants utilisent au moins une fois un régionalisme en cours au cours des séances observées. Un élève sur 6 emploie spontanément un mot ou une expression gaga lors des entretiens. Et dans les classes, un régionalisme apparaît dans 20% des situations que Judith observe. Il semblerait donc que le gaga soit encore bien présent dans nos écoles. Mais quels sont les mots, les expressions, les tournures qui ressortent le plus, ou plutôt qui ressortent le mieux? Un peu de patience les amis, la suite c'est pour bientôt.
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1: On part en Vendée ce matin à Bouin, tout près de Beauvoir-sur-Mer et Noirmoutier. Voici François, conteur d'histoire depuis 1987. Il transforme chaque balade en un voyage dans l'imaginaire. Il fait naître des histoires qui touchent petits et grands, mêlant tradition locale et émotion. Une passion présente depuis très longtemps pour François.
2: Ça vient de très loin, ça vient de ma grand-mère qui racontait des histoires à mon papa et de mon papa qui nous racontait des histoires quand on était petit, notamment une histoire que ma grand-mère lui racontait. L'histoire de Jean sans peur. C'est l'histoire d'un petit garçon qui part de chez lui et qui rencontre le diable.
1: Oh
2: ouais. Et c'est la première histoire que j'ai racontée devant un public. Et c'est là que j'ai réalisé que j'avais un don pour le conte.
1: Ça se sent le fait d'avoir ce don pour raconter les histoires, c'est parce que c'est pas donné à tout le monde.
2: Alors pour moi c'est donné à tout le monde, mais c'est une passion et puis c'est un plaisir d'emmener des gens juste avec l'imaginaire, avec très peu de décors et juste avec les mots. Alors moi j'adore les mots, j'attache énormément d'importance aux mots, à leur sens, et quand j'invente une histoire, eh ben je choisis mes mots avec beaucoup de rigueur.
1: On est d'accord, c'est votre métier, François.
2: Alors, c'est mon métier. C'est devenu mon métier un peu après. Donc, moi, j'ai eu un parcours où j'ai vécu une vingtaine d'années à la montagne, du côté de Bourg-Saint-Maurice. Et j'étais gardien de refuge. Ben, je racontais des histoires au refuge aux gens, le soir, à la veillée. Et ils remontaient au refuge pour que je raconte mes histoires de colporteur d'histoires.
1: Quelle émotion, justement, vous recherchez à travers vos histoires, vous ?
2: Le rire, la joie. Et aussi, un des grands messages, c'est dire qu'on peut toujours se relever. Que dans chaque épreuve de la vie, on peut trouver quelque chose qui va nous faire rebondir.
1: Alors, elle est où la part de vérité là-dedans ?
2: Alors, dans le conte, il y a toujours de la vérité. D'abord, la première vérité, c'est le vocabulaire.
1: Ouais.
2: L'autre vérité, c'est que, effectivement, dans la vie, on peut toujours s'en sortir. S'émerveiller de quelque chose, même quand on pense que tout est fini, qu'il n'y a plus d'espoir. Qu'il y ait plein de vie, même... dans un lieu qui est quand même assez rigoureux.
1: Comment la Vendée vous inspire, vous, pour vos histoires ?
2: Ah ben, la Vendée, c'est mes origines, c'est ma famille, c'est mes oncles et tantes chez qui je suis allé beaucoup en vacances, c'est les bisous de mes grands-mères. Quand, après 20 ans en Savoie, je suis revenu en Vendée, je suis allé boire un café sur la route, et là, j'ai entendu l'accent. Un accent vendéen qui est très maternel, qui est très affectueux, qui est très affectif.
1: Comment vous imaginez votre avenir, tout simplement, François ?
2: 56 ans, j'ai encore une trentaine d'années à travailler.
1: Ouais, vous êtes un jeune homme.
2: Voilà. Je pense qu'à 90 ans, ben, j'aurai la barbe encore un peu plus blanche, les cheveux tout blancs, mais je pense que je continuerai à faire des balades comptées au port du Bec, au port des Champs, à la Couplace, etc. Parce que c'est pas un métier facile où on gagne des millions, ça c'est un choix. Et par contre, c'est toujours le bonheur de faire rêver les gens, de les faire rire, énormément rire.
1: François, c'est un personnage attachant et généreux. Avec lui, une simple promenade devient moment hors du temps.
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3: Victor Hugo est venu à Reims à plusieurs reprises, et notamment lors du sacre de Charles X, le 29 mai 1825. Charles X qui a succédé à son frère, Louis XVIII, quelques mois plus tôt, en octobre 1824. Depuis 10 ans, en fait, les Bourbons ont retrouvé le trône après la chute de Napoléon et l'entrée dans la période dite de la Restauration. Louis XVIII n'avait pas souhaité renouer avec la tradition du sacre. La Révolution restait présente dans les esprits, puis sa santé fragile rendait une longue cérémonie difficile pour lui. Charles X, lui, choisit l'option inverse. Le souverain entend affirmer la légitimité monarchique par un retour aux rites ancestraux. La cathédrale Notre-Dame de Reims accueille la cérémonie et c'est une véritable parade en ville. Un cortège royal avec bannières, soldats, les dignitaires du royaume et les membres de la famille royale qui composent donc cette procession spectaculaire. Parmi les invités figure un jeune écrivain de 23 ans, Victor Hugo. Et il est invité officiellement à cet événement car il ne cache pas son penchant royaliste. Mais il n'est pas dupe. Hein. S'il est convié au sacre royal, c'est pour en écrire tout le bien qu'il en pense. Le roi a demandé si j'étais ici. Je suis effrayé de ce qu'ils attendent de moi, précise-t-il à sa femme Adèle dans une lettre. Il en profite tout de même pour faire un peu de tourisme. Et comme tout écrivain qui se respecte, il observe et prend des notes. Il passe notamment rue de Venise et tombe sur une jeune femme dans une cour de la rue Folpen. C'est une gitane qui danse. Il poursuit sa balade dans le quartier Saint-Remy et s'arrête devant la basilique pour en faire la découverte. Il croise un petit homme d'une trentaine d'années. Il est bossu. C'est en fait le sonneur de cloche de la basilique. Tout cela inspire Victor Hugo pour l'écriture des personnages principaux de son roman Notre-Dame de Paris, publié en 1831. Le bossu sera Quasimodo et la gitane devient bohémienne sous le nom d'Esmeralda. Les héros de Notre-Dame de Paris, imaginés à Reims, c'est l'un des trésors de Champagne-Ardenne.
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4: Louis Thomas est notre invité et il a choisi l'Auvergne depuis un an déjà. Louis Thomas, l'Auvergne vous a ouvert les bras et vous êtes donc chez nous dans cette si belle région, on peut le dire. Même si la douceur du Tarn n'est pas là, la région vous plaît?
5: La région me plaît, ses saveurs aussi. Avant de venir à Clermont-Ferrand, j'avais commencé par m'acheter tous les fromages d'Auvergne pour...
4: pour être bien sûr de votre choix.
5: Ça faisait rire ma compagne. Je regardais les deux racines et des ailes sur l'Auvergne. J'essayais de m'imprégner avant d'arriver et je ne suis pas déçu.
4: Vous avez grandi dans le Tarn, dans une maison que vous appelez votre maison du bonheur et un peu auberge espagnole. Pour quelle raison?
5: Pour plusieurs raisons. Enfin, déjà le terme. Une maison, on a reçu toujours beaucoup, beaucoup de monde, des amis, déjà enfants, famille, amis de mes parents, avec des enfants qui avaient le même âge que nous, à tous jouer ensemble, construire des cabanes. Non, c'était vraiment une belle époque. Et puis ensuite, moi, j'ai pris le relais au lycée pour organiser mes premières soirées aux grandes dames de mes parents.
4: Ah oui. Ah là, ça plaisait moyennement, si je comprends bien. Peut-être trop d'amis et trop souvent à la maison.
5: Oui, mais ça va, je ne cassais rien. Je ne cassais rien ou peu de choses ou des choses trop petites pour que mes parents le remarquent.
4: Un petit malin, un petit cachotier.
5: Oui, voilà. Donc,
4: vous avez évoqué les spécialités auvergnates, en tout cas ce beau plateau de fromage que nous avons la chance d'avoir. Qu'est-ce que vous aimez manger donc ici? Qu'est-ce que vous avez découvert de notre région Auvergne?
5: Alors, moi, je connaissais le Roquefort parce qu'une partie de ma famille est avéronnaise. Et je dois vous avouer que je préfère le bleu d'Auvergne. Ouais, c'est beaucoup plus crémeux et je le préfère tout simplement. Ensuite, je vais régulièrement à la Régalade, lieu emblématique de Clermont-Ferrand. Effectivement, son plateau de fromage est incroyable. Entre la Fondambert et la Comtesse de Vichy, bon, c'est un peu plus haut, mais fromage et sa carte des vins aussi est exceptionnelle.
4: Oui, mais vous ne vous nourrissez pas de vin et de fromage. Quel autre plat cuisiné est-ce que vous aimez?
5: Alors moi, c'est plutôt l'Italie, car j'ai beaucoup voyagé, déjà dès le lycée, et j'y vais tous les ans. Tout ce qui va être gastronomie, je suis plutôt parti sur l'Italie que sur les plats français.
4: On le disait, hein, nous sommes dans votre showroom. Vous pouvez nous décrire un peu tout ce qu'on aperçoit, en tout cas les pièces maîtresses de ce showroom?
5: Tout ce que nous avons autour de nous provient de collectionneurs amateurs du 18e siècle, que ce soit des meubles ou des peintures. C'est vraiment les grands siècles. On a vraiment une expression des grands siècles français ici. Des commodes, des secrétaires, des fauteuils Louis XV, des portraits royaux. Des tapisseries, c'est vraiment une expression classique. D'ailleurs, c'est le nom de cette vente, Intérieur Classique, qui pourra, je l'espère, satisfaire les envies de Clermontois pour meubler leur intérieur.

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1: Bonjour Johan.
2: Bonjour Manu.
1: Merci de nous accueillir dans cette boutique au garage à Issoudun avec une céramique bretonne. Exactement. Que l'on peut trouver, on n'est pas à l'abri de trouver ça sur une brocante. Hein.
2: Alors on n'est pas à l'abri, en revanche là on est sur une céramique de très belle qualité. Et tu sais que moi je suis un amateur de la céramique française des années 50, en tout cas du milieu du 20e. On ne présente plus évidemment les Caprons, les Rouélans, tous ces grands céramistes qui ont fait des pièces magnifiques qui font aujourd'hui des très gros prix. Mais aujourd'hui, dans une gamme de prix beaucoup plus inférieure, on peut se faire plaisir avec par exemple un grand plat de service comme ça. Tu vois cette couleur verte, elle est incroyable. Et figure-toi, mon cher Manu, que cette pièce vient de Bretagne. On pourrait dire qu'elle vient de Valoris, dans sud de la France, dans les années 50.
1: On va se tromper.
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2: On est à Quimper, dans les manufactures de céramique de Quimper, hein, qui existent depuis la nuit des temps. Et là, on est sur une marque qui s'appelait Keraluc, qui a édité de nombreuses pièces de service, de vaisselle, des pièces qu'on peut utiliser encore aujourd'hui, évidemment, et qui amène une touche de déco un peu fantasy, un peu complètement en céramique des années 50. Elle a une forme complètement atypique et surtout un travail de décor qui est vraiment de qualité super. On est dans des couleurs improbables. Tu as vu,
1: elle est élégante, elle est magnifique, elle est resplendissante.
2: Elle est verte, elle a trois ou quatre teintes de vert différents. C'est vrai qu'on se croirait à Valoris dans le sud, en 1950, mais on est bien en Bretagne et ce sont des pièces aujourd'hui qui sont recherchées par les collectionneurs de céramique.
1: Du coup, le prix ?
2: Bon, ça vaut une centaine d'euros, ouais. parce qu'il y a une grosse production. Donc, beaucoup de pièces aujourd'hui, on peut peut-être, si on a de la chance, en dénicher une sur une brocante. On reste raisonnable et on se fait plaisir. C'est de la déco très colorée sur une grande table dans la cuisine, c'est super.
1: C'est validé, merci Johan.
2: Merci à toi Manu.
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4: On doit faire un reportage avec les Hercrois, Moggio Carnon, mais je ne sais pas sur quel terrain ils sont.
5: Ils vont venir là ou là-bas ?
6: Là, le terrain ici, il est allumé
4: 24 sur 24.
5: 24 sur 24.
3: Virginie et vous.
7: Il y a quelques jours, le monde du football héraultais a vécu un moment historique. Quatre clubs étaient en effet en 7e tour de la Coupe de France.
8: Le numéro que vous demandez n'est pas attribué.
7: Point P foot pour ceux qui n'y voient pas très clair. En gros, on part des professionnels de la Ligue 1, 2, 3. Ensuite, les semi-pros avec les nationales 1, 2, 3. Et les amateurs avec les régionales et départementales 1, 2, 3. La Coupe de France a cette particularité qui permet aux équipes de toutes les divisions de s'inscrire et de se rencontrer entre elles. Avoir quatre clubs à ce niveau de la compétition est donc dingue. Quelques jours avant leur élimination, je suis allée à l'entraînement des R3 de l'Union sportive Moggio Carnon. Rendez-vous à la plaine des sports de Moggio, un mercredi soir, 19h. Il fait déjà bien nuit. Tous les terrains sont allumés, ça joue dans tous les sens. Arrivé sur le bord du terrain avec Mathis, le technicien du son, on tombe sur Mehdi, le directeur sportif du club. Posté juste à la sortie du vestiaire, il voit tous les joueurs arriver.
9: Bonsoir.
10: Bonsoir.
9: Bonsoir, vous allez bien ?
10: Bonsoir, vous aussi, merci.
9: Ça va,
10: je suis super bien, le jeune, il me dispose de mon soir.
9: Moi, il le sort bien.
10: Ma vache.
9: Ce que je leur dis souvent, c'est... Il y a des gens qui préparent la buvette, qui préparent ce. Quand vous finissez le match, première chose que vous faites, vous allez leur dire bonjour, vous mangez un morceau, vous dites bonjour à tout le monde. Là, c'est... Le respect, c'est...
7: Tout en regardant les joueurs faire des jongles et des passes en attendant le coach, je demande à Mehdi depuis combien de temps il est au club.
9: Moi, je suis resté pendant 30 ans à Van Darger. Après, je suis parti dans un gros club à Palavas, R1, tout ça. Là. J'ai fait 2 ans, puis après, ceux qui sont venus me chercher ici. Après, la politique d'ici m'a pas plu, je suis reparti. Après, ils sont revenus me rechercher.
10: La politique a changé ou quoi ?
9: Ouais.
10: Ah oui, d'accord. Et c'est quoi le boulot d'un directeur sportif ?
9: Toute la coordination des éducateurs, des joueurs. Quand il y a un problème, au lieu de se prendre le chou avec l'entraîneur, de venir me rencontrer, discuter.
10: D'accord.
9: Faire les planifications des matchs à l'extérieur quand on se déplace, tout gérer, tout.
10: Ah oui, c'est un sacré boulot.
9: Ah oui.
10: Et ça, c'est du bénévolat ?
9: On me paye mes frais d'essence.
10: Oui, d'accord. Oui,
9: mais après, je j'attends pas ça pour vivre.
10: Oui, hein, d'accord.
9: Moi j'ai un boulot. Hein.
10: Vous faites quoi dans la vie ?
9: Je suis responsable de maintenance dans une grosse société, Van Darger.
10: Et donc le foot, ça a toujours été votre truc ?
9: Ah, toujours, toujours.
10: Vous avez toujours fait deux métiers tout le temps ?
9: Ah oui, moi le foot c'était... J'ai joué, j'ai entraîné.
4: Il n'y a jamais eu de truc de quand je serai grand, je serai Zidane.
9: Les Zidane, il y en a, on croit tout le monde les Zidane, mais il n'y en a pas beaucoup. Hein. Oui. Après, il y a des regrets, bien sûr, parce que nous, quand à notre époque, on avait des copains, et quand tu avais tes copains, tu restais avec tes copains, j'aurais pu partir ailleurs, hein. je dis la vérité, j'aurais pu partir ailleurs. Mais quand les copains du village et tout, bon, après, c'est des choix qu'on a fait dans la vie. Hein. Bon.
4: Et les copains, ils sont toujours là?
9: Oui, oui, je les vois toujours.
4: Ah, bah alors, ça valait la peine, peut-être.
9: Alors, mon collègue, c'est.
2: Non, mais j'ai
9: c'est
7: on ne sait pas si Mehdi aurait été un grand joueur pro, mais comme directeur sportif du club amateur de Mogliocarnon, il fait l'unanimité.
9: Bonsoir.
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6: Nous sommes en mai 1970, le 17 précisément, un dimanche ensoleillé et non un lundi au soleil. Et Claude François roule à vive allure, pressé de rejoindre Nîmes. Il s'écoute un live d'Elvis Presley.
11: Well, it's one for the money, two for the show, three to get ready now, go cat.
12: Dans la voiture, il y a 8 haut-parleurs tout autour, donc vraiment, j'étais entouré par le son, j'adore ça.
6: Quand soudain, son pneu éclate à hauteur de baie d'Aride. À l'époque, le chanteur raconte son accident dans une interview fascinante tirée de l'émission de radio Bande à part que Lina a archivée.
12: Quand la roue a explosé, l'arrière s'est présenté vers l'avant et la gauche de la voiture se soulevait pour culbuter, pour faire les tonneaux. Je me suis donc retrouvé de face à l'autoroute, donc de nouveau, et là j'ai re-ralenti. Dès que c'est représenté de nouveau en tonneau, j'ai re-accéléré, ainsi de suite, jusqu'à peut-être 100-110 à l'heure. Alors mes bras étaient mous pour conduire la voiture, et elle s'est arrêtée nette, le retour m'a projeté la tête dans le volant.
6: Sa voiture traverse les quatre voies de l'autoroute et finit sa course dans un fossé de l'autre côté de l'autoroute A7. Conscient mais sonné, l'artiste est un miraculé. Nous sommes alors 8 ans avant l'épisode de la baignoire fatale. Il n'aura qu'un nez cassé, nécessitant par la suite une rhinoplastie.
12: C'est pas le cartilage qui s'est cassé, mais l'os entre les deux yeux. Alors là, quand j'ai vu ça, j'ai donné un coup de poing dans le miroir, j'ai donné des coups de poing partout, j'ai piqué ma crise de... J'ai pas de chance.
6: Claude François sortira 2 ans plus tard, le lundi au soleil.

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1: L'atelier Fernand Robert, le temple du chapeau en Sarthe. Un atelier d'excellence qui fournit les plus grandes marques de luxe. Mais comment ça fonctionne? Quelle machine et quel savoir-faire? Je vais vous emmener dans les coulisses d'un atelier de fabrication de chapeaux. Aujourd'hui, j'ai testé pour vous les ateliers Fernand Robert. Direction le 36 rue de Carnac à Coulaines. J'arrive sur un petit parking et j'ouvre les portes de l'atelier. Une femme m'accueille.
2: Bonjour, bienvenue aux ateliers Fernand Robert.
1: C'est Axelle Jarosset, la directrice des lieux. Elle est en charge de l'atelier depuis 5 ans, mais c'est une histoire de plus de 120 ans qu'elle a pour mission d'entretenir et de continuer de développer.
2: Oui, absolument. Vous êtes ici dans un atelier de modiste où on fabrique des chapeaux grâce à des machines qui sont elles-mêmes centenaires, avec lesquelles on travaille le feutre, la paille et puis différents matériaux naturels pour notre clientèle locale et internationale. On a même travaillé pour le roi du Maroc, vous voyez, donc c'est la princesse de Thaïlande.
1: Et bien souvent, c'est surtout pour les cérémonies de mariage que l'atelier travaille avec des clients de Paris, d'Angers, de Tours, qui viennent directement sur place pour ça. Mais autrement, l'atelier s'active aussi dans des domaines bien variés, cinéma, palace, spectacle, mode de luxe ou encore cirque, tout est possible.
2: On a ici 350 moules de formes différentes, dans des tailles différentes.
1: Et avec une variété de matières, feutre ou paille, de toutes les couleurs et toutes les qualités.
2: Tellement de sortes de chapeaux que tout le monde peut y trouver son compte.
1: Des chapeaux qui passent d'abord tous par la main et les machines de Xavier David, le chapelier, ces fameuses machines de 1905 qu'il a appris à dompter sur le terrain. Des belles machines, encore joliment entretenues et peintes de verte, avec un système mécanique qui est encore aujourd'hui inégalé. Le moule chauffe par en haut et par en bas, au gaz. On place le feutre au milieu et c'est parti.
3: Et par un jeu de pédale, je peux bloquer le feu.
1: Après cette étape du moulage, Xavier taille et nettoie avant de passer le relais à ses collègues de la couture, à la main et à la machine. La dernière étape, c'est Mirella qui s'en charge. Elle gère toutes les finitions.
4: Donc je commence avec préparation d'extérieur, les nœuds, le galon, l'intérieur, toute la finition, c'est moi. Je fais tout, et même le dressage.
1: Une rigueur et un savoir-faire reconnu par le cinéma, puisqu'on peut voir sur grand écran nos chapeaux sartois.
2: C'est vraiment une fierté pour nous, comme quand on a vu dans le film Astérix, par exemple, donc pour les petits chapeaux chinois. Ils sortent de l'atelier, donc c'est vrai qu'on est tous allés au cinéma pour aller voir le film.
1: Alors si le monde du chapeau vous intéresse et que vous voulez profiter de la qualité à prix réduit, sachez que c'est possible.
2: Oui, tout à fait. On ouvre les portes de notre atelier du lundi au jeudi pour la clientèle local, donc les gens qui veulent venir acheter un chapeau, ou ça peut être aussi un béret, un bonnet.
1: Ou chapeau de mariage, vous pouvez en tout cas soit venir sur place, ou faire des demandes particulières si vous le souhaitez également par téléphone. Dans tous les cas, les ateliers Fernand Robert ont encore de beaux jours devant eux, et sans conteste, c'est un savoir-faire testé et approuvé par ICI MEN.
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5: Ouais, ça c'est un truc que je fais souvent. Alors c'est marrant parce que je le fais un tout petit peu moins parce que je vieillis. C'est des bateaux très violents, les bateaux de course. C'est les IMOCA, les bateaux du Vendée Globe. C'est des bateaux qui tapent vraiment très très très très fort. Je me suis cassé le dos une fois. J'ai cassé mes caméras plein de fois. Je suis reparti l'année dernière sur Tara, sur la goélette Tara. Donc là c'est plus cool, c'est plus smooth.
6: C'était improbable aussi de croiser tous les gens que t'as pu croiser avec Tara.
5: Ouais, je fais pas une liste, mais oui, ça va de Thomas Pesquet. Je sais même plus. Je pourrais pas te dire, mais le dernier film sur lequel j'ai bossé, il sort bientôt d'ailleurs. Il s'appelle Mata. C'était avec Mélanie Laurent.
6: Et tu faisais quoi sur ce film?
5: Là, c'était de la photographie de plateau. Photographie de plateau et making of. Ça, c'est un truc que j'aime beaucoup parce que un tournage, c'est compliqué, c'est éprouvant, c'est 6 semaines de travail intense. Et quand on est à ce poste, en fait, on est mobile, on fait ce qu'on veut, on se balade et ça rejoint mon amour du documentaire.
6: On va revenir sur le fait de naviguer parce que tu as participé à différentes courses. Tu as navigué avec des grands skippers, des marins pêcheurs, des sauveteurs de la SNSM. Comment on filme en mer?
5: Sur les bateaux de pêche et sur des gros bateaux, c'est très facile. Et sur les IMOCA ou les ultimes, c'est la guerre. C'est vraiment, on est à genoux, on est malade, on se cogne partout. Et là, j'avais fait la face nette avec Jérémy Bayou et Franck Camas sur un IMOCA. On utilise 1% des rushs parce que le reste, ça bouge et c'est pas cadré, quoi.
6: Le gars qui est dans le chaos total, quoi.
5: Ouais, ouais, puis les bateaux sont fermés, ils vont vite, ils sautent, ils volent, enfin tout ce qu'on veut. Et par contre, il y a un truc qui est très très chouette et très formateur là-dedans, c'est que quand on revient à terre, et ben, tout paraît facile. On appuie sur un bouton, ça fait un café, on a des toilettes normales et quand on cadre, ben, c'est cadré. Donc c'est une très très bonne école, c'est une sorte de mini-service militaire express.
6: Comment est-ce que tu pourrais la décrire, justement, la mer, toi? Ça t'a appris des choses sur elle de la filmer?
5: Et ben, en fait, c'est même pas que ça m'a appris des choses, c'est que moi je suis né à Cherbourg, j'ai grandi à l'école de voile de Cherbourg. J'ai fait l'optimiste du 420 en compétition. J'ai même été champion de basse Normandie en 93 d'optimiste. J'ai toujours fait du bateau. Quand je suis allé habiter à Paris, quand j'étais prof, j'ai acheté une péniche parce qu'il me fallait de l'eau autour de moi. J'ai tout fait pour revenir à Cherbourg. Et ça, c'est un attachement qui est vraiment profond. Et moi, le Cotentin, on parle de presqu'île, mais je le vois comme une île en fait. Et j'ai toujours été passionné par les îles. J'avais un bateau dans le port que j'ai vendu il y a pas longtemps parce que j'avais plus le temps d'en faire et que je naviguais beaucoup trop sur les autres bateaux. Quand je rentrais, j'avais pas envie de faire du bateau. C'est toujours un truc d'aller vers Origny, Guernesey, Cerques. Il y a un petit côté passionnant, là, comme les Robinson ou la série Lost, tout ce genre de choses. Et donc, moi, le Cotentin, je le vois vraiment comme une île, pas comme une presqu'île, un lieu de retraite. C'est pour ça que j'ai jamais fait le choix d'habiter à Paris. Ce serait plus facile, hein, pour plein de choses. Mais je préfère vivre ici et prendre le train pour aller travailler que l'inverse, que travailler à Paris et prendre le train pour aller me reposer au bord de la mer. En fait, quand on a grandi ici, on est né ici, c'est pas quelque chose qui fait partie du décor, c'est le décor.
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1: Arnaud Fromage est avec nous chaque matin. C'est l'heure de la nécessaire minute comtoise. Mon cher Arnaud, bonjour.
8: Bonjour.
1: Du côté des radars, il y a des petites surprises. On donne vraiment des drôles de noms aux choses, parfois, chez nous, en Franche-Comté.
8: Oui, et en voici un nouvel exemple. Alors, petite mise en situation. Vous êtes en voiture, vous venez de Belfort, et vous roulez en direction de la chapelle sous Rougemont. Bref, vous êtes sur la départementale 83. Vous passez de nez avant d'arriver à Rope. Là, vous passez devant la mairie, sur l'avenue Charles de Gaulle. Il y a Céline Coiffure, mais vous continuez. La petite patte d'oie à la Vermenoncourt, vous restez sur la route principale et vous avancez encore un petit peu. Il y a les jolies maisons typiques là sur le côté. Et c'est là, dans le virage, qu'il faut freiner, tout simplement parce qu'il y a un radar.
1: Bon, bah, pas mal la petite balade là autour de Belfort. Je vois pas vraiment où vous voulez en venir, Arnaud.
8: Eh bien, exactement à cet endroit précis, là, sous le radar, en face de la boîte aux lettres. Parce que ce n'est pas n'importe quel radar. C'est celui qui est surnommé le radar Johnny Hallyday. Mais alors, pourquoi, allez-vous me demander, maintenant que j'ai réussi à capter votre attention?
1: Eh ben oui, pourquoi le radar de Johnny Hallyday, Arnaud? Oui.
8: Pour comprendre, il faut remonter à février 1970. L'idole des jeunes a donné la veille un concert à Strasbourg et doit se rendre à Besançon. 3000 personnes l'y attendent et il est 18h passé. Dans la DS Palace Citroën, qui roule à fond parce que, bah, années 70, il y a donc Johnny Hallyday et Sylvie Vartan, mais aussi Mickey Jones, le guitariste de Johnny, Jean Ponce, son manager, et Sacha Rulle, son secrétaire. On est en février,

blessés. Alors au départ, ils avouent ne pas vraiment avoir reconnu Johnny et Sylvie Vartan parce qu'ils sont sous le choc. Et les blessés sont conduits à l'hôpital de Belfort. Johnny s'empare du téléphone d'un riverain pour annoncer qu'il n'y aura pas de concert à Besançon ce soir-là. Sylvie Vartan, elle, s'exile quelques mois à New York dans une clinique de chirurgie esthétique où elle subira des dizaines d'opérations de reconstruction pour effacer les traces de l'accident. Alors voilà pour la petite histoire. Et c'est donc dans ce même virage, toujours à la sortie de Rope et toujours aussi dangereux, qu'a été installé en 2019 un radar, le radar Johnny Hallyday, pour nous rappeler que, star ou pas, il ne faudrait pas oublier de...

0: radar Johnny Hallyday. Voilà, on sait désormais où il est grâce à vous, Arnaud Fromage, pour la nécessaire minute comptoise. Vous menez les enquêtes dans tous les sens et vous nous faites revivre avec un superbe podcast La vie incroyable de Paul-Émile Victor, un jurassien qui, pour sa première expérience et sa première expédition, est parti au Groenland. On a entendu le premier épisode jeudi, à partir de 10h. Et le numéro 2 est déjà disponible en ce moment sur l'application ICI. Vous allez véritablement découvrir ce qu'a enduré l'équipe autour de Paul-Émile Victor, une équipée qui a été véritablement sans danger, mais ô combien importante pour l'avancée de la science. Un podcast passionnant avec vous, mon cher Arnaud Fromage. Je vous dis à demain.
1: À demain.

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1: Bonjour.
2: Bonjour.
1: Alors, on m'a dit de venir vous voir pour découvrir un peu votre métier. Vous êtes vidéaste, c'est ça?
2: C'est exactement ça. Je suis vidéaste à Poitiers, aux alentours, et France et au-delà.
1: Alors, il y a les caméras classiques, j'ai envie de dire celles que tout le monde voit, tout le monde visualise, imagine. Mais aujourd'hui, ce qui marche aussi, c'est les drones.
2: Exactement, parce qu'effectivement, j'ai la chance d'être aussi télépilote de drone professionnel. Et aujourd'hui, on va pouvoir peut-être regarder quelque chose, ça peut être chouette. Donc, effectivement.
1: C'est compliqué à contrôler, à piloter un drone?
2: Alors, aujourd'hui, avec toutes les aides qu'on a, oui et non. Dans la mesure où, quand on fait ça, moi je fais ça très souvent, donc non, ça va. Mais quand on débute, c'est assez intuitif parce que bah, y a beaucoup d'aides au pilotage. Et effectivement, quand on est dans la bonne réglementation et qu'on vole bien, bah non, en fait, c'est assez facile, c'est des joysticks. Je ne sais pas si vous jouez aux jeux vidéo, c'est un peu comme un jeu vidéo, donc c'est vraiment sympa quoi.
1: Si je pose la question, c'est parce que du coup, je vais vouloir essayer, forcément. On est dans le jardin et on ne peut pas voler trop, il y a des réglementations, mais...
2: Exactement, mais là, on est vraiment autorisé à voler parce que moi, je suis dans une zone complètement ouverte, donc on est ce qu'on appelle en catégorie ouverte, et donc il n'y a aucun souci ici pour voler, tout va bien.
1: Trop bien, eh ben, allez, on y va.
2: On va le faire décoller, donc il est en train de récupérer notre signal GPS pour pouvoir voler correctement. Hop là. C'est très facile. Pour vous montrer, on a en fait deux joysticks. On a un joystick qui va gérer l'altitude, donc haut bas. Et là, le même joystick qui va faire le lacet, donc droite et gauche. Et donc là, on va avoir ce qu'on appelle le tangage, donc pour aller vers l'avant, pour aller vers l'arrière et pour aller sur les côtés. Voilà.
1: L'image est parfaitement fixe, c'est incroyable.
2: Effectivement, l'image est très fixe parce que là, on est sur un drone gimbal, donc il est lui stabilisé. En fait, quand on se met ici, je sais pas si vous voyez, mais là, quand on va à droite et à gauche, et ben là, la caméra en elle-même, en fait, elle bouge pas.
1: Mais alors, ça peut voler combien de temps un drone comme celui-là?
2: Ça dépend des versions. On peut aller sur du 40 minutes, 45 minutes par batterie. C'est quand même pas mal parce que nous, effectivement, quand on a des plans, alors la plupart les plans sont réfléchis en amont, donc on sait exactement ce qu'on veut, mais il faut quand même tester les cadrages. Donc ça nous permet vraiment d'être en l'air correctement, et une fois qu'on lance notre enregistrement, on a déjà tout ce qu'on veut et on a encore de la possibilité.
1: Est-ce que je peux essayer?
2: Bien sûr,
1: avec allez, tac, ça c'est pour...
2: Ouais, ça c'est pour l'altitude, donc haut,
1: okay. Et
2: bas.
1: Est-ce que vous avez le contrôle de la caméra?
2: Alors oui, effectivement, vous avez le contrôle de la caméra avec la petite molette qui est ici. En fait, si vous baissez en haut et en bas, et bien là, du coup, vous pouvez directement cadrer ce que vous voulez.
1: Donc là, c'est un joujou à combien ça?
2: Alors celui-là, c'est un petit joujou, on va dire. C'est un joujou à 1600-1700 euros. Mais j'ai une autre grosse machine qui aujourd'hui est adaptée pour la réglementation. Et là, on est plus aux abords de 5000 euros, 6000 euros.
1: Bon, s'il n'y avait pas la réglementation, il pourrait monter à combien?
2: Alors s'il n'y avait pas la réglementation, on imagine qu'on pourrait aller jusqu'à du 500 mètres d'altitude, 600 mètres.
1: Bon, pas assez encore pour atteindre la station spatiale.
2: Alors non, pas assez pour atteindre la station spatiale. Et heureusement, parce que vu la vitesse qui passe, ça serait compliqué pour eux. Pas encore, mais peut-être. C'est ça l'innovation dont vous parliez, ça se trouve, ça sera pour aller dans la station spatiale en drone.
1: Voilà ce que je vais créer. C'est ça l'idée.
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3: Dans la rue du Port, il y a la grotte du Puy-de-Dôme. Et oh, petit jeu de mots, allons tailler la bavette 2 minutes avec un tailleur de pierres précieuses.
4: Poussez ! Poussez !
3: J'ai réussi. Un peu archaïque cette porte. Bon, enfin,
5: mais
3: y arrive.
5: Elle surprend tellement de gens qu'elle me
6: rassure vis-à-vis de certains voleurs, par exemple.
3: Ah ben déjà, pour vous voler, vous, faut trouver comment marche la porte.
6: Exactement.
3: Et j'imagine que quand vous voyez quelqu'un qui ressemblerait à un voleur, vous lui dites pas pousser.
6: Ben, je me débrouille pour le dissuader.
3: Oh, mais qu'est-ce que c'est que ça? Mais qu'est-ce que c'est que cet engin?
6: Ça, c'est ce qu'utilisent les CRS, c'est le flashball.
3: Ah, c'est un flashball? Je suis venue tailler le bout de gras avec vous, mais je ne pensais pas être accueillie par un flashball.
6: Moi, c'est pas tellement le bout de gras que je taille, c'est surtout mes petits cailloux.
3: Qu'est-ce que vous taillez comme cailloux?
6: Tout. Toutes les pierres, à partir du moment où elles ont un intérêt bijoutier. Alors, ça peut être des pierres sans aucune valeur. Je travaille notamment pour une dame qui va à la pêche dans l'Allier. Enfin, dans l'Allier, pas le département.
3: Dans la rivière.
6: Dans la rivière.
3: Et qu'est-ce qu'elle pêche?
6: Eh ben, elle pêche de temps en temps des galets dont la couleur lui plaît. Et elle me fait faire du polissage sur des galets qui n'ont aucune valeur, mais qui lui plaisent. par exemple. Et puis, part du principe que je suis l'ébéniste du caillou. On travaille dans des matières nobles, le bois c'est noble, la pierre c'est noble, voilà. Et puis après, il y a le respect des styles, il y a le respect du goût de ces dames qui veulent telle couleur dans telle matière, mais dans telle forme et telle dimension.
3: Enfin, elles sont pas un peu pénibles ?
6: Si, beaucoup. Mais on essaie de les satisfaire quand même. J'ai une jeune fille qui m'a amené du corail de Corse et elle m'a demandé de sculpter le zizi de son copain dans le corail. Ça surprend quand on vous fait la demande.
3: Ben ça veut dire que dans votre vie, vous aurez fait des zizi.
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4: Oh, ce vin là, il est ben trop bon pour le modurer.
7: Périchon dans le texte.
4: À modurer le vin, ça veut dire y rajouter de l'eau. 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
2: Je rêvais d'avoir une maison à la campagne. Cette maison, c'est comme si j'y étais née. C'est ma maison de famille.
3: Ma maison s'appelle l'Ostao de la Mar.
4: C'est une maison un peu envoûtante.
5: Eh bien, vous voyez, des livres et trois fenêtres qui me donnent le paysage du pays, comme si c'était trois tableaux.
6: Ils ont vécu ici.
7: Thibaut Gaudry.
8: Elle m'a dit d'aller siffler là-haut sur la colline.
6: En juillet 1968, Huguette Carin, présidente du comité des fêtes du charmant village de Cotignac, écoute son transistor quand elle entend Joe Dassin chanter « Siffler sur la colline ». Et c'est là que germe une idée un peu folle.
9: J'ai demandé donc au maire, je lui ai dit « Qu'est-ce que vous pensez si nous donnions un terrain de Cotignac, si toutefois la mairie est d'accord, pour que Joe vienne chanter ?» Et il me dit « Bon, ben d'accord, fais-moi une lettre, je vais le proposer. » Ce qui a été fait et accepté. Donc, il est venu chanter une vingtaine de jours après. Et dès qu'il avait un gala sur la côte, il venait coucher chez nous. Et voilà comment ça s'est passé.
6: Joe Dassin donne un concert mémorable le 12 août 1968 dans la cour de l'école. Après sa prestation, Huguette l'accompagne visiter le terrain proposé. Un bel emplacement que le chanteur estime néanmoins trop proche du village. On lui en propose alors un autre, dans le quartier Saint-Joseph, sur les hauteurs, près d'un monastère. Enthousiaste, il l'accepte illico. Séduit autant par le lieu que par son nom. Il faut dire qu'il s'appelle Joseph Dassin.

Joe ne fera construire une maison sur le terrain que 10 ans plus tard. Mais il revient souvent à Cotignac et loge au Look Allen, l'hôtel-restaurant créé par Huguette en plein cœur du village. Il y prend toujours la chambre 6. Look Allen, où l'on peut croiser les Pink Floyd ou Yvonne de Gaulle. Et la chambre 6.